0: au-delà, à Évian, en France. Contestée pour ce qu'elle représente, la concentration des pouvoirs économiques et politiques, une colère renforcée par la présence annoncée de Donald Trump, Jérémy Lange.
1: Et le président américain était représenté sur beaucoup de pancartes, pas vraiment à son avantage, on s'en doute. Certains n'hésitant pas à rappeler ses liens avec le pédocriminel Jeffrey Epstein. Thibault est venu de France défiler contre le G7.
2: Déjà, le G7 en lui-même représente une manière de gérer la géopolitique mondiale et voilà, un impérialisme qui est déjà questionnant. Mais d'autant plus, en effet, le personnage de Trump lui représente encore plus un fasciste débridé, en fait.
1: Maxime, lui, habite Genève et il n'oublie pas les coupes dans le budget des organisations internationale décidée par le président américain.
3: On trouve un peu insupportable que le G7 ait lieu à quelques kilomètres de notamment l'ONU, sachant que Donald Trump a fait virer pas mal de gens. On voit qu'il y a un drame humain qui se passe et on trouve ça insupportable que les pays du G7 continuent à se soumettre à Donald Trump.
1: À l'arrière du cortège, des groupes organisés de casseurs s'en sont pris ou ont tenté de s'en prendre à plusieurs bâtiments, des banques, des groupes internationaux, l'Organisation internationale du travail également. Des voitures ont été incendiées. La police a tiré des gaz lacrymogènes pour les disperser. Mais pas de quoi troubler la manifestation qui s'est déroulée dans le calme la plupart du temps. Les forces de l'ordre veillent tout de même. La nuit pourrait donner lieu à de nouveaux débordements. Jérémy Lange, Genève, RFI.
0: Après la France, la Belgique, la Finlande, les États-Unis, autour du Royaume-Uni, d'intercepter un navire de la flotte fantôme russe, ces pétroliers qui naviguent sous de faux pavillons pour contourner les sanctions occidentales décidées depuis le début de la guerre en Ukraine. La marine britannique a donc intercepté l'un d'entre eux qui tentait de traverser la Manche, la mer qui sépare l'Angleterre et la France ce dimanche. Une manière pour Londres, comme l'a souligné le nouveau ministre de la Défense britannique, de porter un coup à la guerre illégale de Poutine. Puisque les exportations de pétrole et de gaz pèsent pour un quart du budget russe. Nathanaël Vitran, c'est une nouvelle illustration du changement de stratégie des Occidentaux vis-à-vis de cette flotte fantôme.
4: Au départ, les Occidentaux se sont contentés d'établir une liste de ces bateaux avec les différents noms, les différents pavillons utilisés afin de les placer sous régime des sanctions. D'après une étude récente de l'Institut allemand pour les affaires et la sécurité internationale, la moitié de ces navires servant à la Russie pour exporter son pétrole serait aujourd'hui sous sanctions, sans que cela ralentisse pour autant les exportations, surtout depuis le blocage d'Hormuz. Des sanctions largement inefficaces parce qu'elles ne s'étendent pas aux entreprises, aux bateaux, aux ports qui jouent les intermédiaires avec les pays acheteurs, l'Inde et la Chine en particulier. D'où ce changement de stratégie initié par la France avec l'interception du Boracay en septembre dernier, suivi par les États-Unis qui ont saisi plusieurs navires dans les Caraïbes et l'Atlantique Nord. La Belgique et le Royaume-Uni ont rejoint le mouvement en 2026. Reste qu'au total, une dizaine de bateaux à peine ont ainsi été saisis, alors que la flotte fantôme russe en comptait entre 600 et plus d'un millier, selon les estimations.
0: En Ukraine, 5 secouristes ont été tués dans des frappes russes à Kharkiv alors qu'ils combattaient des incendies. 5 autres ont été blessés, annonce ce lundi du gouvernement ukrainien. L'Afrique du Sud communique sur le nombre de rapatriements. Après la promesse du président Cyril Ramaphosa le 7 juin de durcir la lutte contre l'immigration illégale, le ministre de l'Intérieur du pays vient d'annoncer ce dimanche que 2745 étrangers vivant dans le pays ont été rapatriés en une semaine, précisant que la plupart se trouvaient illégalement dans le pays. Des étrangers visés par des manifestations et des violences xénophobes depuis plusieurs mois, au point que des citoyens du Nigeria, du Malawi, du Ghana, du Zimbabwe, entre autres, ont fini par accepter un rapatriement volontaire organisé par leurs gouvernements respectifs. Un nouveau bilan de l'épidémie d'Ebola en République démocratique du Congo, communiqué ce dimanche. 181 décès parmi 782 cas confirmés. Selon les dernières données du gouvernement, soit 72 nouveaux cas en 24 heures, soit l'une des plus fortes augmentations en une journée depuis le début de l'épidémie. En Côte d'Ivoire, c'est parti pour les épreuves du baccalauréat. Ce lundi, près de 330 000 candidats vont plancher sur les premières épreuves écrites. Mais à Abidjan, plusieurs centaines d'élèves ont perdu leur maison ces derniers jours à cause des déguerpissements, ces démolitions en cours dans plusieurs communes d'Abidjan. Reportage de Benoît Almeras près du phare de Port-Boué, une zone en partie déguerpie il y a moins d'une semaine.
5: Mariam a 20 ans, elle passait les oraux de son bac de comptabilité quand les bulldozers ont rasé sa maison.
6: J'ai fini environ midi 13h. Tout d'un coup, j'ai vu une dame qui courait. Elle m'a dit que nous, il y a des machines qui arrivent vers nous. Donc, du coup, j'ai couru, je ne sais pas, j'ai trouvé mon papa. J'ai commencé à pleurer. Quand j'ai vu une machine sur la maison, j'ai commencé à pleurer. J'ai perdu mes bleus blancs, mes cahiers, tout mes affaires.
5: L'élève de terminale se dit paniquée. Elle a trouvé refuge chez une voisine avec 5 autres camarades de classe. Ils sont 18 au total à partager 2 chambres et un salon. Ramatou les accueille. Pour elle, les révisions sont impossibles dans ces conditions.
7: Tout le monde est traumatisé. Franchement, travail là, c'est pas trop ça. Pour moi, il y a trop de bruit. On n'arrive pas à dormir.
5: Vous n'arrivez pas à travailler ?
7: J'arrive pas à travailler.
5: La mairie de Port-Boué a mis en place une cellule pour soutenir les candidats aux examens issus des quartiers démolis. Environ 130 se sont manifestés. Beaucoup ont préféré partir pour Manuel Danhi, l'un des membres de cette cellule.
8: Ces familles se sont retrouvées dans des communes comme Yopougon, Abobo. Ça fragilise ces enfants puisque un enfant quitté Yopougon jusqu'au lycée municipal de Port-Boué, franchement, c'est vraiment pas facile.
5: La mairie de Port-Boué dit par ailleurs travailler avec la direction régionale de l'éducation pour organiser des épreuves de rattrapage pour les élèves des Guerpies. Benoît Almeras, Abidjan, RFI.
0: Et pour les élèves de terminale en Côte d'Ivoire, cette veille de bac, la raison voudrait d'aller se coucher tôt. Il est minuit passé, mais les éléphants jouent ce soir leur entrée en Coupe du Monde. Encore une mi-temps, toujours 0-0 face à l'Équateur. Sans fans pour les accompagner, puisque les États-Unis ont refusé leur visa et ils sont loin d'être les seuls. En Argentine, une entreprise en a profité pour lancer une opération communication. Visa refusée, télé approuvée. Elle a offert des téléviseurs aux supporters qui se sont vus refuser leur visa, Théo Conscience.
9: C'est un lot de consolation pour les Argentins qui ne pourront pas aller voir Lionel Messi disputer sa dernière Coupe du Monde aux États-Unis faute de visa. Une marque d'électronique argentine a offert mercredi une télévision gratuite aux 100 premières personnes à se présenter, preuve du refus consulaire américain en main devant le siège de l'entreprise à Buenos Aires. Une opération commerciale qui fait le buzz en Argentine alors que les restrictions migratoires imposées par l'administration Trump pendant cette Coupe du Monde provoquent colère et frustration tout autour du globe. Selon une analyse de la BBC, des pays comme le Ghana, la République démocratique du Congo ou l'Iran présentent des taux de refus de visa supérieurs à 60%, un chiffre qui monte même à 80% pour le Sénégal. Les supporters de la Côte d'Ivoire et de Haïti ont eux aussi toutes les peines du monde à obtenir une autorisation d'entrée sur le territoire américain. Dans une moindre mesure, les Argentins n'échappent pas à ces restrictions, mais à défaut d'aller au stade, une poignée d'entre eux pourront suivre le mondial sur une télé flambant neuve depuis leur canapé. Théo Conscience, Buenos Aires, RFI.
0: Et c'est la fin de ce journal. Merci à vous de l'avoir suivi à suivre sur la radio du Monde, l'atelier des médias. Puis dans 20 minutes, Littérature sans frontières.
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12: En 2013, à l'âge de 18 ans, il a saisi un appareil photo pour raconter le siège de sa ville dans la Ghouta orientale, en banlieue de Damas. Ces clichés étaient alors diffusés par l'AFP et plusieurs médias internationaux, qui n'avaient pas accès à cette enclave pilonnée par le régime de Bachar al-Assad. En 2018, il a trouvé refuge en France. Et peu après, il a voulu raconter, toujours en images, la révolution soudanaise, puis la guerre civile qui a suivi. Celui dont je vous parle a pour nom Abdul Monam Eassa. C'est un photojournaliste qui a désormais la double nationalité, syrienne et française. Il a maintenant 31 ans et son travail est reconnu. Il a même été plusieurs fois primé. Dernier prix en date, il y a quelques semaines à peine, le prestigieux World Press Photo of the Year, dans la catégorie Stories, pour son reportage « Guerre au Soudan, une nation prise au piège », réalisé pour le journal français Le Monde. Abdul Monam était de passage à Paris cette semaine. On a parlé de son travail en Syrie durant la guerre civile, puis en France, puis au Soudan, et à nouveau en Syrie, où il vit à nouveau pour raconter le réel, la transition en cours, son appareil photo à la main.
13: Al-Bahar al-Fatani,
12: Salut, c'est Steven Jambot, vous écoutez l'Atelier des médias. On est ensemble pendant 20 minutes à la radio et 3 bons quarts d'heure si vous êtes abonné au podcast. Abdul Monam Essa, bonjour.
13: Bonjour.
12: Et bienvenue sur RFI.
13: Merci de me recevoir.
12: Le World Press Photo, c'est le Graal des photojournalistes. Celui-ci est-il pour toi un prix de plus ou alors il a quelque chose de particulier ?
13: L'importance de ce prix, à mon avis, c'est vraiment la visibilité de cette histoire. Cette histoire qui est tellement dure, qui est tellement peu couverte par les médias. Donc c'était quelque chose de voir cette histoire et ces images à travers le monde entier après que j'ai remporté le prix cette année. Le Soudan, c'est un pays que je couvre depuis fin 2020. C'était pendant l'état de transition. Je l'ai couvert quasiment depuis le début avec mon collègue Eliott Braché. C'est une histoire tellement importante pour moi parce que quand j'ai débuté ce métier en 2013, j'étais dans un environnement tellement afro, tellement dur. On était assiégé par le régime de Bachar el-Assad. C'est un siège qui est considéré parmi le plus long siège de notre histoire moderne, qui a duré environ 5 ans. C'est pas juste un mot, un siège. La région était complètement enfermée, encerclée par l'armée d'Assad et ses milices. Et il y avait environ 400 000 habitants qui vivaient à l'intérieur. Pas d'accès pour les journalistes, pas d'accès pour le soin, pas d'accès pour le médecin. Moi, je pense que j'ai commencé à travailler avec mes camarades dans un bureau médiatique dans ma ville natale, à Mouria. Je peux le dire, c'était une forme de résistant. Parce qu'il y avait une sorte d'une machine de propagande à l'extérieur de la région, à quelques kilomètres, dans la capitale, qui nie et qui ignore complètement les massacres et les attaques que la région a subies.
12: Tu t'es destiné à devenir ingénieur en informatique, mais tu t'es lancé dans la photographie. Pourquoi la photo s'est-elle imposée à toi ?
13: C'est pas quelque chose que j'ai cherché dans la vie, mais ce que j'avais juste envie de faire, le moment que le siège était bien serré, a commencé en 2013, c'était juste tout simplement de faire quelque chose.
12: Tu avais 17, 18 ans à ce moment-là.
13: J'avais 17, 18 ans et je voulais pas rester à la maison. Je voulais pas de gaspiller le temps et avoir ma ville ou ma région s'est effondrée dans le chaos. C'était une responsabilité que j'ai prise assez jeune, mais je l'assume que c'était essentiel à ce moment-là de vraiment documenter une telle massive de massacres que comme les gens de ma ville a subi pendant de nombreuses années.
12: Abdul Monam Essa, fin mars 2018, la Ghouta orientale a été reprise par le régime de Bachar el-Assad après ce qui fut l'un des sièges les plus longs de l'histoire moderne. Et tu as continué ton travail d'abord dans le nord de la Syrie, puis en Turquie, quand tu as réussi enfin à passer la frontière, je crois que tu as essayé à 9 reprises avant de finalement réussir la 10e fois. Et très vite, en arrivant en Turquie, tu demandes l'asile en France. Pourquoi ?
13: En quittant la Syrie, j'avais pas l'idée que j'allais demander l'asile en France. La France, et l'idée de demander d'asile en France, c'était par rapport à la fois que j'ai déjà des amis qui sont arrivés en France de ma région et de la Syrie. Et deuxièmement, parce que j'avais une collaboration assez massive avec l'AFP. Voilà. Donc, c'était
12: la suite logique.
13: La suite logique.
12: Et tu as obtenu le statut de réfugié. Tu apprends le français à ce moment-là. Et tu poursuis ton travail avec l'agence France Presse qui t'envoie couvrir le mouvement notamment des Gilets jaunes et les manifestations violentes que l'on a vues dans les rues de Paris. Qu'est-ce que ça t'a fait à ce moment-là ?
13: Alors déjà pour commencer, l'AFP, dès le début, j'étais pas en commande, j'étais pas envoyé par l'AFP. J'ai attendu de parler sur le mouvement des Gilets jaunes. Donc pour moi, à l'époque, au ce jour-ci, j'avais juste l'idée d'y aller voir à quoi vraiment ressemble une manifestation comme les Gilets jaunes. De le 1er décembre 2018 aux Champs-Élysées, sur l'Arc de Triomphe, les échanges ou les clashs entre la police et les manifestants, le gaz lacrymogène, les manifestants blessés par des tirs
14: de flashball.
13: En tout cas, je m'attendais pas du tout à voir telle image à Paris, en France, dans un pays entre guillemets en paix.
14: Mais la différence, c'est que les forces de l'ordre ne tiraient pas à balles réelles.
13: Et c'était la première fois de ma vie que je pouvais circuler entre les manifestants et derrière la police. Pour moi, pour quelqu'un qui était assiégé à l'époque à la Ghouta, voir un police avec le régime d'Assad, c'était la meilleure chose qui pouvait arriver de mourir. Donc ça, c'est la différence. Et je n'aime pas comparer en général, mais c'était la première fois que je commence à sentir cette liberté de presse.
14: Donc, on est à ce moment-là, fin 2018, début 2019, débute au Soudan une révolution, Abdul Monam Eassa, un mouvement populaire d'ampleur contre le régime d'Omar el-Béchir, qui était alors au pouvoir depuis 3 décennies. Et ce début de révolution pacifique a tout de suite piqué ton intérêt, à toi, le journaliste syrien.
13: Aujourd'hui, je peux te dire ça pour la première fois de ma vie, mais quand j'ai quitté la Syrie, j'ai quitté en cause. J'étais pas en mesure de rester dans le nord-ouest de la Syrie, parce que j'avais presque l'ensemble de ma famille qui sont restés dans des villes sous le contrôle de l'Assad. Donc je me suis tellement éloigné de la Syrie. De couverture, de écrire en destin, de faire des images...
14: Tu pensais ne plus jamais revenir?
13: Oui, j'avais pas du tout l'idée que je reviendrais un jour, mais en plus, j'avais pas du tout la possibilité de traiter encore la Syrie, parce que je savais, si je traite vraiment la Syrie, depuis l'étranger en tout cas beaucoup, ma famille peut être en danger à cause de ce que j'allais travailler.
14: Donc le Soudan pour toi a constitué
13: un Soudan,
14: terrain?
13: Le Soudan pour moi déjà, en fait, c'était d'y aller, comprendre et chercher à... les petits détails de cette révolte extraordinaire, cette révolution pacifique qui a éclairé la région en 2018 et qui a donné un bout d'espoir, en tout cas régionalement et pour le monde.
14: Et Abdul Monam Eassa, donc tu t'installes à Khartoum, la capitale soudanaise au début des années 2020. Tu vas y rester
13: fin 2020, décembre 2020.
14: Je crois, et tu vas y rester 18 mois. Et c'est notamment là que tu commences à travailler étroitement avec le journaliste français Elliot Brachet. Raconte-nous cette période vivante, révolutionnaire, de création.
13: C'était extraordinaire. Alors déjà, en partant de la France, j'ai rencontré Elliot à Paris. Je pense que le projet en commun de le débarbre le Soudan a fait ce lien qui est assez chouette. Je l'admire beaucoup. On a passé l'année 2021 à courir et à voyager dans les quatre coins du Soudan. C'était le pays était tenu par un état de transition qui a donné certains limites de liberté de presse. On a commencé par le Darfour parce que c'était les racines de ce conflit. Aussi ce qui s'est passé en avril 2023. Que la guerre a éclaté entre les deux généraux. Moi, je crois très bien, à mon avis, le conflit, il est encore basé à Darfour.
14: Les clés du conflit sont là pour toi.
13: Les clés du conflit, elles étaient à Darfour, et ce qui s'est passé dans l'ensemble du Soudan, c'était le Darfour a élargi dans l'ensemble du Soudan.
14: Et donc, on va faire un petit bond dans le temps, mais ce qui se passe, c'est que le 15 avril 2023, la guerre civile éclate. À nouveau au Soudan.
13: Juste, on rappelle avant qu'en octobre 2021, il y avait un coup d'État qui a mis fin à l'ensemble des civils dans le pouvoir.
14: Les militaires ont pris la main.
13: Les militaires ont pris le pouvoir. C'était clair que le militaire n'a jamais lâché le pouvoir.
14: Donc il y a déjà eu ce coup d'état militaire qui a abouti donc le 15 avril 2023 à la guerre civile entre les forces armées soudanaises du général Bourane et les paramilitaires des forces de soutien rapide, les FSR, du général Emeti, qui ravagent donc le pays depuis maintenant plus de 3 ans. Fin 2025, l'ONU décrivait la situation comme la pire crise humanitaire au monde. 150 000 morts, 13 millions de déplacés et 25 millions de personnes en proie à la famine. Mais ce qui te révolte, toi Abdulmonam et Assa, c'est que on ne voit que trop souvent ces chiffres et pas les gens qu'il y a derrière.
13: C'est une crise immense. Moi, je pense que nous, ce qu'on essaye de faire, en tout cas toujours, d'y aller vraiment retracer et montrer qu'il y a un peuple, quand je dis une nation prise en piège, parce que c'est vraiment le cas. Ce peuple était tombé dans le piège entre deux forces, une paramilitaire, des milices de paramilitaires et l'armée soudanaise.
14: Et depuis plus de 3 ans, il est très compliqué d'entrer au Soudan. Obtenir un visa pour y travailler est extrêmement compliqué. J'avais reçu à ce propos ton comparse Elliot Brachet dans l'atelier des médias le 1er novembre 2025, un épisode intitulé « Comment informer sur la guerre civile au Soudan ». Je vous invite à le réécouter. Tu t'es rendu à combien de reprises au Soudan depuis le début de la guerre civile, Abdulmonam et Assa?
13: Juste deux fois. On est allé dès le début de l'éclat de conflit, de la guerre. Elliot était présent à Khartoum. Il était évacué avec les ressortissants de la France et l'Europe.
14: Mais il retournait.
13: Il retournait. En fait, on a échangé des messages. On tente d'y aller encore. Et d'avril 2023, on a réussi à avoir un accès en
14: octobre 2024.
13: On est retourné 2 fois après la guerre, grâce à des connexions, des gens qu'on a rencontrés pendant la révolution.
14: Mais vous espérez pouvoir y retourner et y aller un jour?
13: On va encore tenter. On espère pouvoir retourner. Moi, je pense que c'est devenu très compliqué pour nous de retourner ou d'obtenir du visa parce qu'on connaît toute l'histoire de A à Z.
14: Vous êtes à la fois trop identifié et en même temps, vos interlocuteurs savent que vous savez et que vous maîtrisez le sujet. Vous n'allez pas débarquer et traiter l'histoire comme si c'était quelque chose de tout à fait nouveau.
13: Oui, tout à fait. J'ai juste envie de dire une opinion personnelle, parce qu'on le dit pas souvent, c'est que le monde a fermé les yeux sur la révolution soudanaise. Au moment de avril 2023, le monde entier a abandonné le Soudan complètement. Ils sont revenus armés. Plusieurs puissances mondiales, ils sont venus à armer, à nourrir cette guerre. On peut avoir une fin de cette guerre si le monde entier recule et arrêter d'envoyer des armes à l'intérieur du Soudan.
14: Un embargo sur les armes pourrait déjà ralentir
13: les affrontements. La situation sur place est catastrophique.
14: Vous écoutez l'atelier des médias de RFI, je reçois le photojournaliste syrien Abdulmonam Ehassa. Abdulmonam, en décembre 2024, Bachar el-Assad a fui la Syrie. Très vite, tu as voulu retourner dans ton pays, déjà pour y retrouver ta famille, ta mère, ta sœur, etc. Après 7 ans d'exil, tu pensais donc ne jamais pouvoir y retourner et finalement, c'était là.
13: Oui, je m'attendais jamais à pouvoir retourner un jour. C'était des moments assez extraordinaires, assez historiques. Je me posais toujours la question, comment est-ce que un dictateur peut rester dans une petite capitale entourée de décombres et des villes rasées complètement. Donc, je me suis baladé à plusieurs reprises à Damas et autour de Damas, avec des appareils photos sur les épaules. C'était vraiment quelque chose pour nous. On savait que de vraiment y aller faire street photography.
14: La photographie de rue.
13: Le faire en Syrie, c'était hors de question à l'époque.
14: Et là, c'était possible.
13: Et là, c'était beaucoup plus que possible. Les gens avaient soif de parler. Ça se voit vraiment que les gens ont grandi dans un environnement qu'on a liberté de d'expression, liberté de parler, liberté de dire rien. Et là, on a vraiment, on était devant des...
14: Donc tu travaillais du matin au soir, et j'ai envie de te dire, maintenant toi qui retournes très régulièrement, qui est même basé à Damas maintenant, qu'est-ce que tu réponds aux gens qui te demandent qu'en est-il de la liberté de la presse dans la Syrie d'Ahmed al-Shaara actuellement?
13: Moi, j'ai pas envie de dire de publicité, mais je pense la Syrie aujourd'hui, en termes d'accès de la liberté de presse, c'est le seul pays de la région. Je dis pas que c'est une liberté extraordinaire, mais on est capable aujourd'hui d'y aller, avoir une accréditation du ministère de l'Information et d'y aller circuler dans l'ensemble de pays. Et de rencontrer les opposants, les gens qui ont avec le nouveau régime, les anciens qui ont combattu à l'époque l'actuel président. C'est, j'ai pas envie de comparer ni la France ni au Soudan ni la Syrie, mais en Syrie on a un espace assez extraordinaire aujourd'hui.
14: On est dans une époque où on parle beaucoup de fake news, de guerre informationnelle, de propagande, et toi tu perçois ton travail de photojournaliste comme un rempart contre ces dangers qui nous guettent.
13: Bah, la propagande elle est massive dans le monde entier. Les fausses informations, c'est notre vrai ennemi. Pour ça, on cherche toujours à y aller faire 100 à 150 interviews pour confirmer un détail. Et on n'est pas très nombreux vers ce boulot en indépendant. On vit à une époque des informations tellement rapides.
14: Et puis, à l'ère de l'intelligence artificielle aussi, avec l'IA.
13: Oui. Moi, je pense on a un travail de valeur qu'il faut le continuer. C'est important d'avoir vraiment toujours des enquêtes, des reportages qui sont depuis le terrain, qui sont avec à la fois d'écriture, ou de radio, ou des images.
14: Ben, ce sera le mot de la fin. Merci beaucoup, Abdul Monam et Assa, photojournaliste franco-syrien indépendant. Je te dis bravo pour ton travail, récompensé à juste titre donc par un World Press Photo.
13: Merci.
14: Je te dis à bientôt.
13: À bientôt.
14: Cet entretien a duré pas loin d'une heure en studio cette semaine à Paris. 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Mathieu De Gueldre a réalisé cette émission, merci à lui. L'adresse mail de l'émission, c'est atelier@rfi.fr. N'hésitez pas à m'écrire. Je m'appelle Steven Jambeau et je vous donne rendez-vous la semaine prochaine pour un nouveau numéro original de l'Atelier des médias.
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18: Bonjour à toutes et à tous. Aujourd'hui, c'est l'écrivaine Yasmine Chami qui me reçoit chez elle à Casablanca pour une longue conversation. Portrait intime d'une femme née au Maroc, autrice de 5 romans, et qui revient ici sur son enfance, ses années de formation et ses débuts dans l'écriture. Rencontre.

0: Bonjour Yasmine Chami.
1: Bonjour.
0: Nous sommes donc ici, avec vous, à Casablanca, chez vous même, dans cette ville marocaine face à l'océan Atlantique. Pour commencer, au Maroc, chaque ville a son identité, sa singularité. Comment est-ce que vous présenteriez Casablanca à quelqu'un qui n'est jamais venu, par exemple ?
1: Je dirais que Casablanca, c'est une ville de résistance, en fait. On la présente habituellement comme la capitale économique du royaume, mais c'est vrai que c'est le poumon économique du Maroc, hein, si on peut dire ça, parce qu'elle est quand même polluée. Mais elle est balayée par les vents de l'Atlantique. Et surtout, c'est une ville de gens qui, en fait, se construisent souvent seuls et en résistance contre tout ce que la modernité peut avoir d'agressif et de constamment déstabilisant. C'est une ville en mouvement.
0: De façon générale, est-ce que Casablanca a beaucoup changé ces 50 dernières années ?
1: Oui, énormément. C'est une ville qui s'est transformée sur le plan de l'urbanisme, avec en particulier l'exploitation de sa façade atlantique. Elle avait été construite au départ tournant le dos à l'Atlantique, en particulier par les colons. Et il y a eu cette décision, en fait, de l'ouvrir sur l'océan, mais cette ouverture s'est aussi accompagnée d'une fermeture pour les habitants des quartiers populaires, en particulier à partir de vieilles murailles de la Scala jusque, je dirais, à la gare de Casaport, donc en fait jusqu'au port. Et donc toute cette partie de la côte a été aménagée pour en faire une espèce de cité financière et aussi commerciale, avec des immeubles bétonnés qui ont en fait fermé l'accès des habitants à la mer. Et c'est une partie du... Et puis pour le reste, la côte a été très très joliment aménagée, effectivement, en organisant des promenades le long de la corniche qui restait assez identique à ce qu'elle a été.
0: Il reste une Casablanca authentique, celle que vous aimez, j'imagine. Qu'est-ce que vous aimez dans Casablanca, Yasmine Chami ?
1: J'aime les gens. À Casablanca, j'aime les gens. C'est une ville cosmopolite, c'est une ville où on rencontre des gens qui viennent, bien sûr, des Casablancais, mais aussi des gens qui viennent de la Chaouia, des gens qui viennent de Jdida, des gens qui viennent de Kela, des gens qui viennent du Rif, des gens qui viennent de Fès. C'est une ville qui est en fait un creuset pour la modernité. C'est vraiment un exemple. C'est un peu comme New York, c'est un peu comme... On arrive à Casablanca et on devient Casablancais.
0: Et puis c'est une ville qui a connu de grands moments historiques. Par exemple, tout à l'heure, on est passé ensemble sur la côte à côté du phare, qui a été un lieu important pendant la Seconde Guerre mondiale.
1: Il y a le phare, il y a aussi bien sûr la conférence d'Anfa avec Roosevelt. Et donc oui, bien sûr, c'est une ville qui a connu des moments historiques. Et puis on n'a pas vu, mais il y a toute la partie populaire de Casablanca du côté de l'Hey Mohammadi, avec toute la résistance aux colons. Avec en particulier la résistance qui est née dans le Kalien central, c'est-à-dire le grand bidonville, le mot Kalien, en fait, qui veut dire bidonville en arabe, c'est un mot qui vient du mot carrière, en fait, c'est les carrières de sable exploitées par les colons qui, en fait, ont été les premiers à industrialiser le Maroc. Et qui, en fait, et le paradoxe, c'est toujours cette histoire de ceux qui ont construit Casablanca, qui ont construit les bâtiments de Casablanca, et qui se sont retrouvés relégués, et qui finalement sont à chaque fois rejetés à la périphérie de la ville, de plus en plus loin, de plus en plus marginalisés.
0: D'où ça vient ce nom Casablanca, qui évidemment évoque pour nous la Maison Blanche ? Est-ce qu'il y a une blancheur dans cette ville ?
1: Il y a un mythe, en fait, qui est à l'origine de Casablanca. Il y a, dans la vieille médina de Casablanca, un mausolée, un petit marabout qu'on peut aller visiter. Et c'est le mausolée de Sidi Alel Karouani et Lalel Baïda, sa fille. On l'appelait la Blanche, en fait. Et elle a fait naufrage au large de Casablanca. Et la blancheur de son teint, sa beauté, ont ému les Casablancais. Et elle est un peu l'égérie de Casablanca. On dit que le nom vient de Lalel Baïda, en fait. Mais oui, c'est une ville, au départ, qui est une ville blanche. En effet, elle est blanche parce que ses murs sont blancs, ses habitations étaient blanches. Puis il y a aussi Casa Negra, hein, c'est de la Casa Noire, c'est la Casa des quartiers industriels, c'est la Casa, justement, celle de ces quartiers périphériques où on relègue les gens loin. Et puis c'est la Casa de la délinquance, de la marginalité, de la souffrance aussi. C'est une ville qui fait beaucoup de gens souffrent parce que c'est dur, les grandes villes. Elle porte en elle toutes les problématiques des mégapoles mondialisées aussi, hein.
0: Casablanca, c'est la ville où vous êtes née, Yasmine Chami ?
1: Oui, je suis née à Casablanca, rue des Papillons, à l'Oasis. Le mot Oasis, il est déjà... C'est un quartier, en fait, qui est très joli, qui était un quartier plutôt résidentiel. Et je suis née à la clinique des Papillons, oui.
0: Dans quel quartier est-ce que vous avez grandi ? Racontez-nous, pour ceux qui ne connaissent pas la ville.
1: J'ai grandi dans un quartier extrêmement privilégié, en fait, le quartier d'Anfa, C'est une colline en fait qui surplombe un peu la ville et où voilà habitent les habitants fortunés avec des grands jardins, des oiseaux partout, voilà une sorte de vie. Je ne veux pas dire hors sol, non, parce qu'on est quand même enraciné, mais il peut y avoir une dimension hors sol dans cette sorte d'existence, mais en même temps, bon, comme dans toutes les bourgeoisies privilégiées du monde, quoi. On n'est pas plus hors sol que quand on habite dans le 6e à Paris ou à Londres, à Chelsea. Enfin, voilà, c'est du même ordre. Hein. Mais donc, j'ai grandi là et j'ai fait mes études au lycée français. Je viens d'une famille mixte, en fait, avec un père qui est originaire de Fès, une famille très, très, très implantée au Maroc. Et puis, du côté de ma mère, un grand-père algérien qui vient de Tlemcen et une grand-mère française qui vient de Champagne. Donc, voilà, j'ai une identité. Enfin, je porte le Maghreb en moi, avec toutes ces guerres aussi et tous ces conflits.
0: Je fais une petite parenthèse, déjà en référence à votre roman Casablanca Circus. Une jeune femme, May, dit que quand elle était adolescente, elle était recluse. Et vous, Yasmine Chami ?
1: Je ne pourrais pas dire que j'étais recluse, mais j'étais sauvage, c'est sûr. J'étais une sauvage qui faisait que lire. Je passais mon temps à lire, donc je me suis auto-recluse. Et puis bon, je fais partie d'une génération de jeunes filles qui étaient très surveillées par les parents. Une jeune fille qui a grandi en Méditerranée, c'est-à-dire avec la question de faire attention aux garçons, une très grande protection familiale, peut-être pas recluse, mais en tout cas très protégée, oui, bien sûr.
0: Donc vous avez fait vos études ici ?
1: J'ai étudié en fait au lycée Lyautey, puis après mon bac, j'ai pris mon envol, je suis allée à Paris et j'ai fait une cagne en fait au lycée Louis-le-Grand, puis ensuite je suis rentrée à l'école normale supérieure rue d'Ulm. Et là j'ai bifurqué, je suis rentrée à Ulm en philo et c'était trop loin pour moi, trop conceptuel, trop loin de la vie pour moi. Et j'avais besoin de vivre avec les gens et sur le terrain et j'ai bifurqué vers l'anthropologie.
0: Effectivement, vous avez une formation d'anthropologue. Qu'est-ce qui vous intéresse dans cette spécialité ?
1: Ce qui m'intéressait, c'était de comprendre, d'aller voir et observer et entendre au sens fort du terme la vie des autres, en fait les autres. Et donc j'ai commencé par faire du terrain. En fait, j'ai toujours eu un grand souci de découvrir les autres Casablancais. Et je les ai rencontrés à Paris, paradoxalement, parce que dans l'immigration populaire de travail, j'ai beaucoup travaillé sur les femmes migrantes, et donc je me suis retrouvée dans la cité des Bosquets à Montfermeil et dans les quartiers, ce qu'on appelle aujourd'hui les quartiers, comme s'il n'y avait pas de quartier ailleurs, mais bon. Et en fait, j'ai découvert un monde où j'ai été accueillie à bras ouverts d'abord. Et avec une très grande générosité, avec une très grande, au fond, sincérité et avec des enjeux qui étaient transportés, en fait, du Maroc vers ces quartiers où, en fait, les Français ont un peu parqué l'immigration de travail. Donc, j'ai découvert l'enclavement, la résilience des filles, si j'ose dire, l'enfermement des garçons et leur colère dans les années 90. Déjà, la déchéance des pères avec l'absence, enfin, disons, au fur et à mesure que tous les corps intermédiaires en France et toute la représentation populaire a diminué, le Parti communiste, les syndicats, eh bien, c'était des gens qui étaient encadrés, en fait, qui faisaient partie de la société française, mais en fait, l'échec aussi du syndicalisme a continué à se renouveler et le chômage aussi, ouvrier, en fait, ont profondément précarisé et marginalisé ces populations. Et moi, je suis arrivée dans la cité du Bosquet à ce moment-là, c'est-à-dire j'ai vu ce passage.
0: Il faut rappeler en effet que Montfermeil, c'est pas seulement le lieu où Victor Hugo a écrit Les Misérables, mais que c'est un lieu sociologique très important. Est-ce que, pour ceux qui connaissent pas, vous pourriez rappeler juste en quelques mots où c'est et ce que ça représente ?
1: Bah, c'est en périphérie de Paris, en fait. Hein, et en fait, j'y suis arrivée parce que j'ai mené des entretiens de vie avec des femmes qui, en fait, travaillaient dans les beaux quartiers parisiens, en particulier dans les immeubles à Passy, et qui étaient logées dans les entresols et les sous-sols, et qui étaient des Marocaines migrantes, primo-migrantes, en fait, des femmes qui initiaient la migration, c'est ce qui m'intéressait. J'avais produit un mémoire qui s'intitulait « Femmes du Kharij », qui avait été dirigé par Jean-Claude Chambordon à l'époque, à l'école normale. Et je parlais arabe, donc ça m'a donné un accès très particulier à l'intimité. Et ensuite, ces femmes m'ont envoyée vers des femmes de leur famille, et c'était la Cité des Bosquets. Et là, je me suis engagée auprès de Marie-Hélène Hessen dans une association qui s'appelait Les Femmes Relais de Montfermeil, qui avait été fondée à l'époque par Sakina Medani, qui était une Algérienne, qui était la sœur d'Assia Djebar, en fait, gynécologue. Et donc, je me suis retrouvée prise dans ce quartier extraordinaire où j'ai passé 7 ans de ma vie sur le terrain. Et j'ai beaucoup réfléchi là aussi aux limites de l'anthropologie, c'est-à-dire au fond, on observe et on est observé. Et en réalité, on finit par ne plus observer, on finit par vivre. On y vit, en fait. Et on partage. Et j'ai trouvé que la littérature était plus intéressante et plus honnête pour restituer, en fait, la manière dont nous sommes transformés par les rencontres dans des lieux et par la manière dont nous transformons ce que nous rencontrons. Mmh. Et au fond, la littérature permet ce que l'anthropologie ne permet pas, c'est-à-dire une réflexion sur les liens, mais pas seulement pour les autres, mais en ayant l'honnêteté de reconnaître qu'on est impliqué dans le lien, de ne pas se situer en dehors du lien. Et tout mon souci à moi, c'est d'être dans le lien.
0: Je vous propose de faire une pause musicale maintenant, Yasmine Chami, dans cet entretien. Il se trouve que, par exemple, dans Casablanca Circus, j'ai vu plusieurs références musicales, dont une en particulier, qui fait référence au groupe marocain Nassel Guiwan. Évidemment, je le prononce mal, avec un titre en particulier, d'ailleurs, dont les paroles sont reproduites. Est-ce que, par exemple, ce serait un titre que vous aimeriez qu'on entende maintenant?
1: Oui, je veux bien.
0: Alors, je vous laisse bien prononcer et le nom du groupe et le titre de la chanson.
1: Nassel Guiwan, Mahmouma.
0: On l'écoute.

0: Vous êtes bien à l'écoute de Littérature sans frontières sur RFI pour une émission spéciale aujourd'hui, puisque nous sommes à Casablanca, au Maroc, avec l'écrivaine Yasmine Chami. Précisément, on en arrive en effet à la littérature. Yasmine Chami, en 1999, donc vous avez environ 30 ans, vous publiez ce premier roman qui s'intitule Cérémonie. Qu'est-ce qui vous a mené à l'écriture? Vous venez un peu déjà de nous l'expliquer, mais est-ce que c'est aussi lié à des lectures précédentes, des auteurs qui vous ont impressionné, qui vous ont donné envie, vous aussi, de vous lancer dans la fiction?
1: En réalité, c'est un projet que je porte depuis que je suis toute petite, hein, l'écriture. C'est juste que passer à la publication, c'est autre chose. Mais en fait, je lis depuis que j'ai, je crois, 3 ans, et je lis de manière féroce, quoi. C'est-à-dire, je lis tout ce qui me tombe sous la main, je découvre, je suis très avide. Et j'avais découvert, quand j'avais 15 ans, Doris Lessing avec Le Carnet d'or. Ça a été un choc énorme sur les rapports politiques de domination, sur la question de l'apartheid, sur la guerre d'Angola, et puis aussi bien sûr sur le rapport homme-femme. Ce moment, en fait, elle décrit les premières femmes libres, c'est-à-dire les femmes émancipées qui, en fait, dans ce Londres des années 60, font l'expérience du rapport aux hommes en dehors du cadre prescrit de la conjugalité. Et c'était évidemment profondément pour moi intéressant. Et puis Doris Lessing, bon, d'abord elle est immense, j'ai tout lu après, mais elle disait des choses qu'on ne lit pas en littérature. J'avais 14 ans, 15 ans, et elle parlait des fictions intérieures que les femmes portent en elles, hein, la manière dont on intériorise le roman conjugal et au fond la réalité du lien aux hommes, à quel point, par rapport à cette espèce d'image idéalisée, à quel point il peut être décevant et même à quel point il peut être abîmé. Ça m'a beaucoup intéressée. Et puis il y avait aussi le rapport à son corps, c'est-à-dire la question du corps féminin, de l'enfantement, de la grossesse, des menstrues, de tout ce qui n'apparaît jamais, jamais en littérature. J'avais vu dans les toiles de Frida Kahlo, et là je le retrouvais en littérature, et c'était un éblouissement, un véritable éblouissement. Et puis justement ce rapport tendu, dur, qu'est-ce que les femmes font avec la tendresse, avec ce qu'elles portent en elles de tendresse, et que souvent les hommes à l'époque en tout cas n'entendaient pas, parce que le modèle de fabrication du masculin se faisait contre la sensibilité et la tendresse. Donc on était au cœur du patriarcat, forcément ça me parlait. Et je me suis dit que j'aimerais un jour faire ça, c'est-à-dire pouvoir parler de là où je suis, et que ce soit tellement sincère et tellement puissant, pas au sens d'une puissance appuyée sur la force, mais la puissance de la sensibilité, que ça parle à tout le monde, qu'on puisse le lire en Allemagne et se dire, tiens, ça dit quelque chose de moi.
0: Et quel était le sujet de Cérémonie, votre premier roman?
1: C'était l'histoire, à l'époque, je vivais à Paris, je n'étais pas encore rentrée au Maroc, et c'est l'histoire d'une femme qui divorce, en fait, qui est une femme moderne, dans les années 90, et qui habite Rabat, et qui se retrouve, parce qu'elle a divorcé avec ses filles, à devoir revenir dans la maison paternelle, et c'est toujours assez dense chez moi, et c'est en une nuit, en fait, hein. La nuit du mariage de son frère, la veille, toute la famille se réunit, et c'est cette nuit pour elle, où, en fait, c'est le déploiement d'une généalogie de femmes, et c'est en fait la compréhension de cet instant-là à l'aune de 3 générations de femmes, en fait, dans cette maison-là, bourgeoise, traditionnelle, et elle est aux prises avec elle-même, en fait, avec ce qu'elle croit être son échec, qui est le début de l'émancipation.
0: Sauf erreur de ma part, ensuite il s'est écoulé 18 ans avant que vous publiez votre deuxième roman, Mourir est un enchantement, en 2017. Qu'est-ce qui s'est passé? Il y a eu une raison particulière, Yasmine Chami?
1: La maternité. J'ai eu mes enfants, je les ai élevés seuls, et enfin j'ai eu des jumeaux, 2 garçons. Et en fait, un jour, mon fils avait même pas 1 an, et il commençait à marcher. J'écrivais, j'étais complètement absorbée, et il s'est cogné sur le bord de la table où j'écrivais. Et en fait, il a failli perdre un œil, et je l'ai même pas entendu pleurer. J'étais tellement absorbée que j'ai pas entendu mon fils. Enfin, il m'a fallu 3 secondes pour entendre, et je me suis dit qu'il pouvait se passer n'importe quoi et que je pouvais être absente à mes enfants qui sont le cœur de mon monde, et j'ai décidé que je pouvais pas faire ça, que je pouvais pas, et en fait j'ai arrêté net, et je me suis dit je reprendrai quand ils seront autonomes. C'est ce que j'ai fait.
0: Vous avez vécu à New York, et puis vous êtes revenue au Maroc. C'était à quelle époque environ?
1: Je suis revenue en 2001. Mes enfants sont nés le 10 septembre 2001 à New York, et les tours jumelles se sont effondrées le 11, et je suis rentrée début octobre, en fait.
0: À cause de ça?
1: Oui, j'ai compris que le monde basculait. J'ai aussi compris que c'était le début d'une sorte de croisade du XXe siècle, certainement du XXIe, hein, que le monde arabe, que l'islam allait devenir porteur de ce péché originel d'avoir osé attaquer l'Amérique, alors qu'en fait, bon, c'est une lecture qui est quand même très primaire, mais que ça allait organiser en fait les représentations pendant longtemps. Et je ne voyais pas pourquoi mes fils auraient dû grandir dans ces schémas-là, alors qu'ils pouvaient grandir de manière légitime sur leur terre. Donc je suis rentrée.
0: Donc vous êtes réinstallée à Casablanca depuis une vingtaine d'années, Yasmine Chami ?
1: Oui, je suis réinstallée chez moi depuis 20 ans, exactement, 22 ans maintenant.
0: Où vous écrivez et où vous enseignez, et ça c'est important je crois.
1: Oui, en fait, j'ai pas fait qu'enseigner, au départ j'ai dirigé la Villa des Arts de Casablanca, et puis ensuite j'ai créé une petite société de production audiovisuelle en arabe, en Darija, et j'ai produit des émissions pour la télévision publique marocaine, qui étaient à l'époque des émissions quand même assez audacieuses, où on parlait de tout. Et j'avais en particulier une émission hebdomadaire qui s'appelait Ossar wa Hulul, des familles, des solutions. Et sous couvert de parler de la famille, on parlait de tout, de la sexualité, de l'éducation religieuse, des femmes, de l'argent dans le couple, des moments célibataires, du divorce des enfants des rues, des anciens soldats. Cette émission a été produite pendant presque 10 ans, en prime time tous les vendredis soirs. Et ça a été une expérience extraordinaire parce que c'était le dévoilement de toute la richesse, toute la complexité, toute la subtilité des rapports sociaux au Maroc. Et puis aussi, bien sûr, une ouverture pour se penser doucement dans des schémas qui évoluaient avec la nouvelle Moudouana en 2005, la place des femmes dans l'espace public. Toutes ces choses-là ont été portées à l'écran, mais avec une espèce de, à la fois d'honnêteté, grande sincérité, grande liberté d'ailleurs, et avec le souci de proposer des solutions. Donc il y avait souvent sur le plateau des témoignages, puis des reportages, et puis il y avait des experts, des psys, des avocats, des dirigeants d'associations, de la société civile en fait, hein, des féministes, et ça a permis, en tout cas moi c'est le sentiment que j'ai eu, c'était vu par des millions de gens. Et en fait, ça a rendu plus fluide l'intégration d'un certain nombre de paramètres qui permettaient aux gens d'entrer dans la modernité sans s'abîmer, c'est-à-dire une modernité imposée de toute façon. Ce qu'on appelle la modernité, c'est-à-dire au fond, après le choc colonial, l'inclusion dans un mode de vie occidental, c'est un fait, mais sans être obligé de se désintégrer. Ce que justement, les migrants qui traversent la Méditerranée et arrivent en France, dans intégration, il y a forcément désintégration. Ça m'avait beaucoup frappé quand j'avais travaillé à la Cité des Bosquets. C'était le fait qu'il fallait vraiment dire « je ne suis plus ce que j'étais » et montrer patte blanche pour devenir ce qu'on devait être, pour faire partie de la République. Et cette rigidité-là, en fait, je ne voyais pas pourquoi est-ce qu'on ne pouvait pas rester ce qu'on était et en même temps devenir autre tranquillement, mais en se transformant en douceur pour intégrer des modes de vie. Et donc, voilà, j'avais peur pour au Maroc que cette société soit confrontée à cette violence-là, cette injonction brutale de transformation des modes de vie sans amortissement, en fait, hein, sans outils pour que les choses se fassent en douceur et que l'essentiel soit préservé.
0: Et pourquoi est-ce que vous avez arrêté cette émission ?
1: Je ne l'ai pas arrêté, on m'a arrêté. Il y a eu les élections de 2000, je ne me souviens plus d'ailleurs, je fais une amnésie, je crois, c'est volontaire, qui ont porté le Parti de la Justice et du Développement au pouvoir, qui est un parti islamiste, c'est modéré, mais quand même un parti islamiste. Hein, et donc j'ai perdu mes émissions. Toutes mes émissions, j'en avais 7 et les 7 ont été arrêtées.
0: Revenons à la littérature. Comme je le disais au début de cet entretien, on est donc ici à Casablanca, chez vous, c'est à la fois la terre de laquelle vous écrivez, de laquelle vous êtes née, sur laquelle vous portez votre regard d'écrivaine. Et je me demandais, est-ce que le fait d'être à Casablanca a une vraie influence sur votre écriture, sur votre langue, sur le choix du sujet, par rapport aux autres livres que vous avez pu écrire ailleurs ?
1: Alors, j'ai écrit un seul livre ailleurs, c'est Cérémonie. Et c'était déjà sur Rabat. Donc, le fait de vivre à Casablanca, oui, oui, ça m'a profondément nourri, évidemment. Mais j'écris quand même, je suis quand même en littérature. Ce que je veux dire, c'est que je suis ici, mais je suis très ouverte, parce que ma mère habite Paris, mes enfants aussi aujourd'hui, et je suis dans un va-et-vient permanent. En fait, je suis entre deux villes. Et j'ai grandi entre trois villes, j'ai grandi entre Rabat, Casablanca et Fès, donc je suis vraiment multiple de ce point de vue-là. Et je crois que j'écris avec le multiple en moi. De toute façon, je suis traversée. Ma grand-mère s'appelait Marguerite, mon grand-père, Tallah, venait de Tlemcen, et il porte en lui la guerre d'Algérie aussi. Ma mère, voilà, donc elle a des parents qui sont, et puis mes grands-parents de Fès étaient, mon grand-père était extrêmement ancré et extrêmement lettré, mais extrêmement ouvert. Et je n'aime pas les identités enfermantes, en fait. Je déteste l'enfermement. Donc, je suis ancrée, mais profondément ouverte. Vraiment. Et de toute façon, c'est constitutionnel chez moi. Je ne peux pas être fermée, étant donné le métissage dont je suis le produit. C'est impossible. Voilà. Donc, pour Casablanca Circus, oui, je devais être à Casablanca pour l'écrire. Vraiment. L'énergie de la ville m'a portée. Je l'ai revisité autrement avec ce livre. J'ai fait un vrai travail sur les enjeux de l'urbanisme, sur les enjeux du recasement, comme on dit, c'est un mot horrible, des bidonvillois, en essayant d'intégrer la complexité des points de vue et des perspectives pour que les personnages ne soient pas binaires, pour que toujours on évolue dans cette zone gris-perle des uns et des autres. Et en fait, il y a ce souci, bien sûr, que parce que la ville est complexe. C'est une ville où ce qui préserve en fait cette ville, c'est justement la souplesse de ses habitants. Il y a une très grande plasticité des Casablancais qui les fait résister à tous les changements, à toutes les duretés, à toutes les... Il y a une vieille sagesse en fait. On ne se prend pas pour les nombrils du monde, on ne l'est pas de toute façon. Et en même temps, il y a une conscience de soi, de sa force, de sa capacité à résister. On en a vu d'autres. Pendant le Covid, on l'a beaucoup senti. En fait, on en avait vu d'autres, on allait traverser ça. Vous voyez ce que je veux dire ? Il y a une espèce de gouaille populaire, moqueuse, rieuse et fraternelle, que j'adore.
2: Et ça, c'est la touche Casablanca.
1: Oui, ça, c'est Casablanca. C'est fraternel. C'est vraiment fraternel. À Casablanca, si on est fraternel, on est en fraternité. C'est pas Rabat. Rabat, c'est une ville sublime, mais c'est une ville bourgeoise. Enfin, c'est la ville des préséances, du protocole. À Casablanca, non, il y a une dureté parce que c'est comme la ville de l'argent. Il y a l'empreinte de l'argent partout. Il faut pour survivre, il en faut. Et puis, c'est une ville où on fabrique de l'argent, on fabrique de la richesse. Mais il y a un côté comme ça. Les Casablancais sont de bons vivants, en fait. Ils veulent vivre. Les cafés sont toujours bondés, les plages sont bondées, les terrasses sont bondées, les gens sont prêts à vivre, ils veulent vivre en fait. Et même le Covid les a pas arrêtés, c'était fou. C'était à un moment, je me disais, mais est-ce qu'ils sont conscients, mais oui, vous alliez à Hassani dans la Kressareya et les gens n'avaient pas de masque et je disais, mais tu mets pas ton masque, si Dieu veut m'emmener, il m'emmènera, hein. Je veux dire, c'est bon, je vais pas m'arrêter de vivre moi.

0: contrariés, déparés, abîmés, ce dont on parle quand on le fait. Et la transmission est au cœur de ce que nous sommes et se pose bien sûr la question de ce que l'on transmet à nos enfants, et pas seulement les transmissions matérielles ou même immatérielles, symboliques, familiales, mais plus profondément les valeurs qu'on a défendues en vivant et ce que c'est qu'être un humain parmi les humains. On transmet ça aussi. On transmet une manière d'être au monde et on en est très responsable, profondément responsable. Qu'est-ce qu'on leur dit de ce que ça veut dire vivre avec les autres?
1: Merci infiniment Yasmine Chami, d'abord de nous avoir reçus ici chez vous à Casablanca, et puis surtout de nous avoir ouvert les portes aussi de votre parcours personnel, de votre parcours de romancière et de femme, et tout ce qui vous tient à cœur, que vous défendez dans vos romans. Merci encore.
0: Merci de m'avoir reçue et merci d'avoir fait le trajet jusque chez moi quand même, c'est pas rien. Et voilà, je suis très heureuse d'avoir eu ce moment avec vous.
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5: Si vous nous rejoignez à l'écoute de la radio du monde, il est minuit à Praia au Cap-Vert, 2h à N'Djamena, 4h30 à Téhéran, l'heure d'un nouveau point sur l'information.
6: Lisa Vili.
5: L'actualité, c'est l'accord cadre trouvé entre l'Iran et les États-Unis. Une annonce d'abord du médiateur pakistanais, ensuite confirmée par Washington et Téhéran. Le cessez-le-feu inclut le Liban, prévoit la réouverture du détroit d'Ormuz dès sa signature annoncée pour vendredi, mais ça n'est qu'un début, on l'entendra. Au Tchad, plus de 50 cas signalés d'abus sexuels contre des réfugiés soudanais commis par des employés de Médecins sans frontières. Explication à suivre. Les États-Unis viennent de porter un coup important à l'un des groupes criminels les plus violents d'Amérique latine, le gang vénézuélien Trendy Aragua, dont le chef a été tué. On y revient. Et puis le Cap-Vert entre en lice en Coupe du Monde ce lundi, un événement pour le pays de 500 000 habitants, les Cap-Verdiens qui pourront compter sur leurs supporters très nombreux aux États-Unis. Un protocole d'accord annoncé entre les États-Unis et l'Iran pour mettre fin à presque 4 mois de guerre, y compris sur le front libanais. Un texte qui sera signé vendredi à Genève. Selon Téhéran, des négociations commenceront ensuite dans un délai de 60 jours pour parvenir cette fois à un accord définitif et pour résoudre les désaccords majeurs autour du nucléaire iranien notamment. Il faudra du temps, comme l'explique Bernard Ourcade, chercheur émérite au CNRS et spécialiste de l'Iran.
7: Il y aura certainement des années de négociations. On ne met pas fin à un conflit entre Iran et États-Unis qui a commencé avec la prise en otage des diplomates au mois de novembre 1979 en quelques minutes. Mais ce qui est très important, c'est que pour la première fois, Iran et États-Unis face à face décident de mettre un terme à ce conflit qui a duré pendant presque un demi-siècle. Et donc l'accord est là, il est sur le principe, tout est décidé. Il est volontairement global de la part des Américains comme des Iraniens. Et c'est ça qui est important. Le détail, ensuite, trouvera bien une solution. Mais c'est un événement historique qu'on est en train de vivre.
5: Le secrétaire général de l'ONU, Antonio Guterres, a lui salué l'accord, étape cruciale vers un règlement pacifique du conflit. Selon lui, Royaume-Uni, France, Allemagne et Italie, de leur côté, se sont dit prêts dans un communiqué à lever certaines sanctions qui pèsent sur l'Iran si Téhéran prend des mesures claires et vérifiables concernant son programme nucléaire. Au sujet cette fois de la réouverture très attendue du détroit d'Ormuz, elle aura lieu

0: dès la signature de l'accord vendredi, selon Donald Trump. Des annonces qui ont fait flamber les cours des bourses asiatiques. Tokyo a bondi de 4%, Séoul de quelques 5%, parallèlement à une chute immédiate des cours du pétrole. Alors qu'une voie vers la paix a enfin été trouvée au Moyen-Orient, en Ukraine, cette nuit, la Russie mène une vaste offensive. Plusieurs grandes villes ukrainiennes font face à des attaques massives. À Kiev, la capitale, l'une des cathédrales du célèbre complexe orthodoxe de la Laure des Grottes de Kiev est en feu. À Kharkiv, au moins 5 secouristes ont été tués par des frappes russes. Ce dimanche, les présidents ukrainiens et russes ont appelé leur homologue américain, Donald Trump, pour lui souhaiter ses 80 bougies et ont notamment discuté de la guerre. Volodymyr Zelensky a précisé sur X avoir discuté des mesures susceptibles de contribuer à instaurer la paix dès maintenant, selon ses mots. Et il doit poursuivre ses discussions avec Donald Trump pendant une rencontre prévue à l'occasion du G7 qui s'ouvre ce lundi pour 3 jours en France. Une réunion dénoncée ce dimanche à Genève où se sont rassemblés au moins 20 000 manifestants. Médecins sans frontières, visés par des accusations d'abus et d'exploitation sexuelle dans l'est du Tchad. Plus de 50 accusations au total contre des violences commises contre des réfugiés soudanais impliquant certains de ses employés. C'est ce qu'a révélé l'agence Associated Press qui a consulté une note interne confidentielle. 18 employés de MSF au Tchad ont été licenciés. Correspondance de Nadia Ben Mahfoud.
1: MSF reconnaît des cas d'abus et d'exploitation sexuelle commis par certains de ses employés dans l'est du Tchad, le long de la frontière avec le Soudan. Selon une note interne confidentielle, l'organisation humanitaire a recensé 59 allégations visant des membres de son personnel au Tchad. Certaines concernent des faits d'exploitation sexuelle de personnes particulièrement vulnérables, notamment des femmes et des mineurs réfugiés ayant fui la guerre au Soudan. Le rapport évoque notamment des accusations d'échange de nourriture, d'argent ou d'opportunités d'emploi contre des relations sexuelles. À l'issue d'une enquête interne de plusieurs mois, 18 employés de MSF ont été licenciés et interdits de tout futur emploi au sein de l'organisation. Toutefois, dans de nombreux cas, les allégations n'ont pas pu être pleinement vérifiées, les victimes ou les auteurs présumés n'ayant pas pu être identifiés. Interrogée, l'organisation affirme que ces actes sont profondément contraires à ses valeurs. Elle précise que des enquêtes ont été menées depuis 2024, notamment dans les camps de réfugiés d'Adré, Abou Tengue et Metché. Concernant d'éventuelles poursuites judiciaires, MSF indique respecter la volonté des victimes de saisir ou non les autorités compétentes. Nadia Ben Mahfoud, N'Djamena, RFI.
0: Dans le nord-ouest du Nigeria, une attaque djihadiste a fait au moins 20 morts, commise il y a quelques jours, mais rapportée seulement ce week-end, commise contre la communauté de Fesken Rafi dans le district d'Arewa de l'état de Kebbi, près de la frontière avec le Niger. Auteur de ces nouvelles violences contre la population, des djihadistes donc suspectés d'appartenir au groupe Lakouara, visé par des frappes américaines en décembre dernier, frappe suivie d'une accalmie qui aura donc été de courte durée. Les États-Unis qui viennent de porter un coup important à l'un des groupes criminels les plus violents d'Amérique latine. Le chef du gang vénézuélien, Trendy Aragua, a été tué dans le sud-est du Venezuela pendant une opération militaire conjointe avec les forces vénézuéliennes. Pour Rona Risques, journaliste d'investigation vénézuélienne et autrice d'un livre sur ce gang, la mort de celui qui était surnommé Nino Guerriero ne signifie pas pour autant la disparition de son groupe criminel.
2: Hector Guerrero, c'était le chef du tren d'Aragua. Il a cofondé ce gang avec d'autres dans une prison vénézuélienne, la prison de Tocoron, en 2014. Lui, c'était la figure la plus visible de l'organisation, mais il y avait aussi d'autres dirigeants à ses côtés. Et sa mort ne veut pas dire que le groupe a été éradiqué, mais c'est un coup très dur pour le gang. Difficile de dire ce qui peut se passer ensuite. On sait que dans ces cas-là, les organisations criminelles se réorganisent et que les affaires continuent. Ce n'est pas parce que Nino Guerriero n'est plus là que les activités menées par le groupe vont s'arrêter. C'est sur ce dernier point que les autorités devraient agir, surtout. Mais pour l'instant, on n'a pas la garantie qu'elles le fassent.
0: C'est une page de l'histoire du Cap-Vert qui va s'écrire ce lundi. Le pays de 500 000 habitants va disputer son tout premier match à la Coupe du Monde de football. Avec une première marche très haute, les requins bleus vont affronter l'Espagne, l'un des favoris du tournoi. Mais à Atlanta, les Cap-Verdiens pourront compter sur le soutien de très nombreux supporters de la diaspora importante dans le pays. Reportage de Victor Missistrano.
3: Ils sont plus nombreux dans l'Est américain que dans l'archipel. Alors dans la fan zone où des milliers de personnes suivent les matchs sur écran géant, on ne peut pas manquer tous ces maillots bleus et rouges. Éventail aux couleurs du drapeau dans la main, Veronica est venue de Rhode Island avec ses deux filles.
4: Il y a beaucoup de Cap-Verdiens dans le Massachusetts, dans le Connecticut ou le Rhode Island. On s'attend à ce que beaucoup viennent à Atlanta et Miami pour supporter le Cap-Vert.
3: Lui arrive de Caroline du Nord. Luis ne pouvait pas manquer les débuts des requins bleus au Mondial.
5: J'ai 49 ans, je n'aurais jamais imaginé ça. Nous sommes tous venus, toute ma famille, parce que nous devions être présents. C'est historique. Je ne sais pas si je revivrai ça.
3: Il règne une atmosphère particulière à Atlanta, assure Kalou, arrivé il y a quelques jours.
6: Je porte le maillot depuis mon arrivée et chaque fois que je croise un compatriote, on se prend dans les bras. Beaucoup de Cap-Verdiens dans le monde n'ont pas pu entrer dans le pays, donc c'est notre responsabilité d'être présents pour eux. Je suis là pour nous. On va bouger au rythme des tambours.
3: Une présence et un soutien bien nécessaires pour la sélection du Cap-Vert pour ce choc d'entrée contre la Grande Espagne, championne d'Europe en titre. Victor Missistrano, Atlanta, RFI.
0: Et pour mieux comprendre ce que représente la qualification de Tubarão pour les Cap-Verdiens, je vous conseille l'écoute du grand reportage de Pauline Guillou, le Cap-Vert à la Coupe du Monde, petit pays, très grand événement, diffusé vendredi dernier sur notre antenne. Vous le retrouverez sur notre site internet RFI.fr. Et puis victoire de la Côte d'Ivoire ce soir face à l'Équateur, 1-0. Les Pays-Bas et le Japon se sont neutralisés de partout et l'Allemagne s'est imposée 7-1 face à Curaçao. Curaçao et la Côte d'Ivoire, justement, qui n'ont pas manqué de dénoncer les propos du président de l'UEFA, l'instance dirigeante du football en Europe. Alexander Seferin a jugé publiquement que l'élargissement de la Coupe du Monde à 48 équipes entraînait des matchs sans intérêt. Pour nos pays, aucun match de la Coupe du Monde n'est sans importance. C'est un accomplissement historique et la réalisation d'un rêve partagé par des générations. Fin de citation.
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0: 30 ans, c'est épatant. 50 ans, c'est l'âge du festival Musique Métisse d'Angoulême, qui est né en 1976. Bonne pioche. Son créateur, Christian Mousset, peut s'enorgueillir d'avoir ouvert la porte au continent africain, à l'océan Indien, au Pacifique. Bref, le monde et les Angoumoisins ont profité de cette opportunité pour faire connaissance. Dans cette première partie, nos invités sont le chantre du Maloya réunionnais Daniel Waro, le groupe occitan du sud-ouest de la France Baru, qui ne passe pas ses week-ends à faire du ski à Dubaï.
1: J'élève des chèvres sur le plateau du Vercors. C'est plutôt ça, mon truc.
0: Et enfin, la famille Lacaille, entre 7 et l'accordéon, entre Maloya et Bonbon Vaudou.
2: René Lacaille, d'Angoulême.
3: Oriane Lacaille, présentement Angoulême.
4: Et Marco Lacaille, charentais de cœur.
0: Les Lacaille, à qui le festival a confié le baisser de rideau de ce 50e anniversaire, avec un cabaret créole arrangé de toute beauté, le trio dynastique sera avec nous en fin d'émission. Premier de cordée, Daniel Waro, défenseur de la langue créole, du Maloya, qui a fait partie du Parti communiste, autonomiste, antiraciste, bref, il est sur tous les fronts. Il a fait de sa vie un combat avec une arme redoutable, le chant et la musique. Pas de bol, l'artiste réunionnais a intitulé sa tournée « Dernier virage » parce que Daniel arrête la scène. Enfin, c'est ce qu'il dit. Nous avons assisté à son avant-dernier concert avec ses musiciens fétiches, Laurent Dallon, Gilles Laurette, Mika Talpo et deux de ses fils, Bino Waro et Samy Pajot. C'est donc une affaire de famille. Sur scène, M. Waro est un roi. Respect et merci pour tout. Bonsoir.

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0: Daniel Waraud, vous savez que le Festival Musique Métisse d'Angoulême fête ses 50 ans et je crois qu'en 85, vous étiez là avec Laura Caff. Donc cette scène, vous la connaissez depuis plus de 40 ans.
1: Oui, Laura Caff et Étienne Bob, qui n'avaient pas l'accompagnement musical. Donc on a formé un accompagnement avec quatre gars et on a accompagné Laura Caff et Étienne Bob à l'UNESCO à Paris et après en bus, on est venu à Angoulême pour la première fois.
0: Est-ce qu'on doit prendre au sérieux le nom de cette tournée Dernier Virage?
1: Oui, très sérieusement, oui.
0: Vous ne voulez plus?
1: J'ai jamais été dans un roulement comme ça, continu. Et c'est entrecoupé de toute façon. C'est pour garder un peu ma liberté de fonctionner à ma manière. Philippe, il connaît bien ça. Il doit être un peu emmerdé des fois parce qu'il voudrait proposer des choses, tout ça. Mais moi, je dis non, attention, frein à main. Et l'année prochaine, je ne vais pas faire. Je reviendrai, mais voilà, ce n'est pas obligé. Je n'ai jamais été dans une construction de carrière, de projet. Non, c'est fait par coup. Parce que j'étais militant pour cette musique. C'est pas, je n'étais pas un carriériste, je n'étais pas une star, une vedette, tout ça. Je ne prépare pas des albums. Je fais des chansons pour dire ce que je pense, ce que j'aime, ce qui me contrarie aussi, ma rage, ma colère, mon existence, mon identité, ma vie. Voilà. Et de temps en temps, on fait des albums parce qu'il y a, une dizaine de chansons qui sont prêtes et on dit, allez, on va partager ça. Et on va faire des concerts pour partager plus sur la scène, qui est quand même le plus agréable, que l'enregistrement. Voilà, c'est ma façon de fonctionner. Et c'est vraiment comme ça, avec des années sympathiques ou sabbatiques. Voilà.
0: Vous démarrez ce concert avec le titre Pour moi, mon Dieu. Oui. Qu'est-ce qu'elle évoque pour vous, cette chanson? Qu'est-ce qu'elle raconte de Daniel Waraud?
1: Pour moi, mon Dieu, ça raconte du Daniel Waraud, mais surtout le commencement par les tambours malba, ce qu'on appelle les tambours malba. C'est rendre hommage aussi aux cérémonies malba. Les tambours vont annoncer une cérémonie, vont annoncer une fête. Et j'utilise ça de façon profane et j'ai fait une petite chanson pour m'accompagner en utilisant ce qu'on appelle le morlon. Mais cet instrument, le morlon, qui accompagne les tambours avec les baguettes, les tambours plats, ronds, ça n'existe pas avant. Moi, j'aime tellement le tambour, le morlon, que je vais me mettre à jouer le morlon, à ma manière, bien sûr, pas de manière sacrée, rien, mais à trouver un air et jouer le morlon et chanter en créole avec ce morlon. Donc, je vais faire une innovation, un peu. Mais en même temps, je veux garder cette part un peu sacrée, un peu, comme un rituel, un peu. De battre le tambour un peu sacré, un peu comme un rituel, un peu de battre le tambour avant pour entrer et de choisir un petit morceau qui veut pas dire grand chose, veut juste dire Dieu pour moi c'est la fleur, c'est l'amour, c'est voilà, c'est juste ça dans les paroles, il y a pas grand chose, une façon de me présenter, une façon de dire un petit peu un bout de la Réunion qui est très important dans notre apport culturel.
0: Et après Dieu il y a Mandela.
1: Après il y a Mandela, bah oui.

0: Mandela, ben oui, c'est important de dire voilà, que j'ai reçu des leçons des anciens, de militants, de pacifistes, de combattants aussi, de Mandela ou de Gandhi ou de personnages importants dans mon chemin, où on a lutté contre l'apartheid dans les rangs du Parti communiste, en étant nous-mêmes autonomistes, à se battre contre le racisme, contre l'esclavage, contre la domination américaine, l'impérialisme américain, à Diego Garcia, c'est en Indien, zone de paix. Tous ces combats-là, c'est dans mon parcours. Ça m'a nourri, ça m'a fait réfléchir, ça m'a donné l'inspiration. C'est mon parcours dans mes chansons, de toute façon.
1: Pour ceux qui ne savent pas, vous avez été objecteur de conscience, donc vous n'avez pas voulu faire votre service militaire en France, donc vous avez fait deux ans de zonzon, ce qui a donné aussi l'occasion d'écrire une chanson. Enfin, pas d'écrire une chanson, vous avez écrit des poèmes.
0: Et oui, j'ai écrit des poèmes d'abord en prison, mais j'étais tout à fait libre dans ma tête quand j'étais en prison, parce que j'avais décidé, donc déterminé. Et en plus, il y avait ce Maloya que je venais de découvrir. J'étais nourri de ce Maloya tout neuf, de ce sang neuf, de ce don, cette bénédiction. Donc, j'écrivais et après, je ne faisais pas des chansons tout de suite. C'est au retour à La Réunion, quand j'ai fini deux ans de prison, que je me mets à écrire et à inventer des mélodies, des airs plutôt originales à chaque fois, j'espère, pour quand même m'enrichir, me soigner, moi. Mais en même temps, enrichir la langue, enrichir la musique, enrichir le Maloya, donner ma part dans ce Maloya qui m'était arrivé.

0: arrivé en cadeau. Voilà.
1: C'est vrai que le Maloya, c'est pas la première musique que vous avez écoutée, parce que vous êtes un petit blanc des hauts, donc musique qu'on a sur le poste de radio. Le Maloya vient avec une conscientisation aussi de ce qu'est être réunionnais dans les années 70.
0: Petit blanc des hauts ou pas, à une certaine époque, on recevait pas ce Maloya. On était tous un peu à la même enseigne à une époque par rapport au Maloya. On entendait, tout le monde entendait les Maloya, le mot Maloya, dans les Sega, enregistré en 45 tours qui passait à la radio. Moi-même, j'écoutais pas la, on n'avait pas le droit d'écouter de la musique. Donc, mon père était dans une espèce d'austérité, de rigueur. Et donc, j'aimais chanter, j'ai quand même entendu les Sega, j'ai quand même aimé les Sega, j'ai quand même aimé la variété française qu'on entendait chez le voisin à la télé. Donc, je suis nourri de tout ça, mais ma famille ne chantait pas, ne proposait pas de Maloya, même pas de Sega, même pas de Mazurka, même pas de Scottish ou musique de blanc, entre guillemets. Tout le monde était à la même enseigne, et quand le Parti communiste réencourage Firmin Viry à reformer sa troupe familiale, et je suis au premier loge. Donc l'héritage se fait, la transmission se fait pas par l'intermédiaire familial, par l'intermédiaire d'une communauté, mais plutôt par l'intermédiaire politique. Et beaucoup de gens sont passés par là. C'est grâce à un mouvement politique, à une revendication culturelle, identitaire, tout ça, qui fait que le Maloya redémarre en force et prend plusieurs couleurs. Et le rituel aussi, et c'est le plus important, reprendre la force, parce que ça participe de la croyance, ça fait de la résistance réelle. Et la plus forte résistance, c'est le côté rituel. Et le profane, bien sûr, mais le profane peut se faire manger très vite avec la société de consommation. Et moi, je dis toujours, le religieux qui est soi-disant l'opium du peuple est, pour nous, beaucoup de résistance, beaucoup de différentes façons de résister à un truc uniformisant.
1: Vous avez le sentiment que vous laissez quelque chose, parce qu'on est de passage, hein, la vie sur Terre, c'est un interlude. Oui. Vous avez des enfants, il y a Samy, enfin je vois, ils sont tous
0: Bino,
1: là.
0: Samy, oui,
1: oui, oui. Oui, oui. Ça vous fait du bien, ça vous rassure, ça vous plaît? Est-ce qu'ils sont animés par la même force que vous avez eue, vous, tout au long de votre vie?
0: Je ne sais pas si c'est la même force, je sais pas, parce que ce n'est pas la même réalité dans l'enfance. Donc, mais on va faire cadeau de quelque chose, c'est à eux de construire avec ça, à leur manière, avec leur réalité, avec la technologie aujourd'hui, avec les réseaux, avec tout ça. Mais ils n'ont pas le même tempérament que moi, ils n'ont pas la même vie, donc... Ils vont faire leur manière, mais il faut faire confiance à cette jeunesse-là. On partage et c'est à eux de construire. Je ne peux pas guider ou encadrer totalement cette transmission-là. Je partage et les gens vont prendre ce qu'ils peuvent prendre, ce qu'ils savent prendre. Des fois, je me dis, les gens ne comprennent pas tout ce que je chante. J'aimerais bien, et c'est vrai, c'est pour ça que je fais un peu l'école créole. Je me rends compte, d'ailleurs, c'est à ce moment-là que je me rends compte que les gens ne comprennent pas ce que je chante. Totalement, en tout cas, ça je savais, mais il y a plein de lacunes, plein de trous dans cette histoire de la langue, dans cette histoire de comprendre entre les générations. Parce que ça a bougé très vite, la manière de vivre, donc la langue, donc la manière de consommer, la manière de... Et ça m'attriste un petit peu, bien sûr. Ça m'enrage un peu parfois, mais... Parce que le système nous a mangé. Le système a été violent envers nous. Mais on n'en parle pas tellement. On ne parle pas de la... Parce qu'on ne nous apprend pas le français. On nous fait avaler le français. On nous gave du français. Alors que si on apprend notre langue, et on apprend le français, et on apprend l'anglais ou le tamoul ou... et autres, ça serait tellement plus simple. Mais ça s'est fait avec violence, avec gavage. Et c'est ça qu'il faut dénoncer. C'est pas de dénoncer la personne qui est oreille ou qui... Non, c'est de dénoncer un système. Et donc de faire changer le système, de rééquilibrer le système, de qu'on apprenne notre langue, qu'on apprenne notre culture, qu'on apprenne à se mettre debout, égal. Et à aussi à bloquer les privilèges des autres, bien sûr. De certains, en tout cas. Donc, mais d'aller avoir le dernier atout... C'est tellement facile de faire les raccourcis. Et les raccourcis, c'est mortel, c'est violent. Les raccourcis, c'est raciste. Les raccourcis, c'est l'extermination. Les raccourcis, c'est la purification ethnique. C'est tout ce qu'on veut. Mais on se bat contre nous, entre nous. Et ça, c'est pas payant du tout pour moi.
1: Après Daniel Warraud, inspection des loges chez les Barus. Dans l'Algeco, 2 chanteuses, 4 chanteurs, 1 percussionniste. Et on applaudit bien fort les polyphonies occitanes du sud-ouest de la France. Ce collectif vocal et percussif donc existe depuis 2013 avec un répertoire original. Et ça, c'est original. Alors Baru, c'est plutôt la décroissance, une oreille, un œil affûté sur les combats modernes à mener. Et si nous n'entendons rien des bruits de ce monde, Baru est là pour nous déboucher les 5 sens. Il y a un peu de boulot.

0: Vers le plat.
1: Je vous laisse vous présenter l'un après l'autre.
2: Je suis Delphine Grélier, je suis compositrice et chanteuse dans le groupe Baru depuis sa création en 2013.
3: Et moi je suis Titouan Billon et je suis aussi compositeur, chanteur dans le groupe Baru.
1: Vous savez ce qu'on dit lors d'un entretien quand on ne connaît pas les gens, les 5 premières minutes sont hyper importantes pour savoir qui on a en face de soi, vous pour savoir si j'ai écouté votre musique, moi pour savoir si vous savez défendre vos idées. Alors si je vous dis que j'ai passé le week-end dernier à faire du ski à Dubaï, est-ce qu'on est sur la même longueur d'onde?
3: Mais carrément, mais... C'est là-bas qu'on s'est croisés d'ailleurs.
1: Ah, je pense.
3: Il me semble. J'ai reconnu tes cheveux.
1: Titouan, Baru, qu'est-ce que ça raconte?
3: Baru, ça raconte plein de choses. Baru, alors déjà, Baru, c'est un bout de mot en occitan, parce qu'il vient du mot barulaires, qui veut dire les errants, les vagabonds. Et c'est un peu ça qu'on fait. On erre dans un monde en perdition et on tente avec nos chants de dire en quoi on peut résister à cette perdition. Du coup, on chante entre hommes et femmes. On est 7 sur scène à chanter en polyphonie en occitan et à mettre des grosses percussions avec ça pour réveiller certes la colère qu'on a face aux injustices du monde, mais surtout dire que c'est en chantant ensemble, que c'est en faisant ensemble qu'on va réussir à s'en sortir. C'est ça, Baru.
1: Delphine, vous avez dit en vous présentant que vous étiez compositrice. Le répertoire de Baru sont des compositions originales, vous ne faites pas de reprises.
2: Ce sont que des compositions et des textes écrits à l'intérieur du groupe.
1: Quand on dit qu'on est un groupe occitan qui chante en occitan, de fait, on est un groupe militant. Titouan.
3: Jean Boudou disait, un bon grand poète occitan, la langue est une utis, que ce n'est qu'à le servir. La langue, c'est un outil dont il faut se servir. Je ne suis pas sûr que le fait de parler une langue fasse de nous forcément un militant ou une militante, ou en tout cas un militant ou une militante d'un bord bien précis. Pour nous, et je crois qu'on ne peut parler que pour nous, parler en occitan, chanter en occitan, écrire en occitan, c'est un acte militant dans le sens où c'est un acte de résistance au bulldozer de l'uniformisation. Mais ça, c'est notre point de vue. Pour nous, parler une langue minorisée qui a été détruite, qui a été interdite, c'est une manière d'aller vers le monde et d'aller vers l'intérêt de l'autre, d'aller vers l'intérêt de la différence, d'aller contre le capitalisme, contre la mondialisation. Justement, c'est de ça dont on parle. Mais, encore une fois, c'est notre point de vue. C'est-à-dire qu'on pourrait tout à fait tenir des propos orduriers dans une langue. On a bien la preuve aujourd'hui que les langues peuvent exprimer toutes les idées, quelles qu'elles soient. Donc bon.
1: Mais l'occitan a été reconnu par l'Union européenne.
3: Tu parles de la ratification de la charte des langues régionales. Oui, mais pas par la France. Article 2 de la Constitution française, la langue de la République est le français.
1: Le deuxième titre sur scène, ça va être lequel?
2: Le deuxième morceau, il s'appelle Hyenos, des hyènes. C'est rare qu'on ait des chansons frontales. Là, clairement, c'est frontal et explicite. On parle des hyènes aux chaussures et aux talons pointus. Clairement, c'est une chanson de colère contre des encravatés, déshumanisés, sans aucune empathie, qui vont aller piller... surtout les plus pauvres et vraiment les presser jusqu'à la dernière goutte sans, en absence totale et absolue d'empathie et de considération pour l'autre humain qui a là, juste à côté d'eux et qui est le sentiment qu'on a juste quand on allume la radio et qu'on écoute l'état du monde et des fois l'indécence absolue de certaines lois, certaines réglementations qui sont mises en place. Il y aurait plein d'exemples à donner.
1: Delphine, heureusement vous faites de la musique et vous chantez. Vous avez beaucoup de choses à dire. Je vous imagine mal dans un bureau avec un cravate col blanc.
2: Avec des chaussures pointues, j'ai horreur des chaussures pointues.
1: Eh oui, je regarde vos chaussures, je confirme.

0: Ce groupe existe depuis 2013, donc ça fait 13 ans. Vous apprêtez, sauf erreur, à sortir un quatrième album.
1: Eh oui, tout à fait.
0: Merci Titois. Donc Delphine.
1: On s'apprête. Ah non, c'est complètement faux. Non. On s'apprête à sortir un quatrième album.
0: Ouais. Alors qu'il va s'appeler Contrefeu.
1: Alors on ne sait pas encore comment l'album va s'appeler. Il s'avère que le nouvel album vient avec un nouveau spectacle qu'on sera très très très heureux de présenter à partir de fin juin. Donc on change de spectacle. Jusqu'à présent, on jouait un spectacle qui s'appelle Polyphonie, tout simplement. Et là, on change de spectacle pour un spectacle qui va s'appeler
2: Contrefeu.
1: Contrefiox. En hommage, merci. Alors, c'est pas du tout nous qui avons trouvé ce terme. C'est un terme à la base d'agroforesterie, enfin, que les pompiers utilisent. C'est un petit feu qu'on allume pour faire barrage au grand feu. Et il s'avère que Pierre Bourdieu, sociologue de son état, a sorti deux petits bouquins qui s'appellent Contrefeu et où, en fait, ils ont fait un concept sociologique. On peut bien deviner ce que c'est, allumer un petit feu pour éviter que l'incendie nous dévore. Voilà. Et donc, c'est un concept qui nous a plu. On a fait une chanson. Et cette chanson, le titre nous a plu, on a fait un spectacle entier. Donc il y a un nouveau répertoire qui arrive, avec que des nouvelles chansons, une nouvelle manière d'être sur scène aussi. On a un percussionniste qui a rejoint le groupe et qui du coup là va prendre toute sa place de percussionniste. Donc on a artistiquement plein de nouvelles choses, plein de nouvelles chansons. On a écrit plein de nouvelles poésies, on a écrit plein de nouvelles musiques. Et donc ça va faire un nouveau spectacle, puis un nouvel album qu'on va enregistrer à l'automne 2026 et qui sortira donc en 2027. Le titre de cet album, on ne l'a pas encore, on ne le sait pas encore, donc on verra bien.
2: Et on s'est rendu compte que sans se concerter, parce qu'il y a trois compositeurs tristes dans le groupe et on se concerte pas en composant, mais sans se concerter, les textes qu'on a écrits pour ce nouveau répertoire, on peut dire que le répertoire qu'on joue encore jusqu'à ce soir, il est plutôt sombre puisqu'il c'est surtout du constat amer et la colère, la tristesse qui peut émaner de ce constat. Et on s'est rendu compte que est-ce la maturité, on ne sait pas. En tout cas, une sorte de lumière est apparue sur la nouvelle poésie et que c'est beaucoup plus axé sur la force collective et les montagnes qu'on peut déplacer collectivement. C'est-à-dire que le constat, on l'a fait. A priori, on n'est pas parti pour que ça change et que le ciel devienne hyper bleu à partir de demain. Mais par contre, qu'est-ce qu'on fait de ça? Et effectivement, ce que disait tout à l'heure Titouan, le chanter en collectif, c'est une métaphore. Mais en fait, qu'est-ce qu'on peut déplacer quand on fait ensemble? Et nous, on a aussi bien conscience, et les personnes qui viennent nous voir en concert nous renvoient souvent qu'elles ressortent regonflées de ça. Aussi, pas uniquement de la musique, mais de cette sensation que, waouh, en fait, collectivement, il peut se passer des choses là où on est dans un moment de société où beaucoup de médias et les politiques qui sont en place poussent à un sentiment d'impuissance complètement écrasant. Et du coup, pour nous, c'est un élément de résistance hyper important d'aller re-solliciter la force collective et l'élan collectif, et le fait de dire, en fait, c'est pas fini. Si collectivement, si on s'y met, il y a des choses qui peuvent bouger, et beaucoup.
0: Est-ce qu'il y a une scène occitane dont on devrait se faire l'écho un peu plus souvent?
1: Oh oui.
0: Ah, Titouan.
1: On a plein de potes qui sont trop talentueuses, trop talentueux, et qu'il faut programmer, qu'il faut aller interviewer. Alors évidemment, il y a la tête de pont pour moi de l'Occitanie, de la polyphonie occitane, qui est Coucagne, que tu dois connaître, bien sûr. Et après, il y a plein de groupes qui se lancent. Nous, on a nos amis de la Malcoiffée. Qui sont là, qui nous ont tellement inspirés, à qui on doit tellement. Donc il y a tous ceux qui étaient là avant nous, du Bartas, la Malcoiffée, qui ont fait un travail absolument incroyable. Et il y a aujourd'hui plein de générations qui arrivent aussi. Il y a nos camarades de Peldrut qui sont là. Il y a Belluguette, okay, qui est là. On pourrait te faire une liste assez longue de plein de groupes très talentueux en langue occitane et qui font d'ailleurs plein de musiques différentes, de la polyphonie au trad, en passant par vraiment tout un tas de choses. Il y a nos camarades des Mécanos qui chantent du côté de Saint-Étienne, donc dans leur langue à eux. Voilà, il y a vraiment une scène qui est très vivace, qui est très talentueuse, qui est très politisée, ce qui est quand même vachement intéressant.
0: Donc on ne vous verra jamais aux Victoires de la musique, quoi.
1: Ah, j'aime bien peur que non.
2: Mais ça définit pas un style, par exemple. Parce que souvent, dès qu'on dit on chante en occitan, on nous dit, ah oui, du coup, vous chantez du trad. Et il y a un gros malentendu. Bon, la plupart du temps, on nous l'a encore dit tout à l'heure, je ne citerai pas qui, mais il n'y a pas grand monde qui fait ce que vous faites à part les Corses. Il y a même des fois des journalistes qui nous disent, alors, du coup, vous chantez en langue corse parce qu'on fait de la polyphonie. En fait, il y a un amalgame vraiment entre on chante en occitan, forcément, on fait du trad. Et alors qu'en fait, On se pose pas la question pour l'anglais ou pour l'espagnol ou l'italien. On se dit pas, cette personne chante en anglais, donc je sais pas. Oui, elle fait du rock. Et c'est du coup, tous les groupes qu'a cité Titouan, ils ont des musiques qui se ressemblent pas. Ils ont pour seul point commun d'utiliser cette langue, mais il y a du rap, il y a du rock.
1: Il y a du rock avec CXK, il y a plein de choses, tellement de choses qui existent.
0: Qu'est-ce que je peux vous souhaiter?
2: Un bon concert, déjà.
3: Oui. Percu-voix, on est bien d'accord.
2: Ouais.
0: C'est le premier matin du monde, hein, percussion-voix. Taper sur quelque chose et la voix humaine.
2: Voilà.
1: Ben, t'as tout dit, hein.
0: Ouais, ben, je vais aller me boire un coup.
3: Bon, je repars à Dubaï.
2: Une bonne saison à Dubaï, ouais.
3: Oui, bien sûr. Je vais chercher l'esprit.
0: Dans la famille Lacaille, je demande le père. René, bonne pioche, je demande la fille. Oriane, bonne pioche. Et enfin, je demande le fils. Marco, je te le donne en mille. Bonne pioche. En septembre 2024, lorsque l'accordéoniste réunionnais René Lacaille a fêté ses 70 ans de carrière au Théâtre Molière de Sète, une idée a germé. Monter un projet de scène avec la famille et rien que les amis. Ça s'appelle le Cabaret Créole. Et c'est avec lui que nous allons conclure cette première partie de l'émission consacrée aux musiques métisses d'Angoulême.

0: On parle de la jeunesse, de ce cabaret créole qui s'y colle.
1: Allez, en fait, on est 20 sur scène avec toute une bande de musiciens, musiciennes super géniaux. On pensait le jouer qu'une seule fois à 7. Et depuis, on l'a joué déjà une dizaine de fois, je pense. Et donc, ouais, ça continue parce qu'il y a d'autres dates prévues.
2: Oui, on a pas
1: après.
2: Mal de dates l'année prochaine.
1: Et c'est une belle aventure.
0: Ouais, la question un peu à deux francs, de jouer en famille, agréable.
2: Que du bonheur. Moi, j'ai commencé avec mon papa, alors tu vois, c'est dans la suite, ça suit, c'est pareil pour moi, c'est... Rien n'a changé.
0: Rien.
1: Moi, j'ai appris la musique avec mon papa et avec mon frère, du coup. Et puis, toutes les occasions de se retrouver sur scène ensemble, c'est du bonheur, quoi.
0: Marco ?
3: C'est assez particulier, hein. Il y a plein de gens qui se posent des questions là-dessus, hein. Mais je pense que c'est le propre de tous les métiers de... C'est de l'artisanat pour moi, c'est pareil, c'est comme si on avait grandi dans un atelier où il y a quelque chose de très très concret, quoi. Finalement, la musique devient quelque chose qu'on peut vraiment toucher du doigt presque, sans compter les instruments, mais vraiment d'avoir la musique qui est là au quotidien aussi, dans la maison. Ça forme, quoi, ça forme notre oreille, notre cerveau aussi, hein, la façon dont on comprend tout ça, quoi.
0: Qui est-ce qui prend le lead sur scène? Est-ce qu'il y a quelqu'un qui joue le rôle du chef d'orchestre? En général, c'est la section rythmique, mais là, dans le cabaret créole, qui impulse?
1: Je pense qu'on a chacune un rôle à jouer dans la synergie. Il y a des prises de lead par différentes personnes à différents moments.
3: C'est assez horizontal, hein, finalement, comme fonctionnement. Chacun va prendre son moment, sait que c'est son moment, et voilà.
1: Mmh. C'est aussi René qui rend ça possible, c'est-à-dire que le cabaret créole, c'est vraiment pour célébrer toute sa vie de musique. Donc on est vraiment tous et toutes là pour ça. Il y a vraiment ce mouvement-là vers René. Et lui, il est très ouvert, c'est-à-dire que quelqu'un peut prendre le lead et c'est cool que chacun ait sa place pour lui, j'ai l'impression. Donc ça permet que ça circule et que ça soit pas justement quelqu'un qui dirige comme René, qui pourrait diriger tout le long, c'est pas le cas.
0: Le répertoire, c'est essentiellement le répertoire de René, où il y a un peu de Bonbon Vaudou, il y a un peu de Marco, il y a un peu de tout le monde.
2: Oui, il y a tout, il y a des morceaux de Marc, c'est complètement ouvert, c'est complètement open, hein. C'est-à-dire s'ils veulent mettre des thèmes, moi j'adore d'ailleurs d'entendre, ils ont des belles chansons tous les deux. Ça dépend aussi de eux, de nous, quoi. Je veux dire, mais ça dépend pas de moi personnellement, ni de Ryan, ni de Marc. C'est-à-dire si on a un thème, on discute et puis on se dit on va le faire, puis c'est tout, quoi.
0: Le festival a reçu pendant ce week-end pour ses 50 ans Daniel Warreau, qui va arrêter la scène. Comment vous regardez la carrière de cet homme, avec tout ce que ça représente sur la créolisation, sur le parler, etc.
3: On est forcément touché par le fait que qu'il mette un peu fin à sa carrière, entre guillemets, même si oui, ce que tu disais, c'est un militant, Daniel par essence. Donc pour lui, c'était pas vraiment un métier de musicien, je pense qu'il le voyait pas comme ça, je pense pas. Je pense que c'était quand même quelque chose de plus militant, ouais.
0: Et toi, Marco ?
3: Moi, je vois la musique, je pense différemment. Je pense que Daniel, lui, l'a découvert le Maloya. C'était pas forcément quelqu'un qui se disait, il vient pas d'une famille de musiciens. Daniel, j'ai pas l'impression.
0: Non, c'est un petit plan d'air.
2: Vraiment.
3: Il a pris le Maloya comme en cours de route, et par contre, il a vu la lumière, quoi. Il y a eu un truc, il s'est passé quelque chose. Alors que nous, on a une histoire avec la musique dans la famille, la caille, en tout cas, qui est plus liée à la musique populaire. Donc c'est vraiment une autre approche, mais
1: c'est un
3: rôle social, voilà, qui est pas moins noble. C'est un très différent. Là où le Maloya va avoir le côté, en tout cas, la Réunion avec le très militant, avec le parti communiste, une histoire très très très forte. Et après tout ce qui est spirituel dans les cérémonies, toute la famille Lacaille, nous on était dans la musique populaire, donc c'est-à-dire les bals, les mariages, les fêtes de village, etc., etc. Le lien social à un autre niveau, quoi. Donc pour moi, j'ai gardé ça, cette empreinte-là très forte. C'est-à-dire pour moi, la musique, c'est pas vraiment pour qu'on me regarde, c'est pour que les gens se retrouvent. Voilà.
1: On m'accompagne les moments de vie.
3: de vie, voilà, exactement. Le lien social, pour moi, c'est ça le plus important. C'est pour ça que je fais ce métier, d'ailleurs.
0: Je me demandais, dans la nouvelle génération, alors, vous vivez pas la même chose que des gens comme Daniel, comme les Firmin Viry, etc., qui représentaient une époque d'avant 81, d'avant Mitterrand. 81, Mitterrand a fait disparaître les tribunaux d'exception, donc les langues locales avaient le droit d'être parlées, le breton, le corse, etc., parce qu'avant, on partait aux onzons. Aujourd'hui, est-ce que vous vous inscrivez dans cette lignée de gens militants, est-ce que vous vous inscrivez dans cette tradition de gens qui portaient la chanson comme un véhicule, un outil pour parler aussi aux autres, rassembler les gens, j'ai bien compris, ça fait partie aussi du truc, mais de porter aussi une voix.
1: Alors oui, c'est justement, mais en gardant cette idée du rôle social, effectivement, des musiciens. Enfin, on est très accordés là-dessus tous les trois. Et Jérém de Bonbon Vaudou qui avec moi, c'est pareil. C'est que on a envie effectivement de pouvoir dans nos textes. De toute façon, on va parler de choses qui nous touchent, qui nous émeuvent, et on est des gens politisés, intéressés par ce qui se passe dans la société, et par on est très touchés par les injustices, notamment sur les questions de l'exil et comment on accueille les réfugiés aujourd'hui. Voilà, c'est des choses. C'est pour ça qu'on a appelé notre album Épopée Métèque. Enfin voilà, ça effectivement, ça veut dire ce que ça veut dire.
0: Merci Georges Moustaki.
1: Merci Moustaki.
0: Avec ma gueule.
1: Et voilà, avec ma gueule de Métèque. Donc oui, bien sûr. Et en fait, c'est comment aborder tous ces sujets-là en amenant les gens à... Parce que ça reste de la musique qui se danse, qui peut se danser, qui peut s'écouter, mais qui peut aussi se danser, qui emmène ailleurs. On peut soit se fixer sur les textes et y trouver des choses avec du fond, mais on peut aussi, si on a envie, se laisser emporter par la musique et juste passer à un autre état. Et ça, c'est cette limite-là qui nous plaît aussi. Il y a l'importance du fond, mais aussi l'importance d'emmener les gens dans la musique, dans une forme de transe ou de lâcher prise, voilà, ouais. De lâcher prise aussi.
0: Quelle est l'histoire, vous Auriane et vous Marco, qui vous a le plus marqué de la vie de René, qui est donc votre papa? Là, on parle de Moustaki, etc. Est-ce qu'il y a d'autres histoires qui font partie des légendes familiales et que vous retenez avec beaucoup de plaisir?
1: Il y en a plein. Il y en a plein qui me viennent en tête. Là, je pense à Claude François. Parce que quand même, René a accompagné Claude François à la guitare à une époque.
2: Et puis j'aimais bien.
0: À la guitare, pas à l'accordéon.
1: À la guitare.
2: Et je chantais ses chansons dans mes bals à La Réunion. On avait un répertoire de Clo-Clo.
1: Ouais.
2: Et c'était pas un minable, il jouait super bien de la batterie.
0: C'est vrai.
2: Et moi, j'aimais bien, c'était le James Brown français à sa façon. Ah, si, il avait des danseuses, à même américaines.
0: Afro-américaine.
2: Voilà.
0: Et vous voulez rester dans le vent, comme on dit.
2: Je vais le dire, c'est vrai, les enfants. J'étais même amoureux d'une des danseuses américaines de lui. On a sorti un bon moment ensemble, moi.
0: Vous savez ?
1: Oui, je crois que j'avais entendu cette histoire.
0: Est-ce que Dil est au courant ?
2: Oui,
0: avec une est-ce que la grand-mère de Joséphine a pris connaissance de
1: cette histoire ? Notre mère est une personne incroyable.
2: Elle n'existait pas encore, la maman.
0: Sur ces belles paroles, je vous laisse vous envoyer un beau cabaret créole, puis on va venir vous écouter.
2: Merci.
0: Merci beaucoup.

0: 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Bonsoir.
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5: Bonjour à toutes et à tous, il est tout juste 2h en temps universel, 4h ici à Paris, l'heure d'un nouveau journal.
6: Lisa Vili.
5: Et l'information de la nuit, c'est l'accord trouvé entre l'Iran et les États-Unis pour mettre fin à près de 4 mois et demi de guerre, y compris au Liban. La signature est annoncée pour vendredi. Le président états-unien a pressé le pas et accordé plusieurs concessions à son ennemi, nous dira notre correspondant à Téhéran au début de ce journal. Au Mozambique, les persécutions politiques continuent plus d'un an et demi après la répression de la contestation des élections d'octobre 2024. C'est le nouveau volet de notre enquête Mozambique Exposed dans ce journal. La Chine, déjà leader dans le domaine des minerais critiques, renforce encore son contrôle. Contrôle des volumes par l'État, constitution de réserves, surveillance des investissements étrangers, on vous explique tout cela. Et puis, attention aux fautes d'orthographe. Dans les copies du bac, c'est parti pour 3 jours d'épreuve pour les élèves de terminale en France. Et le gouvernement a demandé aux correcteurs d'être plus sévères cette année. L'Iran et les États-Unis avancent vers la paix malgré les craintes de rupture des négociations après une frappe israélienne sur Beyrouth, capitale libanaise, dimanche matin. Ils se sont finalement mis d'accord sur un accord cadre qui doit être signé vendredi à Genève. Selon le médiateur pakistanais, il inclut, selon Donald Trump, la réouverture du détroit d'Ormuz. Le président états-unien qui voulait à tout prix un accord pour son anniversaire qu'il fête en grande pompe en ce moment même à la Maison-Blanche. Ce qui donc semble avoir joué en faveur des Iraniens. Coulisses de ces négociations côté iranien justement avec Siavosh Ghazi, notre correspondant à Téhéran.
7: Selon les responsables iraniens, le vice-ministre iranien des Affaires étrangères qui intervenait à la télévision d'État, les négociations se sont poursuivies jusqu'à la dernière minute, une heure avant l'annonce officielle de l'accord. L'Iran a obtenu, selon des responsables iraniens, plusieurs concessions de dernière minute, notamment en ce qui concerne la situation au Liban, un cessez-le-feu complet, pas seulement sur Beyrouth, mais sur l'ensemble du Liban, mais aussi le retrait progressif de l'armée israélienne du sud Liban. Autre concession, c'est que le blocus des ports iraniens est levé immédiatement, alors que la réouverture complète du détroit d'Ormuz sera faite à partir de vendredi après la cérémonie de signature. L'Iran gardera le contrôle du détroit d'Ormuz, percevra quelques 12 milliards de dollars donc les premiers jours de l'entrée en vigueur de l'accord et ensuite 12 milliards d'ici 60 jours. Et durant cette période, il y aura des négociations à la fois sur la levée des sanctions américaines et internationales, notamment des Nations Unies, mais également sur le dossier du nucléaire. On sait que le Pakistan et le Qatar vont continuer à jouer les médiateurs entre les deux pays pour aboutir à un accord définitif.
5: Aucune réaction ni des autorités israéliennes ni du Hezbollah pour le moment. Le Liban a annoncé avoir saisi les Nations Unies ce dimanche. Beyrouth accuse son voisin israélien d'avoir pulvérisé sur son territoire de grandes quantités de glyphosate.

0: Glyphosate, un puissant herbicide soupçonné d'être cancérogène, des faits qui remontent à février. Israël, dont l'armée continue d'attaquer la bande de Gaza, des frappes et des tirs israéliens ont fait au moins 6 morts ce dimanche, selon plusieurs sources médicales. L'armée israélienne a affirmé que la frappe dans la ville de Jabalia visait, je cite, des terroristes du Hamas. Tandis qu'en Cisjordanie, des colons israéliens ont mis le feu à des véhicules et tenté d'incendier une mosquée ce dimanche, selon l'agence de presse palestinienne. Cela s'est passé dans deux villages voisins à l'est de Ramallah. L'armée israélienne a déployé des troupes pour réprimer ce qu'elle a qualifié d'émeutes violentes menées par des civils. Le président du Somaliland a rencontré son homologue israélien ce dimanche à Jérusalem. Abdirahman Mohamed Abdulali a donc choisi Israël pour sa toute première visite d'État. Quelques mois après la reconnaissance par Israël de cet État sécessionniste, premier pays donc à reconnaître le Somaliland comme État indépendant et souverain depuis sa sécession de la Somalie en 91. Au Mozambique, la répression politique toujours très forte. Plus d'un an et demi après la répression de la contestation des élections générales d'octobre 2024. C'est le nouveau volet de notre enquête Mozambique Exposed, menée par RFI au sein d'un consortium de journalistes coordonné par Forbidden Stories. Le bilan, à l'époque, 400 personnes tuées selon les organisations de la société civile. Et les persécutions politiques continuent, Gaël Lalex.
1: Un soir d'avril, alors qu'Amilcar Francisco rentre chez lui dans la banlieue de Maputo, une voiture banalisée s'approche. 6 hommes en sortent brutalement.
2: Ils m'ont poussé dans la voiture, m'ont mis une cagoule sur la tête et ont attaché une corde autour de mon cou et de mes mains. Puis ils m'ont conduit sur un terrain vague où ils m'ont frappé avec des barres de fer. Ils m'ont dit « Tous les membres de ton organisation vont finir comme ça ».
1: Amilcar Francisco est membre du parti d'opposition Anamola. Il soupçonne ses agresseurs d'appartenir à la police. Les forces de l'ordre mozambicaines ont un lourd passif d'exactions. Alex Barga, poète et éditeur, en a fait l'expérience durant la contestation post-électorale. Avec des amis, il a passé 9 mois en détention sans procès après avoir été arrêté par la police.
3: Ils m'ont désigné, toi, tu es l'écrivain, c'est toi qui écris cette chose qui ridiculise notre gouvernement. Ils estimaient que l'on devait payer, alors ils nous ont torturés. Puis ils nous ont jetés dans une cellule maculée de sang frais.
1: Malgré des plaintes déposées par Anamola et la société civile, presque aucun policier n'a pour l'heure rendu de compte auprès de la justice. Carlos Quembo, chercheur pour Amnesty International, dénonce une situation d'impunité.
4: Il y a 15 jours, deux policiers ont été condamnés à Beta pour usage abusif de la force contre des manifestants. Mais ces officiers ont été mutés, leurs commandants prétendent ne pas savoir où ils se trouvent. Donc, il n'y a aucune justice.
1: En mai, deux cadres d'Anamola ont été assassinés à leur domicile. Gaël Lalex, de retour de Maputo, Nairobi, RFI.
0: En Ukraine, une attaque massive cette nuit sur Kiev, notamment la capitale où une cathédrale joyau orthodoxe est en feu. D'autres grandes villes sont aussi visées par l'armée russe comme Kharkiv où au moins 5 secouristes ont été tués. Essentiel pour les équipements militaires, mais aussi les semi-conducteurs, les batteries, les minerais stratégiques attirent toutes les convoitises. La Chine a pris de l'avance et vient encore de renforcer son contrôle sur ces matières premières. Cléa Broderst.
5: Un nouveau règlement donne à Pékin davantage de moyens pour encadrer l'exploitation de ressources jugées essentielles à l'économie et à la sécurité nationale. Les autorités pourront notamment contrôler les volumes de production, surveiller les investissements étrangers dans le secteur et constituer des réserves stratégiques. Officiellement, l'objectif est de protéger des ressources limitées et de garantir l'approvisionnement du pays. Mais cette réforme s'inscrit aussi dans un contexte de rivalité technologique croissante avec les États-Unis. Les minerais critiques sont devenus indispensables à la fabrication des batteries, des semi-conducteurs, des éoliennes ou encore de certains équipements militaires. Or, la Chine occupe déjà une position dominante dans plusieurs chaînes d'approvisionnement mondiales, notamment pour les terres rares et leur raffinage. Le texte prévoit également des mécanismes permettant à l'État d'intervenir plus directement en cas de perturbation de l'approvisionnement ou de crise. Pour Washington et Bruxelles, qui cherchent depuis plusieurs années à réduire leur dépendance aux matières premières chinoises, cette réforme confirme une tendance de fond. Pékin considère désormais les minerais stratégiques comme des actifs de sécurité nationale autant que comme des ressources économiques. Cléa Broderst, Pékin, RFI.
0: En France, début du baccalauréat général ce lundi pour les élèves de terminale avec une épreuve emblématique, la philosophie. Les idées comptent et cette année, l'orthographe aussi. Il y a 3 semaines, le ministre de l'Éducation nationale a annoncé que les fautes seraient lourdement sanctionnées. Une annonce jugée tardive et floue par beaucoup d'élèves et de professeurs. Madouéré.
6: À la sortie du lycée, en pleine discussion avec ses camarades de classe, Amir, 17 ans, en classe de première, apprend que l'orthographe va compter dans la copie qu'il a rendue à l'épreuve écrite du baccalauréat.
7: On n'était pas au courant, on n'a pas trop révisé ça avec notre prof tout le long de l'année. Parce que je pense qu'elle considère que lorsqu'on est en première, en plus en général, on a déjà une bonne grammaire, c'est acquis quoi.
6: Selon le ministre de l'Éducation nationale, une copie qui n'a pas un niveau suffisant en termes d'orthographe, de syntaxe et de grammaire ne peut pas avoir la moyenne au baccalauréat. Alia, 17 ans, est inquiète.
8: J'oublie souvent les accents et aussi les accords avec les S. C'est mieux de valoriser le contenu plutôt que l'orthographe parce que imaginons que j'ai pas la moyenne alors que j'ai fait une bonne copie et ce serait pas cool.
6: Les professeurs aussi sont dans le flou, ils n'ont toujours pas reçu de consignes de correction par rapport à l'orthographe, comme l'explique Jean-Rémy Girard, président du syndicat national des lycées, collèges, écoles et du supérieur.
9: On n'a encore aucune consigne concrète. Que veut dire une copie truffée de fautes? Et quel type d'erreur, hein? Parce que c'est pas la même chose d'écrire un mot avec un T ou deux T et d'écrire une phrase qui syntaxiquement n'a pas de sens. Le deuxième cas est beaucoup, beaucoup plus grave.
6: Il souligne cependant un aspect positif des annonces du ministre. Les élèves seront plus nombreux à se relire.
0: Début du bac aussi en Côte d'Ivoire ce lundi avec la même conviction. On l'espère devant les copies que les éléphants sur le terrain victorieux face à l'Équateur ce dimanche grâce à un but à la 90e minute d'Amad Diallo.
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0: Dominique Amiens.
1: Le Club RFI de loin, l'émission la plus proche. Bonsoir à tous, bienvenue au Club, le magazine des initiatives des Clubs RFI. C'est du bonheur d'être avec vous.
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1: Cette semaine, c'est le Club RFI de Ouida au Bénin qui fait son émission. Ernesto Alaro, bonsoir. Comment ça va, Ernesto?
2: Bonsoir Eric, je vais super bien de ton côté.
1: Ben nous, ça va, hein, ça va. Dès qu'on est avec les clubs RFI chaque semaine, tout va bien, on est ensemble, on est en famille et ça se passe très bien. Alors, comment ça se passe à Ouida ces jours-ci, Ernesto Alaro?
2: Ça se passe super bien à Ouida et tu sais que c'est une ville touristique. Donc, nous sommes toujours en joie de côtoyer les touristes qui viennent. Il y a toujours d'événements pour nous égayer. Donc, ça se passe super bien.
1: On parle beaucoup de Ouida ces derniers temps. Histoire oblige, parce que l'histoire de Ouida, on le sait, avec la porte du non-retour, donc énormément de touristes, de personnes venues de l'étranger viennent à Ouida pour visiter cette porte du non-retour. L'histoire de cette porte, Ernesto, donc amène énormément de visiteurs à Ouida. Des hommes et des femmes, des enfants passaient ici à Ouida. Enchaînés, ils marchaient sans savoir qu'à chaque pas les éloignait à jamais de leur terre et avec leur nom et leur monde. Ça a été une fracture, la porte du non-retour. Et en fait, Ouida est devenu ce lieu où les gens viennent se souvenir, se rappeler de cette histoire triste qui a duré plus de 400 ans, l'esclavage.
2: Exactement, c'est une triste histoire, mais bon, c'est notre histoire. Il faudrait qu'on en prenne connaissance et se prépare pour l'avenir, pour que les erreurs du passé ne se répètent pas dans l'avenir.
1: On dit que la porte du non-retour est aujourd'hui un symbole de réconciliation et de reconnexion entre l'Afrique et sa diaspora. On le voit depuis quelque temps, donc la diaspora africaine se tourne beaucoup vers l'Afrique. Quand on parle de Ouida, Ernesto Alaro, on entend les vagues de la mer, on imagine l'étendue des plages, les marins, les pêcheurs qui, très tôt le matin, prennent la mer pour aller récupérer du bon poisson. Quel est le poisson qu'on aime beaucoup à Ouida?
2: Moi, le poisson que j'aime, c'est le tilapia. On respire l'air pur au bord de la mer, et voilà.
1: L'air marin qui apporte beaucoup d'énergie et de force. Ernesto Alaro du Club RFI Ouida au Bénin, parlons maintenant de l'initiative de la semaine. Il s'agit de dicter.
2: Oui, il s'agit du concours Miss Dicté. C'est un événement culturel et surtout éducatif qui a pour objectif d'inciter les jeunes filles scolaires à s'intéresser davantage aux livres.
1: Quand on voit un peu les images que vous nous avez envoyées, une façon aussi de mettre l'apprentissage de la langue française et en même temps ce côté divertissement.
2: Exactement. On s'est dit, mais la beauté seule ne suffit pas. La femme africaine est naturellement belle. Maintenant, comment amener les apprenantes à conjuguer la beauté physique et la beauté intellectuelle? C'est la raison pour laquelle nous avons initié le concours même.
1: Quels sont les jeunes qui participent à ce concours? On sait que ce sont des filles, mais explique-nous un peu.
2: Notre cible principale, ce sont les apprenantes de la classe de 4e, 3e, 2e et 1er qui ont au moins 13 ans et au plus 18 ans. Ce sont des jeunes filles des lycées et collèges de notre commune. Nous venons d'achever la 5e édition. Notre objectif, c'est d'élargir le concours aux autres communes.
1: Comment ça s'organise dans les écoles? Vous avez aussi des enseignants avec vous. Explique-nous.
2: Il y a plusieurs phases. Nous sillonnons les établissements pour informer les autorités administratives, scolaires, et en collaboration avec ses directeurs, on essaie d'informer les apprenantes et celles qui sont désireuses s'inscrivent. Après cette étape, il y a l'étape de formation, on essaie de travailler avec elles. Il y a des séances de lecture, des séances d'entrepreneuriat. Il y a pas mal d'activités que nous organisons au cours de la phase de formation. Après cette phase de formation, il y a la phase de présélection. on sélectionne les finalistes. Cette année, nous avons sélectionné 13 finalistes. Et lors de la phase finale, il y a 3 étapes qu'elles franchissent. Il y a l'étape de dictée proprement dite. Elle compose devant le public. Après, c'est l'étape de présentation de personnalité féminine qui les inspire. Et la dernière étape, c'est l'étape d'éloquence. Elle déclame un poème qui fait l'éloge de la femme africaine. Et après, on prime les 3 meilleurs, la Miss et ses 2 dauphines.
1: Les élèves qui participent sont bien récompensés puisqu'il y a énormément de cadeaux. Ernesto Alaro, quelques réactions de participantes après les résultats du concours.
3: Je m'appelle Evangel Anchumis, élève en classe de première B au Collège catholique Monseigneur Isidore de Souza. J'ai 16 ans. Bon, je suis très contente d'avoir gagné ce concours et triste pour les autres candidates aussi qui n'ont pas pu gagner le concours. Je crois que je mérite parce que j'ai fait beaucoup d'efforts.
4: Moi, je suis Anna Ponsonné. Je travaille au CCRI à la Maison de la Culture à Ouida et j'ai été membre du jury de Miss Dictée 2026. Les candidates étaient toutes très courageuses, toutes très belles, toutes avec une belle énergie, quoi. Et il y en a certaines d'entre elles qui se sont démarquées du lot par leur présence oratoire, leur présence sur scène. Et c'est ça qui a fait que Miss Dictée 2026, ça a été élue, quoi. C'est vraiment ce qu'elle dégageait plus. Parce que c'est bien beau d'être fort à la dictée, mais il faut aussi être fort sur la scène, savoir parler à un public et ne pas bégayer. En fait, c'est surtout ça aussi qu'on a évalué aujourd'hui en tant que jury. Je trouve que c'est une très belle initiative parce que ça met à l'honneur des femmes, certes, mais ça met surtout à l'honneur les futures femmes du pays. C'est une très, très belle initiative.
1: Ernesto Alaro, c'est une édition que vous comptez refaire encore l'année prochaine?
2: On aimerait quand même pérenniser l'événement compte tenu de l'engouement. On avait plus de 157 inscrites, hein, et voilà, donc ça montre que les apprenantes ont envie de concourir. Maintenant, je précise aussi que les lots, nous avons misé gros. La Miss a eu un ordinateur portatif, un sac, des dictionnaires, des livres, des cahiers. La deuxième, un vélo VTT. Toutes les finalistes ont eu droit à des lots, des sacs, des dictionnaires, des calepins, etc.
1: Club RFI Ouida, merci pour cette initiative qui permet de contribuer à l'éducation des jeunes de Ouida.
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2: Ce soir, nous sommes avec notre cousin du club, M. Zoukémé Fravien.
5: Je suis enseignant de lettres au CG2. Je suis aussi dramaturge, j'ai écrit quelques pièces de théâtre et je suis aussi acteur et promoteur culturel dans la ville de Ouida. J'ai beaucoup de tests, encore en manuscrit, qui ne sont pas sortis, mais j'ai sorti officiellement un seul livre.
2: Lequel?
5: C'est une pièce de théâtre qui s'intitule Hollandais, la chaîne incarcérée. Une pièce de théâtre qui est sortie chez Bénin Livre.
2: Quand avez-vous découvert votre passion pour la lecture?
5: Je crois que la passion remonte très loin.
2: Pour la lecture?
5: Je crois que la passion remonte très loin. Depuis le primaire, avec les documents que j'avais sous la main, parce que, en parenthèse, mon père travaillait au ministère de la Culture. Donc, il a amené à la maison beaucoup de documents, des magazines, des brochures qui concernent l'URSS, mais aussi la RDA, la République démocratique allemande de l'époque. J'ai été moulé un peu dans cet environnement-là, donc de lecture, ce qui a forgé plus tard l'homme que j'étais devenu.
2: Y a-t-il une personne qui a particulièrement marqué votre parcours?
5: Bon, il y en a plusieurs, hein. S'il y a quelqu'un qui vraiment m'a marqué dans ma carrière ou dans mon évolution, je crois que c'est un ami. Il s'appelle Wilfried Sagbouha parce que après le BPC, je crois que c'est lui qui m'a permis d'atteindre un autre niveau. C'est lui qui m'a aidé à faire les démarches, aller chercher des livres à l'Institut français de Cotonou, qui était le CCF à l'époque. Il m'amenait à plein de concours parce qu'il était moulé, lui, dans ces trucs-là depuis. L'anecdote, ce qui m'est toujours resté, c'est qu'un jour, il m'a amené à un concours auquel nous, les deux, on était candidats. Et bizarrement, je l'ai battu. J'ai gagné le premier prix.
2: Avez-vous déjà connu des moments de doute ou d'abandon dans votre carrière littéraire?
5: Ah oui, ça arrive. Ma première nouvelle que j'ai écrite, c'était en quatrième. Ça fait quand même les années 90. Vous voyez, j'ai sorti mon premier livre en 2004. Donc, il y a eu beaucoup de doutes, beaucoup de remises en question. Mais c'est arrivé plus tard. Ce qui m'a vraiment amené au théâtre, c'est l'expérience que j'ai eu à faire avec le CCRI, donc le Centre culturel de rencontre internationale implanté à Ouidah depuis 2021. Donc, un centre qui est beaucoup tourné, hein, un peu vers le théâtre, fréquentant beaucoup ce milieu, participant à des rencontres littéraires, rencontres avec des auteurs, dramaturges. Je crois que ça m'a vraiment donné goût à l'écriture. Ça a réveillé, je crois, quelque chose en moi et qui m'a permis de renouer avec l'écriture.
2: Comment vos proches perçoivent-ils votre métier d'écrivain?
5: Ah ben, avec fierté. Avec fierté. Malheureusement, mon feu père n'est plus là pour apprécier. Il était parti même avant que je ne sorte mon premier livre. Mes parents, mes frères, me soutiennent, mes amis et tout, tous fiers de cette carrière que j'ai embrassée et du petit succès que cela quand même a engendré.
2: Quel est votre plus grand rêve?
5: Alors, mon plus grand rêve, c'est de continuer à sortir des livres, c'est de continuer à écrire et de voir mes pièces sur scène. Je crois que pour un dramaturge, c'est le rêve. Mise en scène par de grands metteurs en scène et de grands comédiens et de grandes comédiennes.
2: Si vous deviez résumer votre philosophie de vie en une phrase, quelle serait-elle?
5: La philosophie de vie, c'est la résilience. La résilience, l'espérance que demain sera toujours meilleur.
2: Quel conseil donneriez-vous à un jeune?
5: Alors, je lui dirais de lire, de beaucoup lire, de grands auteurs contemporains, classiques, de lire tout ce qui lui passe par la main et de laisser couler son imagination.
2: Votre mot de la fin.
5: Alors, merci RFI, merci Lao.
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6: Bonsoir, moi c'est Ephraim Tosari Sherma. Je passe en classe de terminale. Ah oui, là, évidemment. J'ai 18 ans. Après le bac, je vais d'abord m'inscrire dans une école de musique et faire apprendre la musique, la théorie musicale et tout ce qui va avec. Et maintenant, me spécialiser dans le R&B, l'afrobeat et la musique urbaine.

0: La mission que j'aimerais accomplir est de vraiment maîtriser mon domaine et pouvoir véhiculer, est de vraiment maîtriser mon domaine et pouvoir véhiculer des messages à tous mes fans, à tous ceux qui écoutent la musique, sur des questions de jeunesse, la femme, le climat et tout ce qui va avec. Une réussite, c'est lorsque beaucoup écouteront ma musique et pourront vraiment tirer une leçon concrète et lorsque quelqu'un pas vouloir se décourager, écouter ma musique et reprendre les pédales et se sentir fier. Donc, je me suis dit, pourquoi ne pas essayer de chanter et motiver cette jeunesse-là qui m'écoute. L'événement que j'organise, Jeunesse Festival, c'est de révéler les talents. Cet événement met sur scène plusieurs talents, notamment dans le rap, la danse, la catégorie Appelle-moi, le slam et tout ce qui va avec. Donc, ceci me permet déjà de maîtriser un peu les bases et de révéler également d'autres jeunes. Je lance également un message à toute la jeunesse qui me suit en ce moment, qu'ils se mettent vraiment au travail puisque le temps n'attend pas.
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2: Bonsoir, chers auditeurs. Je m'appelle Elena, lauréate du concours Miss Beauté, 5e édition. Le proverbe argentin est: c'est peu à peu que le coton devient paille. Ce proverbe nous enseigne la patience et la persévérance. Il nous montre que les grandes réalisations prennent du temps.
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5: Club RFI, Ouida, un dernier mot.
6: Oui, merci Eric. D'emblée, je tiens à remercier RFI pour tout ce qu'elle fait pour la jeunesse africaine et principalement la jeunesse béninoise, celle de Ouida. Je remercie aussi tous ceux qui accompagnent le concours d'une manière ou d'une autre et tous ceux qui accompagnent nos activités de façon générale. Merci beaucoup.
5: Club RFI Ouida, donc merci pour ces initiatives. On va se quitter avec le titre de la semaine que vous allez nous présenter.
6: Oui, le titre de la semaine, c'est « Habille-toi bien » de notre grand slameur, Arsène Ada. L'objectif de cette chanson, c'est de conscientiser la jeunesse, d'amener les jeunes à bien s'habiller, dans la société, voilà.
5: Chers amis, merci encore pour cette émission avec vous. Retrouvons-nous dimanche prochain. Prenez soin de vous et de vos proches. Je rappelle que vous pouvez réécouter nos émissions en podcast sur RFI.fr et nous écrire le club tout attaché @RFI.fr. Nous vous quittons avec le titre de la semaine choisi par le club RFI Ouida.
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1: Non, vous comme un peu comme ça.

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3: Hello la famille, bienvenue dans Légendes Urbaines, l'émission faite par nous pour tous de RFI et France 24. Si je devais décrire notre invité du jour en une citation, je dirais « Il existe des voix qui chantent le succès. Et puis, il y en existe d'autres qui racontent la survie, conscientes que la musique est un refuge où les âmes blessées viennent reprendre leur souffle. » Quelle joie de recevoir à nouveau cette immense artiste.
4: Une sacrée femme, un sacré phénomène.
3: Toujours solaire, elle évoque ses profondes de peine dignement avec
4: le sourire aux lèvres.
3: La recette de cette guerrière, allez, je vous donne

0: 1 million d'albums vendus, presque 800 millions de vues de ses clips, plus de 600 millions de streams, une victoire de la musique, un European Border Breakers Award, un Energy Music Award, un MTV Europe Music Award, cette tournée à guichet fermé et j'en passe. Elle nous fait l'honneur de sa présence dans les studios de Légendes Urbaines, ma sœur aujourd'hui. Oui, parle-nous de ton incroyable destin. Ici, juste pour vous, messieurs, dames, la lionne boss de la jungle, Amel Bent. Écoute ça.
1: Nous sommes transportés dans une autre dimension, dans un univers fait non seulement de paysages et de sons, mais aussi d'esprit.
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0: la boss Amel Bent dans les studios de Légendes Urbaines. Amel, bienvenue chez toi, ma sœur. Bon merci. Retour.
1: Merci, ma sœur. Ça fait plaisir. C'est quoi, 2018?
0: 2018. Je tiens à te remercier pour ça. C'est super important. Les premières sessions de Légendes Urbaines ont été enregistrées en juin 2018. Nous sommes actuellement le 9 juin 2026. Et quand je t'ai demandé de venir assister à ce plateau femme issue du milieu urbain, t'as pas hésité une seule seconde, alors que l'émission n'était même pas encore diffusée. C'était vraiment la radio, un tout surtout. Début, c'était un test sur RFI. Après, Légendes Urbaines est devenu ce que c'est devenu. Mais merci. Merci d'avoir été là, merci pour la confiance, t'étais déjà une méga rockstar à l'époque, et pour autant, quand je t'ai proposé de venir, t'es venue de bon cœur, donc merci pour ça, c'est important. T'es un peu comme notre marraine, en fait, dans
1: le
0: fond.
1: Ah bon ?
0: Bah écoute, ceux qui ont été là, qui ont cru en nous quand il n'y avait rien, c'est un peu nos anges gardiens.
1: Ouais. Bah, moi c'est pour toi que je viens, hein. En fait, c'est la confiance que toi, tu dégages, la bienveillance, il n'y avait pas de raison d'attendre que l'émission soit quelque chose, c'est toi qui es la chose en fait.
0: Merci, ma sœur.
1: Pareil, ça bouge pas.
0: On est ensemble.
1: On est ensemble.
0: On fait toujours un pull-up sur les débuts, tu vois.
1: Ouais.
0: Ok, je vais faire des sauts quantiques. En revanche, les pull-ups, je repars, tu connais.
1: Allez, vas-y.
0: T'as grandi, t'es né et t'as grandi dans le 9-3.
1: Mm-hmm.
0: T'as grandi à La Courneuve. Alors, comme on est suivi dans le monde entier, La Courneuve, c'est un lieu un peu légendaire du 93.
1: C'est la street,
0: la cité des 4000.
1: Exactement.
0: Donc, une cité qui était vraiment, qui n'existe plus, hein. Les 4000, ça existe encore.
1: Certains immeubles ont disparu, notamment ceux dans lesquels moi, je suis née et j'ai grandi. Mais elle existe encore, la cité.
0: Ouais. Tu as grandi avec ta maman, d'origine marocaine, tu es d'origine marocaine et algérienne.
1: Alors, ma maman est de maman algérienne et de père marocain, de Fidjig, mais c'est un métis. Marocain qui vivait en Algérie.
0: D'accord.
1: Qui s'est marié avec ma mamie et qui a vécu en Algérie et qui est enterré en Algérie.
0: D'accord.
1: Et de père algérien.
0: T'as été élevé seul par ta maman et ta grand-mère, mais ton papa n'a pas été là. D'ailleurs, tu lui as dédié aussi un titre qui s'appelle « Merci, monsieur », cyniquement.
1: C'est pas vraiment cynique, parce que ce que j'ai dit dans cette chanson « Merci, monsieur », je le pense vraiment. C'est-à-dire que il y a une expression qui peut paraître un peu banale, mais parfois on dit un mal pour un bien. Je pense que chaque histoire de vie, chaque récit, chaque parcours, et surtout quand il y a eu un manque au départ, évidemment, ça fait des dégâts. Bien sûr que ça laisse des séquelles. Bien sûr que ça crée des traumas,
0: Bien sûr.
1: Voilà, on grandit pas tout à fait sereinement, mais ça forge des caractères. Et quand je dis merci, monsieur, c'est pas tant que ça cynique. Ça ne l'est même pas du tout, en fait.
0: Parce que tu serais pas devenue la Amel que tu es aujourd'hui finalement tu n'avais pas grandi dans ce contexte-là.
1: Je le souhaite à aucun enfant, mais bien sûr que je sais que ça fait aussi partie de mon histoire aujourd'hui, et je ne peux pas, mais je ne la réécrirai pas autrement, en fait, puisque j'aime où elle m'a amené, cette histoire. Ah, donc, merci, monsieur.
0: Merci, monsieur, ok, j'entends. C'est vrai, et c'est plutôt très classe, prendre de la hauteur, ce que tu as toujours su faire. Quelles sont les principales valeurs que ta maman et ta grand-mère t'ont transmises?
1: Après, voilà, on l'a dit, origine algérienne, il y a quand même un truc avec les Algériens, les Algériennes, il y a une sorte de je le dis comme ça, mais en vérité, j'ai pas fait d'études sociologiques pour vraiment étayer ce que je vais te dire. Mais il y a quand même quelque chose de l'ordre de l'extrême dignité. Il y a une forme d'orgueil face à la vie, face aux obstacles, face à l'adversité. Il y a quand même un truc toujours de et qui est pas tout le temps bien d'ailleurs, mais de faire croire que ça va en fait. Et moi, j'ai été élevée comme ça. Même quand ça va pas, ça va. ça va aller. Comment ça va, on fait aller. Il y a jamais eu de, j'ai pas la culture
0: de misérabilisme.
1: Déjà, j'ai pas la culture de la plainte. Et c'est pour ça qu'après c'est rigolo de voir où ça m'a mené tout ça, à faire des chansons où finalement je fais tout à fait l'inverse à ma manière. Mais parce que dans ma réalité, dans mon quotidien, il y a pas de place à ça en fait. On est dans l'action, on transforme, on répare. Que ce soit émotionnellement comme physiquement, moi je sais tout faire par exemple. Moi je bricole, moi si j'ai mon robinet qui mon évier qui se vide pas, Je vais pas
0: appeler un plombier pour le faire.
1: J'ai jamais appelé un plombier de ma vie. Mmh. En fait, mon premier réflexe, c'est de mettre ma tête en dessous, m'allonger par terre, de dévisser, d'aller regarder. Et ça, c'est ma mère, c'est ma grand-mère. C'est aussi des histoires où les hommes ont... Bah pour ma grand-mère, à son âme, il est décédé. Mais c'est aussi des familles où les hommes parfois ont manqué à l'appel.
0: Et où les femmes savent faire des jobs soi-disant d'hommes. Ou
1: les femmes, en fait,
0: elles font tout.
1: Moi, j'ai grandi avec...
0: Et jusqu'à aujourd'hui, c'est ça qui est marrant, c'est que toi, c'est pas parce que t'es devenue une rockstar, en fait, que finalement,
1: moi, je fais
0: tu
1: tout,
0: fais pas
1: moi.
0: Tout, mais je te vois.
1: Moi, je fais tout.
0: Je sais que dans ton quotidien, tu fais tout, tu maîtrises, t'es en contrôle. Quand t'étais petite aussi, même si, on va pas s'étendre sur le sujet, mais tu as eu en plus... c'est paradoxal parce que tu véhicules la joie et on en parlera ça aussi, mais t'as quand même assisté à pas mal de violences.
1: Oui.
0: Et c'est fou, encore une fois, que t'aies réussi à transformer tout ça en... Bah, ta résilience t'a permis de transformer tout ça en positif, mais j'ai quand même le sentiment que très vite, t'as grandi, très vite, t'as eu des responsabilités d'adulte, très vite, tu as vu des choses qu'un enfant et vécu des choses qu'un enfant n'aurait pas dû vivre.
1: Oui, oui, la première partie de ma vie, elle a été faite d'énormément de sales trucs, en vérité. Oui, de la violence, je me suis beaucoup construite aussi pour plein de raisons et je sais que tu respectes aussi cette pudeur que j'ai à parler de ces choses-là, mais je me suis beaucoup construite dans le rejet, dans l'abandon, une forme de solitude, de l'injustice, évidemment de la violence. Et des tas de choses, mais c'est très étrange et même moi je ne me l'explique pas en vérité. C'est incroyable, je te jure Juliette. C'est comme si on m'avait mise au monde pour réparer. L'équation de ma vie, tout est fait pour que ça ne marche pas en fait. Tout est fait pour que ma vie ce soit de la merde, vraiment, dès le départ. Et ben, à un moment, je crois que j'ai été là pour recréer du lien, pour recréer des ponts. J'ai pas été seule, hein. J'ai été aidée parce que j'ai des gens intelligents autour de moi. Par exemple, moi, ma mère, elle m'a jamais dit du mal de mon père. Moi, je n'ai même pas eu l'opportunité d'en vouloir à quelqu'un. Par exemple, toute ma petite enfance et tout, je n'ai même pas pu en vouloir à quelqu'un parce que j'ai eu des gens intelligents, grands et dignes autour de moi qui m'ont finalement préservée. Même si la réalité, elle est factuellement ce qu'elle est. Et en fait, je crois que depuis toujours, en fait, j'essaye de me réparer et de réparer. Et est-ce que la musique, c'est devenu une nécessité? Est-ce que c'est un hasard de la vie? Est-ce que c'est mon destin? Je crois qu'en tout cas, c'est une belle... L'art, c'est quand même une belle façon de réparer et d'aider les autres à se réparer.
0: C'est un exutoire et c'est vrai que ta musique, c'est ça.
1: Une thérapie.
0: Ta musique, c'est ta thérapie, mais ça l'est aussi pour les autres.
1: J'espère.
0: Qu'est-ce que tu transmets à tes enfants? Tu leur as fait une magnifique chanson, La Norme, où tu leur dis justement, n'ayez pas peur d'être différent, en fait, soyez vous-même. Qu'est-ce que toi, tu leur transmets à ton tour?
1: Oh là là, déjà, j'essaye de...
0: T'en as trois. Hein.
1: J'en ai trois.
0: Deux grandes filles et un petit garçon.
1: C'était plus facile pour moi, à l'époque où il n'y avait que mes deux filles.
0: Ouais.
1: Parce que forcément, comme j'ai grandi dans un matriarcat, chez moi, la communication, elle est presque essentiellement féminine. Mm-hmm. Donc on parle entre femmes, on parle entre mère et fille, entre grand-mère et fille et petite fille, etc. Ma hantise, c'était d'avoir un petit gars. Je me suis dit, là, ouais, ça va être un vrai bordel parce que... Sauf qu'en fait, je me suis rendu compte que bizarrement, j'avais des peurs de mère célibataire. J'avais des peurs de mère isolée, en fait.
0: Eh oui.
1: J'avais pas mis dans l'équation qu'il allait avoir un papa parce que je connais pas.
0: Bien sûr.
1: Sauf qu'il y a un papa. Donc, ce qui m'a aidé, en fait, à appréhender aussi la manière dont j'allais communiquer avec mon fils, ben, c'est que je suis pas seule, en fait.
0: Mm-hmm.
1: Et c'est d'une manière assez émouvante, plutôt un terrain inconnu pour moi, que de dealer avec un homme.
0: Et c'est complexe.
1: Adulte. Donc, on va dire que le combat pour éduquer mon fils, il est beaucoup plus...
0: Technique. Moins naturel, moins fluide.
1: Je ne m'étais vraiment pas posé de questions pour mes filles. Vraiment. Je me dirais, elles feront comme moi et ça va bien se passer. Elles feront comme leur mère, comme leur grand-mère et comme leur arrière-grand-mère et ça va aller. Mon fils, c'est technique. Mais on va dire que c'est en tout cas, je pense, le premier rôle de ma vie aujourd'hui. C'est d'être la meilleure... la meilleure, le meilleur guide possible. Après, ils ne m'appartiennent pas, mes enfants, et je fais ce que je peux. Et j'espère que j'espère qu'ils seront de belles personnes, surtout
0: que tu feras
1: et
0: bien,
1: qu'ils seront heureux.
0: Ma chère Amel, si tu fais écouter cette chanson, tu me dis quoi?
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1: Aznavour, je me voyais déjà. Quand t'étais petite, l'amour de ma vie. C'est marrant ça en plus. Ah, moi je suis fan, enfin, qui n'est pas fan. Moi j'estime que les gens qui n'aiment pas Aznavour n'ont pas de cœur ou pas d'âme.
2: Ils qu'on soit bien clair.
3: Ils doivent, voilà. Ils doivent dormir avec des true crimes.
1: Ouais, exactement, ça va être des gens chelous. Mais pour le coup, Aznavour. Moi, j'ai appris à être fasciné par Aznavour. Finalement, plus tard, quand j'avais peut-être 25 ans, 30 ans. Et toi, Aznavour, c'était ton héros?
3: 3 ans, 4 ans.
1: Voilà, depuis tout. Ouais, parce que depuis toujours. Qu'est-ce qui t'a parlé chez ce monsieur?
3: Voilà, faudrait que limite j'aille étudier la fréquence de sa voix, en fait, parce que c'est sûr qu'à 4 ans, je comprends pas ce qu'il raconte. Et je n'ai aucun moyen de saisir la profondeur de ses textes ou ce qu'il peut raconter. C'est un philosophe, il a chanté la vie, le temps qui passe.
1: C'est un visionnaire en plus,
3: un visionnaire
1: sur les sujets.
3: Tout sujet
1: qu'on parlait pas à l'époque.
3: Il y en a un pour chaque. Il y en a pour tout. Il y en a pour tout le monde. C'est un sociologue. Alors, je pense que c'est passé par la voix et je pense que c'est passé parce que sa voix portait. C'est-à-dire ce que sa voix transportait, au-delà des mots. La voix, comme on l'a dit, c'est le reflet de l'âme et je pense que c'est quelqu'un avec qui forcément, et maintenant je me l'explique à bientôt 41 ans, avec qui forcément.
1: Il y avait une connexion.
3: Bah, bien sûr.
1: Connexion d'âme.
3: Bah, bien sûr. Moi, j'y crois grave. J'ai même demandé à ma petite sœur, il y a encore quelques mois. Je dis, je suis pas allée. Elle aime bien faire des recherches et tout.
1: Non, je suis pas allée faire un tour.
3: Est-ce que ça existe, les âmes sœurs? Mais même au sens spirituel, religieux du terme. Bien est-ce sûr. Que j'ai le droit, moi, Amel, et là, je sais pas la Amel de maintenant, c'est la petite Amel, est-ce que j'ai le droit de croire, de penser qu'à un moment, finalement, bah, j'ai été l'âme sœur de ce monsieur, en fait? Voilà. Est-ce que si j'étais née à son
1: est-ce
3: époque.
1: Que tu peux faire partie du groupement d'âme de ce monsieur? T'es sur les mêmes fréquences, en fait.
3: En fait, c'est trop. C'est trop comme sa voix. C'est pas celle d'un artiste qu'on adule. Non. C'est un membre de ma famille, quoi. En fait. C'est même pas un membre de ma famille. C'est mon.
1: Et tu l'as rencontré, en
3: trop
1: plus.
3: Mais c'est ça qui est bizarre.
1: Quand tu l'as rencontré.
3: Le premier coup de fil que je reçois d'un artiste, c'est lui.
1: C'est ouf.
3: Qui me dit, je voudrais vous écrire une chanson. Et c'est dingue que de tous les artistes que j'aime et vivants et qui auraient pu s'attarder sur moi, la petite nana que je suis qui chante Viser la Lune et tout, c'est Charles Aznavour qui m'appelle et pour qui je chante et qui m'écrit une chanson et qui derrière, j'ai l'occasion à nouveau de lui chanter des chansons et qui m'adopte. À la télé, en direct, et qui dit « Oui, je vous ai adopté, vous êtes un de mes enfants spirituels. »
1: C'est dingue.
3: C'est ouf. C'est dingue. Et moi, je ne vois que la gamine de 4 ans qui saoule tout le monde déjà à 4 ans et qui ne veut écouter. J'étais monomaniaque d'Aznavour. Et c'est comme si tout à coup, il l'avait...
1: Les planètes s'alignent.
3: Il l'avait senti.
1: Il n'y a pas beaucoup de gens qui ont fait ton parcours, qui ont fait des feats, des collaborations avec des très très grands de la variété française et internationale en fait, puisqu'on parle de francophonie. Et pour autant, t'as jamais oublié d'où tu viens, t'as jamais oublié ton ADN qui est aussi dans lequel il y a aussi du rap. Jusqu'à aujourd'hui, tu fais des feats avec des rappeurs et tu gardes aussi le lien avec tes gens. T'es une amie fidèle. Et pour preuve, en plus, t'as failli me faire mon lancement. T'as failli.
4: Salut Juliette, j'espère que tu vas bien.
5: Je l'avais à chaque
4: fois. Marus, comment tu vas? Ça fait un bout de temps. Voilà, un petit message pour te dire que, comme tu sais, t'as une carrière exceptionnelle. Ça fait très longtemps que t'es là. T'es la best pour moi, t'es la queen. Et j'avais une petite question pour toi. C'est quand qu'on se fait ce morceau? Ça fait 2 ans, je te cours après, tu me fais ski. Juliette, elle me fait ski, ça fait 2 ans. C'est pas normal ça. T'as mon WhatsApp, s'il te plaît, envoie-moi un petit message. On essaie de s'attraper sur Paris, on se fait un grand classique, s'il te plaît. Merci.
1: La crime!
3: On peut pas ficher les gens comme ça.
1: Si ça se fait, je prends 30%. Ça, c'est le problème des gens d'urbaine. Tout le monde, on est d'accord. Je vais pas négocier avec Karim. Karim, c'était une blague. Je peux pas.
3: Non, mais c'est vrai que Karim, c'est quelqu'un que j'apprécie énormément. Ouais. Énormément. Et je suis tellement heureuse d'avoir participé à, pour moi, un des meilleurs albums du rap français. Avec notre feat Le Loup de la Street dans son album Corleone, qui est pour moi un des meilleur album du rap français. Bien sûr qu'il va y avoir match retour, c'est évident, c'est la famille. Ouais, je l'aime beaucoup et c'est voilà, merci.
6: Il y a 8 ans, j'avais aussi demandé à la Crime, mais je sais que vous êtes des
3: je me souviens qu'il amis, avait déjà
6: ouais, il avait déjà fait une vidéo, mais moi j'aime bien les histoires qui durent. T'aimes bien faire ces ponts là. C'est-à-dire que pendant les after shows des enfoirés, oui. Toi tu mets tes grandes playlists et tu mets du grand Peura, donc c'est très drôle.
3: Ah, mais moi,
6: parce que du coup
3: mon but dans la vie c'était de faire danser Lili Mati sur la crime. Je suis devenue la DJ en fait. Ouais. C'est-à-dire que moi, à chaque fois qu'on finit le concert et que on mange pour la plupart après, donc à l'hôtel tous ensemble et tout, il y a des enceintes. Et moi, en fait, ça fait 20 ans.
6: Je plug
3: direct le téléphone. Je prépare mes playlists à l'avance. Au début, je commence avec des trucs un peu mainstream que tout le monde connaît. Ça met tout le monde à l'aise. Et hop, je te glisse des
6: petites disquettes.
3: Ouais, mais parce que c'est hyper important.
6: Mais oui.
3: C'est hyper important de continuer à forcer les gens à s'ouvrir en esprit. Parce que la musique, elle véhicule aussi autre chose. Encore une fois, quand t'écoutes des jeunes qui dans leur rap, etc., comme ça de d'extérieur, tu vas dire j'en peux plus, ils disent que des gros mots, ils gueulent et tout machin. Mais si t'écoutes vraiment, si tu prends le temps, en fait tu rencontres des gens en fait.
6: Tu rencontres
3: des parcours, des récits, des réalités qui ne sont pas les tiennes, des rêves qui ne sont pas les tiens, des passifs, des il y a de tout en fait, et bien sûr il y a aussi plein de trucs qui sont hyper superficiels et qui sont faits pour danser des moods et tout, et on en a besoin, n'est-ce pas, mais il y a aussi moyen de rencontrer toute la société en fait à travers la musique. Donc moi je fais plac, allez, je vais vous emmener un peu dans le 9-3, je vais vous emmener un peu dans le 9-4, je vais vous emmener dans le 9-2, je vais vous emmener à Marseille avec de la musique, rencontrer des populations que peut-être dans votre quotidien, et c'est pas grave.
6: Vous n'auriez jamais rencontré.
3: Vous ne pouvez pas les rencontrer parce que c'est des.
6: Et t'es une vraie passeuse.
3: C'est des bulles qui se croisent pas, en fait.
6: T'es une femme de transmission, justement. Et toi, tu fais même plus des ponts, tu fais même des viaducs. Vraiment. Et pour preuve, à travers ce que tu racontes, mais aussi à travers une séquence qui est devenue absolument légendaire. Je pense qu'on est à plus de 30 millions de vues sur ce passage-là. J'aimerais te rafraîchir la mémoire parce que ce passage-là de Légendes Urbaines qui est devenu réellement légendaire n'aurait pas pu voir le jour si tu n'avais pas été là.
7: Salut Juliette. Salut Daouzi. Salut à tous.
3: Là, tu parles à Daouzi.
7: Daouzi.
3: J'ai choqué, je l'ai vu.
7: Consonance italienne.
3: Choc bas.
7: Ouf.
6: Lara Fabian pour Daisy.
3: Je l'avais vu la séquence.
8: Lara Fabian, ma gueule. Ah ouais, je vais faire une capture d'écran de ce moment, je vais le montrer à ma mère. Je vais dire à maman, je suis vraiment un chanteur. Regarde, il y a Lara Fabian et tout.
6: Qui t'a fait une vidéo.
8: Voilà, bien.
6: Un grand merci à Amel Bent, parce que c'est Amel Bent qui a fait la passe transversale, la passe D.
8: Amel Bent, j'ai cru Amel, grave Amel Bent, voilà.
6: Et donc Amel qui te big up et nous on big up aussi Amel.
8: Amel.
6: Merci Amel.
8: Ah ouais, je crois que je fais des bonnes chansons en fait.
6: Ah bah écoute, t'as Amel qui s'est mis en mode équipe pour serrer la rate.
8: Non, lourd,
6: quand même.
8: Voilà, lourd,
6: tu vois,
8: lourd. Franchement, ça fait plaisir.
6: Donc voilà.
8: Voilà,
6: tu vois,
8: c'est stylé.
6: Merci les filles, merci Lara, merci Amel. On est ensemble.
3: On est encore ensemble. Je trouve que cette séquence, elle est très émouvante.
6: Elle est incroyable. Moi, quand je la vois, j'ai l'air
3: très émouvante.
6: En 2026.
3: Et elle raconte quelque chose aussi.
6: De ce qu'est la France, de ce vers quoi on va et de ce vers quoi on pourrait.
3: Mais la réaction de Daouzi, en fait, elle est bouleversante.
6: Bien sûr.
3: Il dit deux fois, ça veut dire que je suis un vrai chanteur.
6: Ce syndrome de l'imposteur, encore une fois, et c'est-à-dire que cette validation.
3: On en a besoin.
6: Bien sûr.
3: On peut faire semblant. En vrai, on a besoin les uns les autres de se donner de la force et de se valider, et surtout de manière intergénérationnelle et inter-influence. Il y a des gens qui n'en ont pas besoin. Il y a des gens qui disent j'ai pas besoin.
6: Mm-hmm.
3: J'ai pas besoin qu'on me valide, je m'en fous. Mais il y a des âmes comme ça, comme celle qui est de Daouzi. Tu sens que ça le. C'est au-delà de la musique. Je pense pas qu'il ait envie de faire un feat avec Lara Fabian ou
6: non,
3: peu importe.
6: C'est
3: comme si tout à coup
6: cette montagne valide mon travail.
3: Et puis
6: moi,
3: c'est ce que je la voyais tellement à la télé quand j'étais petit peu. Et là, elle me fait un message. Elle dit mon prénom. Il parle de sa mère direct.
6: C'est ça. Il a dit à maman,
3: vois,
6: je suis en vrai chanteur.
3: Tout ce que ça,
6: c'est un truc de fou.
3: Tout ce que ça engendre comme
6: millions
3: comme joie
6: de vues.
1: en 6 ans
3: peut-être. Et ça peut-être. Coûte rien.
1: Ouais, mais ça, c'est grâce à toi.
3: De
1: c'est
3: se donner l'heure, en fait.
1: De se donner l'heure. Et de, se, de s'aider, et de se serrer les coudes, et surtout d'essayer de faire des ponts. Et c'est vrai que c'est devenu... ça a touché beaucoup, beaucoup de gens.
3: Magnifique.
1: Parce que beaucoup de gens se sont identifiés. Tant des gens qui s'identifient en Lara que des gens qui s'identifient en Dahuzi. Donc, je te remercie, mais c'est vrai que je voulais remettre ça sur le tapis parce que c'est aussi la preuve de ton universalité, de ton humanité, de ton envie d'utiliser ta notoriété, pas seulement pour toi ou pour les tiens, mais pour essayer de poser des choses sans jamais donner de leçons. Tu donnes jamais de leçons. Tu sais qu'on a un rituel pour clôturer l'émission.
3: Dis-moi.
1: Qui consiste à passer un message universel aux centaines de millions de personnes qui nous suivent dans le monde, sur tous les continents.
3: Ce qui me vient là comme ça, naturellement, d'une manière, il faut que ce soit naturel, c'est que puisqu'on a commencé un peu avec cette notion-là dès le départ de réparation, donc du coup comme un message d'espoir, dire à toutes celles et ceux là à qui je m'adresse, si vous traversez des souffrances, des douleurs, des injustices, voilà, tout au long de votre existence, peut-être mon message d'espoir serait que parfois on n'a pas la réparation durant sa vie, mais que nos enfants, les enfants de nos enfants, le font même parfois 2, 3, 5, 10 générations après. Donc si ça peut apaiser des cœurs, de se dire que voilà, que vous avez sûrement réparé vos ancêtres et que vos enfants vous répareront. C'est le cycle de la vie. Donc courage.
1: Joli. Joli. Joli. Et juste à mon sens, merci du fond.
3: J'ai le cœur qui fait
1: attends, pression. C'est magnifique. Merci beaucoup,
3: merci.
1: Amel.
3: Merci.
1: La famille, je vous donne rendez-vous la semaine prochaine, même heure, même endroit, comme à l'habitude, je vous dis. Paix, amour, lumière sur vous. One love la famille, one love ma mère.

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2: Bonjour, bon réveil et merci d'écouter RFI. Il est 5h ici à Paris, 23h à Washington.
3: Martin Guez.
2: Après 4 mois de guerre, un protocole d'accord enfin approuvé par les États-Unis comme par l'Iran. Annonce du médiateur pakistanais confirmée par les deux belligérants. Un grand pas salué de toutes parts. Une étape cruciale, souligne l'ONU, même s'il faudra sûrement du temps pour corriger des points de tension nourris par des décennies d'hostilité, vous l'entendrez. Les bombardements se poursuivent en Ukraine. La Russie intensifie ses frappes sur Kiev. 9 morts cette nuit. Kiev, où le toit de la cathédrale de la Dormition de la Lore des Grottes est en feu. Le musée des Beaux-Arts de Kharkiv a aussi été pris pour cible. Une nouvelle flambée de cas d'Ebola dans l'est de la RDC. 95% des cas sont concentrés dans la province de l'Ituri. Reportage à suivre de notre envoyé spécial à Bounia, la capitale provinciale. Et puis enfin, un grand pas pour les éléphants ivoiriens de retour au Mondial après 12 ans d'absence et qui sont venus à bout de l'Équateur. 1-0 au bout du suspense. Après quasiment 4 mois de guerre, un accord enfin entre les États-Unis et l'Iran. Annonce faite d'abord par le médiateur pakistanais, confirmée ensuite par Donald Trump et par l'Iran. Un accord qui met immédiatement fin à la guerre, déclare Téhéran. Un protocole qui ouvre la voie à des pourparlers de 60 jours, ce qui doit permettre dans un deuxième temps de parvenir à un accord définitif. 4 sujets seront sur la table, la levée des sanctions contre l'Iran, la question du nucléaire, la reconstruction du pays et la mise en place d'un mécanisme de suivi des engagements pris. Une cérémonie pour acter cet accord est prévue à Genève ce vendredi, à laquelle doit participer le vice-président américain J.D. Vance, qui s'est exprimé sur la chaîne de télévision Fox News.
4: Premièrement, il y a l'ouverture immédiate du détroit d'Ormuz et par conséquent, la levée du blocus naval que nous imposions à l'Iran. Deuxièmement, l'accord signifie que l'Iran ne disposera jamais de l'arme nucléaire. Il stipule explicitement que le pays ne cherchera ni à en acquérir, ni à en acheter une. Enfin, le troisième point, et cela ne se concrétisera que si l'Iran tient ses promesses, car l'approche repose sur la vérification et l'octroi d'avantages réels à mesure que l'Iran honorera ses engagements. Le troisième point est que si les Iraniens respectent cet accord, le Moyen-Orient sera fondamentalement transformé pour les 50 prochaines années. Cela mettra fin à la guerre. Cela rendra le Moyen-Orient plus attractif pour les investissements. Cela se traduira par une grande prospérité et une baisse des prix de l'énergie pour le peuple américain.
2: Et que le pétrole coule à flot, c'est lui féliciter Donald Trump. Le protocole d'accord prévoyant une réouverture progressive du détroit d'Ormuz, ainsi que la levée immédiate du blocus naval américain. Une feuille de route saluée notamment par le chef de l'ONU, Antonio Guterres, qui évoque une étape cruciale vers la paix. Un grand pas salué aussi par les dirigeants français et britanniques, alors que le sommet des chefs d'État du G7 doit s'ouvrir ce soir à Évian, en France. Beaucoup de questions restent toutefois en suspens. Plusieurs sujets sont source de tensions et d'hostilités depuis des décennies entre Washington et Téhéran. Il y aura donc besoin de beaucoup de temps pour finaliser les détails techniques, nous dit Bernard Ourcade, chercheur émérite au CNRS, spécialiste de l'Iran.
5: Il y aura certainement des années de négociations. On n'a même pas fin à un conflit entre Iran et États-Unis qui a commencé avec la prise en otage des diplomates au mois de novembre 1979, en quelques minutes. Mais ce qui est très important, c'est que pour la première fois, l'Iran et États-Unis, face à face, décident de mettre un terme à ce conflit qui a duré pendant presque un demi-siècle. Et donc, l'accord est là. Il est sur le principe, tout est décidé. Il est volontairement global de la part des Américains comme des Iraniens. Et c'est ça qui est important. Le détail, ensuite, trouvera bien une solution. Mais c'est un événement historique qu'on est en train de vivre.
2: Des propos recueillis pour RFI par Justine Fontaine. Un événement historique, le disait Bernard Ourcade, sur lequel nous reviendrons largement ce matin sur notre antenne. Édition spéciale à suivre à 5h10 et à 7h10 temps universel autour d'André Mélard et de ses invités. Un protocole qui aurait pu capoter dans les dernières minutes, car l'accord convenu concerne également le front au Liban.

0: alors qu'une nouvelle guerre entre Israël et le Hezbollah a éclaté le 2 mars dernier. Hier, Israël a mené un raid sur la banlieue sud de Beyrouth, faisant au moins 3 morts. L'Iran avait prévenu Israël que viser la capitale libanaise constituait une ligne rouge. Une attaque qui n'aurait pas dû avoir lieu, a vivement réagi Donald Trump sur son réseau social. Il affirme dans la presse américaine avoir réprimandé le Premier ministre israélien Benjamin Netanyahou. Pas d'accord. En revanche, en Ukraine, 2 personnes sont mortes ce matin à Kiev dans des frappes russes sur la capitale ukrainienne. Un bilan qui vient même d'évoluer à 9 personnes tuées. Kiev, où la cathédrale de la Dormition de la Lourdes des Grottes, célèbre complexe orthodoxe, est en feu, classé au patrimoine mondial de l'UNESCO. Un incendie s'est déclenché sous les toits de l'édifice, a déclaré le maire de Kiev, Vitali Klitschko. Autre édifice de premier plan touché, le musée des Beaux-Arts de Kharkiv, la deuxième ville du pays. Depuis 2022, l'UNESCO a déjà recensé plus de 530 institutions culturelles endommagées ou détruites par des frappes russes. Reportage sur place de notre correspondante Emmanuel Chaz.
1: L'attaque a fait 5 blessés, 4 femmes et un bébé de 11 mois et elle a ravagé le musée des Beaux-Arts de Kharkiv, un bâtiment datant de 1914, inscrit au patrimoine de la ville. Yevgen Vassilenko, porte-parole des pompiers de Kharkiv, était sur place.
2: L'impact a frappé directement le bâtiment. Les étages supérieurs ont été détruits et un incendie s'est déclaré. Il fait toujours rage. Les secouristes, avec l'aide des employés municipaux, de l'administration de la ville, des volontaires et tous les habitants de Kharkiv, ont participé à l'évacuation des collections du musée.
1: Le feu a eu le temps de se propager car d'autres drones menaçaient les secouristes. Ils ont dû prendre refuge dans la station de métro voisine et attendre que la menace passe pour combattre les flammes. Le maire de la ville, Ihor Telehov, explique.
3: Terrible, terrible quand la Russie s'attaque à notre histoire. Terrible quand un musée d'art souffre comme ça. Plusieurs tableaux ont brûlé car comme nous savions qu'il y avait un risque d'un nouveau raid aérien, il était impossible de travailler sous les bombardements.
1: Selon les autorités, les œuvres les plus précieuses parmi les 26 000 qu'abritait le musée avant-guerre avaient été évacuées. Mais les dégâts causés par ces frappes sont considérables puisque de nombreux tableaux étaient toujours entreposés dans les réserves du musée. Emmanuel Chaz, Kharkiv, RFI.
0: Et sur le territoire russe, une attaque de drones ukrainiens. Elle fait 3 morts dans la ville de Toula, située à 200 km au sud de Moscou, selon le gouverneur régional.
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0: Il est 5h07 à Bounia, capitale provinciale de l'Ituri, dans l'est de la RDC. Le nombre de cas d'Ebola dans le pays est désormais de 782, soit 72 cas supplémentaires en 24 heures. L'une des plus fortes augmentations en une seule journée depuis le début de l'épidémie, déclarée il y a tout juste un mois. Le nombre de décès est lui de 181, selon le dernier rapport du gouvernement congolais. L'Ituri qui concentre 95% des cas enregistrés, selon Médecins Sans Frontières. À Bounia, impossible de tenir un bilan précis, mais les cas s'enchaînent, comme l'a constaté sur place notre envoyé spécial Coralie Piré.
5: Au cimetière de Nyamurango, c'est un va-et-vient permanent. Un corbillard arrive pendant qu'une ambulance repart. Elle vient de laisser le cercueil d'un chercheur d'or, un homme de 50 ans. Ses proches viennent de le mettre en terre et son frère raconte que tout est allé très vite. L'orpailleur est entré au centre de traitement Ebola, le CTE, et est décédé le lendemain.
6: Nous l'avons amené le jeudi au CTE. Parce qu'on avait vu qu'il présentait certains signes. Le vendredi, autour de 16h, il avait rendu l'âme.
5: À l'hôpital, personne n'a pu poser un diagnostic ferme parce que les résultats des tests ne sont pas encore arrivés. Mais ce n'est pas le premier de la famille à mourir comme ça, en quelques jours. Un peu plus bas, des jeunes hommes creusent encore de nouvelles tombes. Janvier Samba Boku, le représentant adjoint de ce cimetière, le plus grand de Bounia, semble dépassé tant les enterrements se succèdent.
7: Par jour, presque 10, ça arrive. Avant, on creusait 3...
5: Les autorités affichent le chiffre de 782 cas confirmés d'Ebola et selon MSF, dans un communiqué, personne ne connaît l'ampleur de l'épidémie en RDC ni quelles sont précisément les zones où le virus circule. Coralie Pierret, Bounia RFI.
0: Allez, sans transition, on termine par la Coupe du Monde de football. La Côte d'Ivoire qui met fin à l'incroyable série de l'Équateur. L'Équateur qui venait d'enchaîner 19 matchs sans défaite. Mais pour leur retour au Mondial après 12 ans d'absence, les éléphants ont fini par faire plier l'excellente défense équatorienne. Avec un but signé Amad Diallo à la 90e minute de jeu. Entrée gagnante pour l'ailier de Manchester United et victoire 1-0 des Ivoiriens pour le plus grand bonheur du buteur Amad Diallo.
8: On savait que ça allait être un match difficile parce qu'on connaît voilà, les joueurs équatoriens, ils sont forts physiquement. On ne devait pas rentrer dans les jeux, on devait imposer nos jeux. Et c'est ce qu'on a essayé de faire, ils nous ont mis en difficulté bien évidemment. Mais voilà, on est resté lucide, on est resté focus. Et en fin de compte, on a gagné 3 points. Maintenant, il faut se focaliser pour les deux prochains matchs. On avait besoin de ça. On sait qu'on est venu ici pour écrire l'histoire. C'est la première compétition de chacun de nous. Et on est ici super motivés. Et on est très, très heureux de cette victoire. Mais ça ne s'arrête pas là. Il y a deux prochains matchs qu'on doit attamer avec la même mentalité et essayer de gagner.
0: Voilà la joie d'Amad Diallo après la victoire 1-0 de la Côte d'Ivoire face à l'Équateur. La Côte d'Ivoire désormais en très bonne position pour enfin passer le premier tour d'une Coupe du Monde. Après trois échecs, les hommes d'Emers Faye, pas malheureux, qui ont été sauvés trois fois par leur montant durant la rencontre. La Côte d'Ivoire pour l'instant deuxième du groupe E, juste derrière l'Allemagne qui a étrié Curaçao 7-1. Dans les autres matchs de la nuit, de partout, entre les Pays-Bas et le Japon, et puis la Suède qui affronte en ce moment même la Tunisie. La Suède qui mène pour l'instant 2-1, la deuxième période qui vient tout juste de débuter. 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
10: Bonjour à toutes et à tous. C'était un rituel dans l'Afrique d'antan et peut-être que ça l'est encore dans des villages reculés. Chaque soir, réunis autour d'un feu, les parents ou grands-parents transmettaient des valeurs aux enfants à travers des contes et par la tradition orale. Au fil du temps, ces moments de transmission et d'éducation par les contes tels qu'on les connaissait, se sont transformés ou même ont disparu par endroits, en partie du fait de la modernisation et de l'évolution des rapports humains. Nous sommes aujourd'hui sous l'arbre à palabre, à notre façon, pour discuter de la place et du rôle des contes dans les sociétés africaines modernes. En notre compagnie, le conteur togolais Rogo Kofi Fiangor. Bienvenue chez vous dans Un jour au village. Avant de vous accueillir sous notre arbre à palabre, partons d'abord dans les studios de la radio Amkeni Biakato, dans la province de l'Ituri, dans l'est de la République démocratique du Congo. Ce média communautaire traite notamment de sujets éducatifs, environnementaux, d'hygiène et d'assainissement. Mais en ce moment, les questions sécuritaires et de santé sont au cœur de l'actualité, selon le directeur de la radio Amkeni Biakato. Bonjour, parfait Kasereka Katoto.
11: Bonjour, merci.
10: Quels sont les sujets de préoccupation actuels de votre région?
11: Bon, actuellement, les sujets de préoccupation dans ma région, c'est la sécurité. Dans notre territoire, vous savez, il y a une situation, je dirais, confuse, caractérisée par le massacre des civils, des populations, par le rebelle ougandais ADF Nalu, qui ne cesse vraiment d'endeuiller cette population victime jour et nuit. Cette insécurité impacte négativement la vie de la population parce qu'actuellement, il y a un déplacement massif de la population vers le nord Kivu. Ça impacte négativement le bon fonctionnement des activités scolaires parce qu'il y a de cela au moins 2 semaines et demie depuis que l'ennemi a signé une incursion dans le centre de Biakato ici. Cette incursion a causé l'arrêt brusque des activités scolaires, surtout le déplacement massif de cette population-là. Les autorités scolaires sont en train de se mobiliser pour faire appel à quelques élèves qui ont fui de revenir ne fût-ce que pour l'encadrement dans une des institutions, surtout les élèves et puis les écoliers qui vont aborder les épreuves. Mais il n'y a pas d'activité scolaire.
10: Parfait, Katoto Kasereka, vous souhaitez également parler de la situation sanitaire?
11: Elle est caractérisée par l'apparition brusque de l'épidémie d'Ebola. Alors, dans le territoire de Mambasa, la population est mieux située à propos de cette épidémie parce que depuis 2019, la maladie à virus Ebola a ravagé cette population. Et même dans le nord Kivu voisin, en matière d'Ebola, la population connaît déjà les modes de prévention contre cette épidémie-là. Alors, nous ne cesserons jamais toujours de les rappeler parce que c'est de notre tâche. Respecter également les mesures barrières. Plusieurs personnes ont été victimes de cette maladie. Ça cause même jusqu'à présent une peur parce qu'on ne s'attendait pas à ça. Mais j'ose croire avec l'État et surtout avec la sensibilisation que mènent les équipes sanitaires, la population vraiment se mettra à l'abri. Nous, en tant que médias, actuellement, nous avons commencé à créer des spots, des sensibilisations. Et puis, nous sommes dans des procédures d'organiser plutôt les émissions interactives à ce sujet-là. La population vraiment y participe.
10: Tout à l'heure, vous avez parlé des mesures barrières mises en place. Sont-elles respectées par tout le monde?
11: On a commencé à constater la présence des dispositifs de lave-main dans des lieux publics. Le port de masque, communément appelé chez nous ici, cache-nez, éviter de se saluer main dans la main, des affaires pareilles, éviter aussi de consommer des animaux sauvages, parce que selon les origines de cette maladie, de cette épidémie d'Ebola, qu'elle est venue des animaux sauvages.
10: Est-ce que vous pouvez nous rappeler la fréquence de votre radio, s'il vous plaît?
11: Oui, c'est la radio communautaire Amkini-Biakato, 88.0 MHz, province de l'Ituri.
10: Merci beaucoup, parfait, Katoto Kasereka.
11: Pareillement à vous.
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10: Entrons à présent dans le vif du sujet de notre émission. Nous recevons aujourd'hui un conteur.
12: Dimbokro est le plus vieux des vieux du village. On l'appelle Dimbokro Poulo Condor parce que ceux qui sont de son âge sont en deux catégories. La grande majorité au cimetière et l'autre moitié en pièces détachées dans sa tapate. Et quand il vient sous l'arbre à palabre, tout le monde sait que la soirée sera grande, belle, intéressante et instructive. Ce jour-là, alors qu'il était installé, qu'il enseignait aux habitants, on voit un jeune homme arriver en haillon qui veut lui poser deux questions. Tout souriant, il accepte les deux questions. Et le jeune homme dit, première question, « Dis-moi, Dimbokro Poulo Condor, c'est quoi la vie ?» Dimbokro lui répond que la vie, c'est l'espace de temps qui sépare la naissance de la mort. Et il ajoute, « C'est la première inconscience du chaos et le dernier chaos de la conscience. » Le jeune homme part avec ça. Il réfléchira longtemps avant de comprendre.
10: Bonjour, Rogo Kofi Fiangor.
12: Bonjour.
10: Merci pour ce conte. Quelle leçon peut-on en tirer?
12: Ce que le vieux voit assis, le jeune ne peut même pas l'envisager lorsqu'il est debout. Le fait de manquer de respect à un vieux, c'est insulter sa sagesse. Dans les sociétés traditionnelles, ça ne se fait pas. Aujourd'hui, les jeunes, ils peuvent même saluer un jeune avec les yeux fixés sur leur téléphone, sans lever la tête, sans respect. On ne sait même plus aujourd'hui comment saluer.
10: Alors, ça c'était l'introduction. Voilà. Vous avez plusieurs casquettes, enseignant, écrivain, journaliste et j'en passe. Mais aujourd'hui, on vous reçoit en tant que conteur. Oui. Comment avez-vous commencé dans les contes?
12: C'est vraiment un hasard. Je n'ai jamais pensé de toute ma vie que je terminerais ma carrière professionnelle en tant que conteur. J'ai fait ça les 12 dernières années après avoir enseigné au lycée. Je travaillais dans une association quand j'étais arrivé à Paris en tant que job d'étudiant, à servir des repas aux gens tous les vendredis dans une association qui s'appelait Interférence Culturelle. Et on avait invité pour une soirée un conteur ivoirien qui n'était pas venu à l'heure. C'était pas sa faute, hein. Vous savez, les contingents des RER, des bus et tout, c'était compliqué. Et on m'a demandé d'animer le temps qu'il arrive. Donc, j'ai commencé à faire cette animation et les gens se sont mis à rire, à réfléchir, à applaudir. Et à la fin, quelqu'un m'a dit, vous avez un talent, il faudrait le cultiver. Et voilà, ça a été une des activités très intenses que j'ai menées. D'abord, moi-même, j'ai redécouvert ce que c'est que le conte, alors que j'avais fait des études de théâtre. J'ai travaillé sur toutes les pièces de théâtre de l'espace francophone des 17 pays africains. J'ai beaucoup, beaucoup, beaucoup lu. Et je ne savais pas que c'était une richesse formidable qui dormait au fond de mon esprit. Et quand on m'a sollicité pour les premiers contes, eh bien, c'est ça qui a surgi. Et je me suis rendu compte que la plupart de nos dramaturges africains se sont inspirés des épopées, des légendes, des mythes. Et j'ai découvert un monde de richesses. Et je me suis dit, je ne peux pas garder ça pour moi tout seul, ce serait un gâchis. Et j'ai commencé comme ça à aller dans les établissements, dans les bibliothèques, dans les centres de loisirs, partout où on pouvait faire des contes, raconter des histoires, évoquer l'Afrique, parler des problèmes de développement, appeler Rogo Kofi Fiangor et il est présent.
10: Et nous vous avons appelé, vous êtes présent aujourd'hui avec
12: Merci,
10: nous en studio.
12: Avec plaisir.
10: Les contes sont-ils toujours importants de nos jours comme par le passé dans les cultures africaines?
12: Très très très importants. Mais les contes ne sont importants que lorsqu'on sait comment les amener dans l'éducation. Les contes appartiennent à la littérature orale. Et plusieurs personnes ne savent pas que nous avons quitté cet univers depuis très longtemps. Nous sommes maintenant dans l'univers des nouvelles technologies de l'information et de la communication. Même au-delà, aujourd'hui, il faut que les contes travaillent sur la science. pas seulement sur la tradition ou sur la culture. Il faut que les transmissions apportent quelque chose au développement. Si on fait des comptes juste en mettant en valeur l'éthique, la morale, la générosité, la gentillesse, eh bien, on demande à nos enfants de rester encore les bras croisés pour qu'on vienne les attacher et qu'on les amène quelque part en souffrance, en esclavage. Il faut que les contes sortent de l'univers, disons, de l'obéissance absolue, qu'ils rentrent dans l'univers de l'ambition, de la recherche. Les contes nous ont laissé des messages codés. Et il faut lire entre les interlignes des contes. Si on s'arrête au message du premier degré, alors là, on ne fait pas du bon boulot.
10: Donc ça veut dire que les contes tels qu'ils sont racontés aujourd'hui, cela ne vous convient pas aujourd'hui.
12: Ça me convient à moitié. Quand je fais des ateliers, je demande aux gens qui travaillent les contes de chercher à comprendre ce qu'ils vont raconter, d'aller toujours au-delà de l'histoire. C'est-à-dire que le conte va donner une leçon de morale. C'est pas ça qui est le plus important. Ce qui est le plus important, c'est qu'il est au-delà de cette leçon de morale. C'est-à-dire le message substantiel, fondamental, intrinsèque, qui est caché au-delà de cette leçon de morale. Si le conteur fait bien son travail, il découvrira ça, il transmettra ça, et après, lorsque l'enfant ou l'auditeur aura fini d'écouter le conte, lui-même, il fera le travail supplémentaire, qui est d'aller fouiller dans l'histoire et de trouver là-bas des clés pour régler ses propres problèmes et des problèmes de développement.
10: Alors, les contes font partie d'une longue tradition orale africaine et ils ont ou avaient plusieurs fonctions dans les sociétés africaines. Il y a l'éducation que vous avez abordée, la transmission. Est-ce qu'il y a d'autres fonctions?
12: Oui, oui, il y a deux autres fonctions fondamentales. Il y a la question de l'éducation, vraiment sur tous les plans, c'est-à-dire philosophique, scientifique, mathématiques, physiques. Par exemple, les gens ne savent pas qu'il y a des contes qui font de la mathématique. Et puis, l'autre fonction fondamentale, c'est la fonction de la médiation. Et ça, franchement, plein de gens l'oublient, la catharsis que le conte offre à son auditoire. Vous savez, nous sommes dans un monde qui est dans un chaos total. Ceux qui n'ont pas écouté les vrais contes, ils ont une autre vision du bien et du mal, une autre vision de la paix et de la guerre. Ils ne savent même pas que le conte doit normalement nous aider juste à tous travailler pour un monde meilleur. Il n'y a pas de conte qui promeut la guerre. Tous les contes règlent nos folies cachées, nos stress, nos désarrois, nos traumas. Les contes sont des solutions à nos traumas. Et donc aujourd'hui, un conteur doit travailler sur le chaos et le trauma pour que nous nous réconcilions avec un monde.

0: Toujours au village reçoit aujourd'hui le conteur togolais Rogo Kofi Fiangor pour parler de la place des contes dans les traditions africaines de nos jours. Nous avons vu en première partie d'émission que c'est une pratique qui s'est adaptée, ou en tout cas qui devrait s'adapter à l'évolution des sociétés au fil du temps. Mais est-ce qu'on garde quand même certaines caractéristiques du conte qui restent inchangées, Rogo Kofi Fiangor?
1: Oh oui, bien sûr, bien sûr. Disons à la base, on fait les contes dans les veillées, autour d'un événement, une fête, ou même dans des obsèques, pour que les gens se retrouvent. Le conte est un moment de sociabilisation. Ces valeurs-là restent fondamentales, équilibrées. Mais moi, je ne parle pas de ça, parce que ça se passe au village, dans nos communautés.
0: Bien sûr.
1: Je parle du conte en tant qu'outil de développement, outil d'éducation, outil d'information. Si on amène le conte à l'école, ce n'est plus le même conte que la veillée. Si on amène le conte sur une scène, dans un spectacle, ce n'est plus le conte de la veillée. Et nous, on a fait le conte comme une pratique professionnelle. Les gens nous ont payé pour que nous puissions faire une transmission de la culture africaine, en partant du postulat que cette culture peut prétendre à une forme d'universalité. Donc ce que nous avons partagé, ce ne sont pas seulement des histoires africaines, c'est des visions, c'est des modèles. La seule différence, c'est que si je fais le conte africain en Afrique, je ne lui donne pas la même teneur que le même conte africain en France. En France, les problèmes de développement sont réglés. Ce n'est pas le cas en Afrique. C'est pour ça que je dis à mes amis conteurs africains, ne détachez pas le conte du développement de nos sociétés. Un conte peut amener les gens à faire des actions pour l'environnement, des actions pour la propreté. Le conte doit devenir un peu comme le théâtre qui permet à chacun de voir comment il peut améliorer son environnement pour un mieux-être. C'est ça ce que nous devons ajouter comme objectif au conte traditionnel pour qu'il rentre dans la modernité avec tous les outils que nous pouvons utiliser de nos jours pour le promouvoir encore plus et mieux.
0: Et pourtant, ce sont ces valeurs traditionnelles transmises à travers le conte, ces valeurs de solidarité, d'honnêteté, de paix qu'on transmettait aux enfants. C'est ce qui a fait aussi la renommée des contes africains, y compris ici en Occident. Et peut-être c'est ce que les gens aiment dans ces contes-là.
1: Bien sûr, tout comme les porteurs de la tradition. Vous savez, dans les sociétés du Sahel, les gros porteurs de la tradition, c'était des griots. Combien de griots il y a aujourd'hui? Et qui peut encore vivre comme un griot traditionnel? Dans certaines sociétés, il y a des gens qui se nomment encore des griots.
0: Oui.
1: Mais ils ont un autre boulot à côté. Donc, les choses évoluent. Et cette évolution doit s'aimer dans le monde de la pratique du conte aussi. Je veux bien qu'on continue à faire des contes traditionnels dans les villages où il n'y a pas l'électricité, où il n'y a pas la télévision et tout, mais vous savez, même dans les fonds reculés, il y a toujours quelqu'un qui a un téléphone, qui voit Internet et qui voit que le monde change et évolue. Il faudrait que nous puissions, même dans notre collectage des contes, dans le travail d'écriture des contes, trouver toujours qu'est-ce qui, dans nos contes, peut participer au développement. Tant que nous n'avons pas fait ce travail-là, eh bien, nous serons toujours au regret de dire que les contes tournent en rond. Il faut que les contes nous aident à évoluer.
0: Utiliser les contes comme des moyens de résistance.
1: Absolument. Des moyens de vraie résistance. Parce que, vous savez, par exemple, lorsqu'il y a des problèmes politiques dans un pays, les gens, ils font des meetings, ils font des choses et tout, et puis il y aura quelqu'un qui va se lever, qui va raconter une petite histoire. Mais ceux qui ont des oreilles vont écouter. Et normalement, tous nos gouvernants, surtout en Afrique, devraient aller à l'écoute des contes. Parce que ça leur permettra de tisser un lien entre la sagesse des anciens et la perception de l'avenir.

0: Ogo Kofi Fiangor, vous avez abordé la question du téléphone portable et des réseaux sociaux, notamment TikTok, beaucoup utilisé aujourd'hui par les jeunes. Est-ce que c'est quelque chose qui éloigne ces jeunes-là de la tradition orale des contes dans les villages, dans le monde rural?
1: Non, c'est complémentaire parce que ce soit sur RFI ou plein de médias en Afrique, dans les radios locales, on fait des contes. On fait des émissions de récits qu'on met aussi sur ces moyens d'information. Maintenant, c'est un boulot d'éducation. Il faut que nos parents apprennent à retirer le regard des enfants du téléphone.
0: Mais y a-t-il pas moyen d'utiliser ces téléphones-là pour promouvoir les comptes et préserver les comptes africains?
1: On peut tout faire. On peut même dire, prends ton téléphone, je vais te raconter une histoire, tu vas l'enregistrer et tu vas l'écouter quand tu voudras. On peut tout faire, mais je veux que même les outils qui distraient les enfants, qu'on les intègre pour qu'ils deviennent aussi des outils qui participent au processus d'information, d'éducation, de médiation et d'instruction pour le développement. Il faut que tout soit orienté vers le développement pour le mieux-être. C'est ça le plus important de mon message.
0: Et ce sera le dernier mot, juste avant ma toute dernière question. Nous arrivons à la fin de cet échange. Nous avons une tradition dans Un jour au village, pas une tradition des contes, hein, mais de partage de proverbes. J'imagine que vous en connaissez pas mal déjà.
1: Oh oui.
0: Du Togo.
1: Et comment?
0: Alors, quel proverbe souhaitez-vous partager avec nos auditeurs?
1: Celui qui me traverse l'esprit dit dans ma langue, nous wazan medo. Et nous wazan medo. Ça veut dire, demain n'est jamais né. En termes simples, il n'est jamais trop tard pour bien faire.
0: Merci beaucoup, Ogo Kofi Fiangor.
1: Merci à vous, Penaï Traoré. Merci pour l'invitation.
0: C'est la fin de cette émission sur la place et le rôle des contes dans les sociétés contemporaines africaines. Nathalie Laporte était à la réalisation. Si vous souhaitez nous réécouter, toutes nos émissions sont disponibles sur RFI.fr et sur l'application Pure Radio. À la semaine prochaine pour une autre histoire du monde rural. Prenez soin de vous et très bon week-end à tous.
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4: RFI 5h30 à Paris, 3h30 temps universel.
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4: Et bonjour à toutes et à tous, bienvenue dans Afrique Matin, on est ensemble pour les 30 prochaines minutes. Et d'abord le journal à la une, des éléphants plus que convaincants pour leur retour en Coupe du Monde. La Côte d'Ivoire s'est imposée cette nuit face à l'Équateur. Alors qu'on se dirigeait vers un match nul, Amad Diallo a délivré les siens en marquant à la 90e minute. La suite de notre enquête Mozambique Exposed en coordination avec le consortium de journalistes Forbidden Stories Zoom aujourd'hui sur le climat politique du pays et la persécution des opposants qui se poursuit. Et puis le nouveau bilan des autorités sanitaires congolaises sur le front du virus Ebola, 782 cas confirmés à ce jour, dont 181 décès. À la suite de la Coupe du Monde aux États-Unis, dans le groupe E, la Côte d'Ivoire a remporté son bras de fer face à l'Équateur 1-0 à la toute dernière minute du temps réglementaire grâce à un but d'Amad Diallo. Bonjour Cédric d'Oliveira.
6: Bonjour.
4: La victoire in extremis pour les Ivoiriens qui font un grand pas vers la qualification pour les 16e de finale.
6: Et le scénario a basculé du bon côté pour les éléphants au cours d'un match très accroché avec l'Équateur. L'Équateur qui a dominé les 45 premières minutes avec deux frappes sur la transversale. Manque de réussite pour les partenaires de Pacho, le joueur du Paris Saint-Germain, qui sont tombés aussi sur un solide Yaya Fofana, le gardien ivoirien. Derrière, ce sont les hommes d'Emers Faye qui ont eu leur temps fort avec plusieurs occasions, bien aidés par l'activité incessante de Yann Diomandé qui a causé bien des misères à la défense équatorienne. Eli Wahi a aussi touché la barre transversale, mais finalement c'est donc la Côte d'Ivoire qui a mieux fini physiquement et grâce aussi à son banc de touche, ses remplaçants, après un travail remarquable de Wilfried Tsingo sur le côté droit qui a remonté tout le terrain avant d'adresser un centre pour Amad Diallo, très efficace, le geste juste, déjà prépondérant lors de la dernière CAN. Le joueur de Manchester United a ouvert son pied pour battre le gardien de but de l'Équateur Succès 1-0 donc suffisant, 12 ans après la dernière participation des éléphants à la Coupe du Monde, qui peuvent déjà rêver à une place de meilleur troisième et à franchir ce premier tour en attendant la suite.
4: Cédric De Oliveira est un succès qui permet aux Ivoiriens de revenir à hauteur des Allemands dans le groupe F, les Allemands vainqueurs de Curaçao, 7-1. Allemagne-Côte d'Ivoire, ça sera un match très attendu samedi à Toronto. À noter également la rencontre en cours entre la Suède et la Tunisie. Les Suédois qui mènent 3-1 on joue la 72e minute. Eux se sont inclinés face au Mexique lors du match d'ouverture du mondial. L'Afrique du Sud battue 2-0 et des Bafana qui ne peuvent pas compter sur le soutien des autres pays africains. La faute au climat anti-migrant qui règne en Afrique du Sud avec ses nombreuses manifestations qui se terminent souvent en véritable chasse à l'étranger. Au moins 2 ressortissants mozambicains ont déjà perdu la vie. À Johannesburg, Valentin Hugues pour RFI.
7: Si votre pays ne s'est pas qualifié pour la Coupe du Monde, vous avez tout à fait le droit de soutenir qui vous voulez, répond le ministre des Sports Gaëtan McKenzie, non sans une petite pointe de sarcasme, une position que partage Touli Gazi.
8: C'est leur choix. Ils soutiennent d'autres pays parce qu'ils en veulent aux Sud-Africains. On ne va pas les forcer.
7: Mais pour Nangamso, le monde ne devrait pas punir tout un pays pour un groupe de manifestants.
9: Nous sommes beaucoup de Sud-Africains à ne pas soutenir ces manifestations. Je ne comprends donc pas pourquoi on nous met tous dans le même panier. Le sport, c'est censé être un événement fédérateur. En tant qu'Africains, pourrions-nous pour une fois nous unir ?
7: D'autres comprennent très bien ce manque d'unité africaine. C'est le cas de Zonga Mele, 19 ans, veste des Mamelodi Sundowns de Pretoria sur le dos.
10: En tant que Sud-Africain, cela me brise le cœur. Cela me met dans une situation très difficile, car je dois leur demander de me soutenir alors que je les trahis en quelque sorte, puisqu'on les chasse de notre pays. Pour être honnête, je les comprends.
7: Les Bafana Bafana jouent leur deuxième match ce jeudi face à la Tchéquie. Valentin Hugues, Johannesburg, RFI.
4: En Afrique du Sud, le comité interministériel sur la migration s'est adressé ce dimanche à la presse afin de faire un point sur les dispositifs mis en place contre l'immigration illégale. La ministre de la Justice, Mamolo Kokoubaï, présidente de ce comité, a surtout tenu à rassurer pour éviter que les choses dégénèrent à nouveau. À Johannesburg, il est 5h34, même heure à Paris.
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4: Et on reprend cette semaine la diffusion de notre enquête Mozambique Exposed dans le cadre d'un consortium de journalistes coordonné par Forbidden Stories. Et on revient aujourd'hui sur le climat politique du pays. Souvenez-vous, après les élections générales d'octobre 2024, la contestation des résultats avait duré près de 4 mois. La répression des manifestations avait fait plus de 400 morts selon les organisations de la société civile. 1 an et demi plus tard, d'après notre enquête, la persécution des opposants politiques se poursuit. Gaël Lalex.
11: Le 9 mai, Anselmo Vicente, coordinateur du parti d'opposition Anamola à Chimoyo dans le centre du pays, est assassiné devant son domicile. 6 jours plus tard, c'est Pedro Chauque, militant dans la province de Gaza, dans le sud du pays, qui est tué chez lui. Pour Venancio Mondlane, fondateur d'Anamola, ces 2 meurtres sont l'œuvre du pouvoir mozambicain. En mars 2025, le candidat déçu à la présidentielle a porté plainte contre les forces de l'ordre pour leur rôle dans les violences qui ont marqué la crise post-électorale. D'après le dossier judiciaire, Venancio Mondlane estime que 55 militants d'Anamola ont été tués et plus de 400 violentés par la police depuis la création du parti en août 2025. Diash Letela, porte-parole du groupe parlementaire du Frelimo, parti au pouvoir depuis l'indépendance, estime quant à lui que les 2 assassinats du mois de mai sont des actes isolés. Mi-mai, le tribunal de Beira, dans le centre du Mozambique, a condamné 2 policiers pour violation des droits de l'homme durant la crise post-électorale. Mais les officiers restent introuvables. Leur état-major affirme qu'ils ont été mutés, mais ne sait pas où. Gaël Lalex, de retour de Maputo, Nairobi, RFI.
4: Et sachez que le 4e volet de notre enquête Mozambique Exposed, dans le cadre d'un consortium de journalistes coordonné par Forbidden Story, est à retrouver dès maintenant sur notre site RFI.fr. En République démocratique du Congo, l'épidémie d'Ebola Bundibugyo et ce nouveau bilan des autorités congolaises, 782 cas confirmés, dont 181 décès, une épidémie qui continue de s'étendre. 29 zones de santé situées dans 3 provinces sont désormais touchés et le virus qui progresse le long des frontières et des axes de déplacement. L'Ouganda a décidé de fermer ses postes frontières officiels avec la RDC, mais selon l'Organisation internationale pour les migrations, cette fermeture n'a fait que déplacer les mouvements de population vers des voies non contrôlées, à l'image du lac Albert. Passion Ligodi.
12: Dès le 20 mai, une note d'alerte était mise depuis le point d'entrée ougandais de Ntoroko. Des Congolais qui vivent en Ouganda reviennent assister à des deuils en RDC au bord du lac Albert. Les deuils sont l'un des principaux vecteurs de transmission de cette épidémie. Le 6 juin, les points d'entrée lacustres de Mahagi Port, côté congolais, sur ces mêmes lacs, est fermé par les équipes de riposte. Trois jours plus tard, le 9 juin, Tchomia est touché. Tchomia, c'est une localité riveraine du lac Albert, à 60 km de Bunia, point de passage pour le commerce et la pêche entre les deux pays. L'OIM documente ce que la fermeture des frontières officielles ougandaises produit. Les mouvements ne s'arrêtent pas. Ils se déplacent vers des voies irrégulières non contrôlées. Le lac Albert, axe de commerce et de pêche entre les deux pays, est précisément ce type de voie. Côté congolais, au 10 juin, 17 points de contrôle sur 35 planifiés sont activés. Les points qui fonctionnent trouvent des malades, parfois des corps. Il faut noter que le même jour, deux nouvelles zones sont touchées au nord Kivu côté RDC, Masereka et Vuhovi, dans les territoires de Lubero, au sud de Butembo.
4: Et à retrouver dans le journal de 4h30, temps universel, un reportage rare, celui de notre envoyé spécial à Bunia, Coralie Pierret. Bunia, la capitale régionale de l'Ituri, épicentre de l'épidémie. L'actualité en RDC, c'est aussi le parti présidentiel qui réfute les accusations de l'opposition. Cette dernière dénonce la répression de sa manifestation non autorisée vendredi dernier, en pointant du doigt notamment les violences perpétrées par la milice de l'UDPS, appelée Force du Progrès. Le sit-in était organisé pour dire non au projet de changement de constitution poussé par la majorité au pouvoir, et ce à 2 ans de la fin du deuxième et dernier mandat du président Félix Tshisekedi. Le rassemblement a rapidement dégénéré en affrontement entre militants d'opposition et militants pro-gouvernement, puis avec la police. Plusieurs dizaines de militants ont été blessés d'après l'opposition. Quelles conséquences après ces violences en RDC? Vous en parlez tout à l'heure avec Juan Gomez à partir de 8h10, temps universel dans Appel sur l'actualité.
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4: Et d'ici là, on jette un coup d'œil sur la suite du programme Afrique Matin. À suivre, reportage en République centrafricaine sur la route des vacances avec ces jeunes qui quittent la capitale Bangui pour rejoindre leur famille et apprendre les recettes traditionnelles. Le dossier éco et la hausse des prix du bitume en lien avec la guerre au Moyen-Orient. De quoi mettre à mal le secteur des travaux publics sur le continent. Vous le consommez sans le savoir dans de nombreux plats. Des millions de tonnes de concentrés de pommes sont produits chaque année dans le monde. Ça sera la chronique des matières premières et puis le journal des Outre-mer avec Benoît Ferrand.
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4: Mais d'abord, le journal du mondial. Bonjour Babacar Diarra.
13: Bonjour Mathis.
4: Et le compteur des victoires qui est débloqué pour le continent africain.
13: Gloire à la Côte d'Ivoire et sa réussite immense face à l'Équateur. À Philadelphie, les éléphants ont subi 3 poteaux sur des tentatives sud-américaines avant de finalement être délivrés en toute fin de match par l'attaquant de Manchester United, Amad Diallo, servi par le défenseur Wilfried Tsingo. Pour tous les joueurs ivoiriens, il s'agissait d'une première au mondial avec des erreurs forcément, mais le sélectionneur Emers Faye est fier de la ténacité de ses joueurs.
14: Ouais, on l'a fait, ça a été un match compliqué, c'est la Coupe du Monde. Pour tous nos joueurs, c'est la première Coupe du Monde, c'est leur premier match. On a senti un peu de crispation en première mi-temps, mais on est resté solide. On a su rentrer au vestiaire avec 0-0 et à la mi-temps, on leur a dit on va avoir plus d'espace, on va avoir des opportunités, il faut qu'on continue à être solide, à être sérieux, à être concentré, parce que sur 2 ou 3 ballons en première mi-temps, on a perdu des ballons ou on a donné des opportunités à l'adversaire. Mais on a été solide, on a tenu et puis on était mieux en deuxième, on a su marquer. Je pense que c'est une victoire importante pour la suite.
13: Cette victoire 1-0 consolide les chances de la Côte d'Ivoire de franchir la phase de poule, ce qui n'était jamais arrivé lors des 3 premières apparitions à l'époque des Didier Drogba ou autres frères Kolo et Yaya Touré. Rendez-vous samedi soir à 22h pour la suite. Ce sera face à l'Allemagne au Toronto Stadium.
4: Une autre équipe africaine, une autre nation était en lice ce dimanche en Amérique du Nord.
13: Oui, c'est la Tunisie. Le match est toujours en cours à Guadeloupe face à la Suède et ses aigles de Carthage sont plombés par leur bévue. Ils sont menés 3-1. Les deux buteurs stars scandinaves Alexander Isak et Victor Gyökeres ont marqué, alors que l'auteur de l'ouverture du score se nomme Yassine Ayari et il est d'origine tunisienne. Il n'a d'ailleurs pas célébré son but. Il faut noter que l'égalisation, plutôt la réduction du score avait été signée du défenseur de Maribor côté tunisien, Omar Rekik. Il reste un peu moins d'un quart d'heure à jouer entre la Suède et la Tunisie.
4: Et dans cette journée prolifique, Babacar, vous nous parlez des Pays-Bas et du Japon qui se sont neutralisés à Dallas.
13: De partout, avec une égalisation arrachée par les Nippons à la 89e, grâce au milieu de Crystal Palace, Daichi Kamada, son gardien d'origine ghanéenne, Zion Suzuki, salue le caractère affiché par la sélection japonaise.
15: On a encaissé un but en seconde période, mais on a su montrer notre détermination. Le plus important, c'était de revenir au score. Donc je pense que c'est notre victoire à nous. On a toujours su qu'on pouvait marquer à nouveau. C'était mon premier match de Coupe du Monde et je me suis dit que je devais prendre du plaisir à jouer. Je tenais aussi beaucoup à soutenir l'équipe. C'est vrai que j'ai encaissé deux buts, donc je dois réfléchir à comment m'améliorer. En tout cas, ce n'était que le premier match. Il reste donc encore beaucoup à faire pour atteindre nos objectifs.
13: Le gardien japonais Zion Suzuki.
4: Et ce lundi est un grand jour dans l'histoire du Cap Vert, la nation de 500 000 habitants qui va disputer le tout premier match de son histoire à la Coupe du Monde de football.
13: Les requins bleus ne sont pas épargnés par le calendrier. Une entrée en lice à Atlanta contre un poids lourd du football, l'Espagne, championne d'Europe en titre. Au moment d'aborder cet immense rendez-vous, l'expérimenté capitaine Ryan Mendes, meilleur buteur et joueur le plus capé de sa sélection, sait qu'il va falloir gérer ses émotions et s'adapter à ce contexte vertigineux.
16: Ouais, justement, ça va être la première pour tout le monde, donc c'est difficile même de répondre. Après, on essaie de rester tous tranquilles, de rester focus sur ce qu'on sait faire. Et puis ce qu'on va découvrir demain, on va essayer de le gérer. Mais pour l'instant, tout le monde est tranquille, on s'entraîne bien, on se prépare bien, et c'est tout ce que je peux dire en fait. On a déjà joué dans des beaux stades aussi, mais c'est vrai que celle-là, elle est un petit peu impressionnante. Donc voilà, hâte d'y être demain, hâte que le match commence. De toute façon, c'est un stade de foot, et le terrain il est vert partout, donc on va essayer de faire ce qu'on doit faire.
13: Ryan Mendes, le capitaine de la sélection des requins bleus du Cap-Vert, au micro de Victor Misistrano. Espagne-Cap-Vert, coup d'envoi 16h temps universel. D'ailleurs, ce sera commenté par Victor en direct et en intégralité sur les antennes africaines de RFI. J'en profite pour conclure en rappelant le score de Suède-Tunisie qui est en cours du côté du Mexique. 3-1 pour les Scandinaves. Il reste un peu plus de 6 minutes dans le temps réglementaire.
4: Merci Babacar Diarra pour le journal du Mondial. Il est 3h44. 30 ans universel.
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4: Et le tour des grands titres de l'actualité internationale, c'est le médiateur pakistanais qui l'a annoncé en premier, suivi d'un message de Donald Trump sur son réseau Truth Social. Au 108e jour de la guerre au Moyen-Orient, les États-Unis et l'Iran sont parvenus cette nuit à trouver un protocole d'accord de paix en 14 points sur tous les fronts, qui inclut la fin des hostilités au Liban, ainsi que la réouverture totale du détroit d'Hormuz lors de la signature qui aura lieu vendredi à Genève. Le vice-président américain J.D. Vance a fait savoir qu'il comptait y assister, que la participation de Donald Trump était à ce stade possible. Le président américain, qui sera en effet cette semaine avec les dirigeants des autres grandes puissances lors du sommet du G7 à Évian en France. Les négociations débuteront dans un délai de 60 jours en vue de parvenir à un accord définitif, a précisé le vice-ministre des Affaires étrangères iranien, une annonce qui a aussitôt déclenché un décrochage des cours du pétrole. Le Royaume-Uni, la France, l'Allemagne et l'Italie ont salué dimanche ce protocole d'accord conclu entre Washington et Téhéran, se disant prêts à lever certaines sanctions pesant sur la République islamique. Radio France Internationale vous proposera deux éditions spéciales avec Andréane Mellard après le journal de 7h de heure de Paris et de 9h. L'armée russe a mené cette nuit d'intenses bombardements sur l'Ukraine, cette nuit notamment sur la capitale Kiev. Les autorités annoncent que le bilan humain est de 9 morts, dont 5 secouristes à Kharkiv. Kiev, la capitale où les frappes ont provoqué l'incendie du toit de la cathédrale orthodoxe de la Lore des Grottes, inscrit au patrimoine mondial de l'UNESCO. Et direction maintenant la République centrafricaine. En cette période de vacances, ils sont nombreux, les jeunes, à quitter la capitale, Bangui, pour regagner leur village ou ville de province où les attendent parents et grands-parents pour préparer ensemble les plats traditionnels. Un héritage culinaire, une valorisation des produits locaux que l'on cherche à préserver alors que la restauration rapide, les produits importés et les modes de consommation urbains s'imposent de plus en plus à la table des centrafricains. Mbaï, qui est à 100 km au sud de Bangui, quand les jeunes redécouvrent les recettes de leurs aïeux. C'est un reportage signé Rolf Steff de Mialeuf.
17: Roger est un peintre d'une vingtaine d'années vivant à Bangui. Il a quitté la capitale pour passer quelques jours auprès de ses grands-parents à Mbaïki. Son séjour a un objectif particulier.
18: J'ai décidé de venir ici pour découvrir les plats traditionnels que mes grands-parents maîtrisent depuis plusieurs décennies. Loin des aliments modernes et des supermarchés, je découvre ici des recettes que je ne connaissais presque pas. J'avoue que c'est important de les connaître car ça fait partie de notre culture.
17: Sous un soleil déjà chaud, sa grand-mère Salimata, appuyée sur une canne en bois, revient du champ avec des ingrédients nécessaires à la préparation d'une sauce traditionnelle. Elle montre à Roger les meilleures astuces.
19: C'est une sauce gluante faite à base d'écorce avec de l'escargot. Je l'assaisonne avec la pâte de sésame mélangée avec le sel traditionnel obtenu à partir de la tige de palmier. On la mange avec la boule de maïs comme accompagnement. Tu ne trouveras pas ce plat ailleurs.
17: À quelques kilomètres de là, dans une autre concession au quartier de Bombélé, Grâce, propriétaire d'un restaurant à Bangui, participe elle aussi à cette redécouverte culinaire. Pour elle, les recettes traditionnelles constituent également une opportunité économique.
20: Nous sommes au 21e siècle. Aujourd'hui, beaucoup de personnes, notamment des étrangers, recherchent des produits naturels, des plats authentiques de notre pays. C'est pourquoi je reviens à la source, dans ma ville natale, pour apprendre. À mon tour, je vais valoriser ces recettes dans mon restaurant, qui est un carrefour de richesses et de découvertes. C'est révoltant de constater que de nos jours, ce savoir-faire tend à disparaître.
17: Auprès de ses grands-parents, elle observe attentivement le lavage des feuilles, le pilage dans le mortier, le dosage des ingrédients et la gestion du feu de bois. Des techniques simples en apparence, mais qui demandent patience, expérience et savoir-faire.
21: Même la Bangui.
20: À Bangui, les jeunes sont de plus en plus déracinés. Pourtant, dans l'arrière-pays, chaque aliment et chaque produit du terroir joue un rôle important. Il nous appartient de faire en sorte que ces plats deviennent de véritables archives vivantes, car ils racontent l'histoire des familles, des villages, des communautés. Les jeunes d'aujourd'hui seront les adultes de demain. C'est pourquoi il est important que nous restions proches des personnes âgées.
21: En tant que personnes âgées.
17: À Mbaïki, les recettes sont partagées entre anciens et jeunes comme un héritage vivant, transmis de main en main, de parole en parole et désormais de génération en génération. Rolf Estève Domialeux, de retour de Mbaïki, RFI.
4: 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Je vous en parlais dans les titres internationaux. Américains et Iraniens sont donc parvenus cette nuit à un accord pour mettre fin à la guerre. La signature est prévue vendredi en Suisse. Les prix, eux, pourraient mettre du temps à redescendre, ceux du pétrole bien sûr, mais le bitume est également concerné par cette flambée. Résultat, en Afrique, c'est le secteur des travaux publics qui en pâtit, alors que les fabricants de bitume se font rares sur le continent. Marie-Pierre Olfan.
22: On importe le bitume qui nous permet de faire de l'asphalte. On importe le produit brut, mais sans ça, on peut pas faire d'enrobé, quoi. On peut pas faire des goudrons.
23: À Madagascar, comme dans beaucoup de pays du continent, on ne fabrique pas de bitume, mais on l'importe majoritairement du Golfe Persique pour des raisons de proximité géographique. Richard Ferrazzi, directeur de l'entreprise de BTP Colas sur la Grande Île.
22: On avait du Jebel Ali parce que c'est un tracé plus court. En 30 jours, ça arrivait. On en faisait un peu d'Europe pour compléter, mais là, principalement, ça venait de Jebel Ali. Donc, ça passait par Hormuz et là, ça a été bloqué. Donc, là, tout vient d'Europe. Et là, effectivement, c'est des transits time beaucoup plus longs. On est peut-être à 45 jours, 60 jours de plus.
23: Des délais qui ont eu inévitablement un impact sur le terrain.
22: C'était brutal. Donc, le temps qu'on se retourne, qu'on retrouve d'autres chaînes d'approvisionnement et qu'on reboucle des bateaux, effectivement, ça a décalé d'environ deux mois et demi les chantiers.
23: Et deux mois plus tard, le bitume coûte 40 à 50% de plus à Madagascar. En Guinée, la tonne a augmenté d'environ 200 $ en trois mois, soit une hausse de plus de 20%. Heureusement, certains des contrats peuvent être renégociés, explique Mori Diakakaba, le directeur adjoint de la Société guinéenne de terrassement routier.
24: Il y a des contrats dans lesquels nous avons négocié ce qu'on appelle la méthode d'actualisation. Ces contrats nous permettent quand même d'ajuster ces coûts, mais nous avons aussi des contrats dans lesquels nous n'avons vraiment pas prévu ce système, et ce qui veut dire que nous sommes obligés de grignoter dans notre marge et voire même ça impacte sur nous jusqu'au niveau des pertes, quoi.
23: Au Cameroun, le code des marchés publics offre la possibilité de réviser les prix. Stéphane Edouma, directeur adjoint de MAG, un des gros acteurs du BTP, envisage de déposer un dossier pour pouvoir entrer dans ces frais et sera vigilant lors des prochains appels d'offres.
0: Au vu des retards d'approvisionnement aujourd'hui, on va pouvoir anticiper, forcément en mettant en place des stocks tampons qui pourront nous permettre de maintenir les différents plannings qu'on va mettre sur pied.
23: Il y a des leçons qui vont être tirées de cette crise soudaine.
0: Forcément, forcément.
23: En attendant la normalisation des prix, certains entrepreneurs achètent le minimum requis pour limiter les dépenses. Car en plus du prix du bitume, le BTP doit absorber la hausse de celui du carburant. Un seul engin de chantier peut en consommer plus d'une centaine de litres par jour.
4: Le dossier Afrique Éco, signé Marie-Pierre Olfond. C'est avec la banane et les agrumes le fruit le plus consommé au monde, la pomme de la Chine, premier producteur mondial à l'Argentine en passant par la Turquie, l'Ouzbékistan ou encore la Pologne. La culture de la pomme est une valeur sûre dans les zones au climat dit tempéré. C'est également une star de l'industrie agroalimentaire à travers son dérivé peu connu mais très présent dans de nombreux produits. Bonjour Aurélien Devernois.
1: Bonjour, bonjour à tous.
4: On parle du concentré de pomme, un marché en pleine mutation Aurélien.
1: Vous le consommez sans le savoir dans de nombreux plats, des soupes industrielles, des sauces, des vinaigrettes où il est utilisé comme adoucissant. Et bien sûr, dans les jus, les pâtisseries, les yaourts ou encore de nombreux snacks, des millions de tonnes de concentrés de pommes sont produits chaque année partout sur la planète pour fournir l'industrie agroalimentaire, en particulier celle des États-Unis, principale importatrice.
4: Or, les filières d'approvisionnement sont en pleine révolution.
1: Depuis son entrée dans l'Organisation mondiale du commerce et jusqu'en 2020, la Chine s'était imposée comme le grand fournisseur mondial de concentrés. Il faut dire que plus de la moitié des quelques 80 millions de tonnes de pommes récoltées chaque année le sont sur le sol chinois. Pendant deux décennies, la production de concentrés a été une priorité, car facile à exporter dans une période où la Chine avait besoin de devises étrangères. Ce n'est plus le cas aujourd'hui, car la demande intérieure en concentrés, mais aussi en fruits frais, a fortement augmenté chez les Chinois. Les producteurs locaux misent donc sur le marché intérieur et ont massivement investi sur les chambres froides. Résultat, les exportations de concentrés chinois se sont écroulées, passant de 1 million de tonnes en 2007 à moins de 300 000 en 2023.
4: Et face à une demande mondiale qui reste forte, on voit de nouveaux acteurs émerger.
1: Avec en premier lieu la Pologne, devenue première exportatrice mondiale de concentrés de pommes. La filière polonaise s'est structurée ces 10 dernières années en investissant sur son infrastructure de transformation et elle a aussi bénéficié de mauvaises récoltes en Turquie, par exemple en 2025. Cette diversification du marché pourrait également offrir des opportunités à d'autres pays et notamment en Afrique. L'Égypte, l'Afrique du Sud et le Maroc sont en effet dans le top 20 mondial des producteurs de pommes, avec un avantage pour le royaume chérifien, l'existence d'une industrie de transformation et surtout d'un accord de libre-échange avec les États-Unis.
4: Aurélien Devernois pour la chronique des matières premières. Vous êtes bien sur RFI, il est 3h54 en temps universel, 6h54 à Mamoudzou, l'heure du journal des Outre-mer de la première. À la une, Benoît Ferrand, Mayotte et ses études supérieures à distance pour éviter de quitter le territoire. Bonjour Benoît.
5: Bonjour, c'est possible en effet grâce au campus connecté de Ajangwa. Mais problème, alors que la structure peut accueillir 80 étudiants, ils ne sont aujourd'hui qu'une quarantaine à y suivre une formation à distance. Alors, pour faire connaître ce dispositif, encore peu identifié, comme on dit, sur le territoire du département 101, le campus organisait ce samedi une journée porte ouverte. Reportage Marie Sabina.
6: Entre ateliers, échanges et témoignages, tout est mis en œuvre pour faire découvrir le campus connecté et ses opportunités. Parmi les étudiants inscrits, Nadia Benali, qui poursuit aujourd'hui un Master 1 à distance, après avoir obtenu sa licence à Mayotte.
8: Je dirais que le premier avantage, ça serait rester à Mayotte. Le fait de ne pas quitter son environnement pour s'aventurer dans la métropole. Je suis déjà dans la vie professionnelle étant alternante. J'occupe un poste et en même temps, je fais ma formation à côté.
6: Saïd Nasra, elle s'intéresse à une licence information communication. Une formation absente de l'offre universitaire locale, elle hésite encore.
25: Pour moi, je ne suis pas trop sûre, mais je me dis, je vais essayer quand même. Pour moi, c'est dur de quitter ma famille. Je vais rester pour une année. Si je vois que ça se passe bien,
6: elle y restera, puisque ce dispositif représente une véritable opportunité pour les étudiants mahorais, selon Marie Jaffeno, directrice du campus.
26: On a un étudiant qui faisait des études
25: d'arabe qui est maintenant enseignant d'arabe dans les lycées, c'est très bien. On a une étudiante qui travaille dans une collectivité territoriale et elle a fait sa formation ici dans le cadre d'un IAE.
6: Le campus connecté espère désormais accueillir davantage d'étudiants et faire connaître une offre de formation encore peu connue à Mayotte.
5: En bref, une grève illimitée a débuté ce samedi à l'aéroport international de Mayotte, l'aéroport Marcel Henry, le pire aéroport de France, selon l'intersyndicale, qui dénonce notamment des conditions de travail dégradées, un manque d'effectifs et des infrastructures encore endommagées 18 mois après le passage du cyclone Chido. Autre sujet de colère des grévistes, le recours à du personnel venu d'ailleurs, ce que la direction de l'aéroport justifie par l'obligation d'assurer la continuité territoriale et le maintien d'un service minimum. La Réunion, pour terminer, la finale du 33e concours régional d'orthographe s'est déroulée ce samedi au Palais de la Source, autrement dit dans l'hémicycle du Conseil départemental à Saint-Denis. Une finale avec la participation de classes SEGPA, les sections d'enseignement général et professionnel adapté, un challenge relevé avec brio par les jeunes à la grande joie de Sonia Liem. Elle est enseignante à Saint-Pierre, elle est au micro de Cindy Kerbidi.
2: Ça permet en fait d'inscrire les élèves dans un projet qui est concret et de travailler différemment tout ce qui concerne l'étude de la langue. Donc ils s'amusent. Et au final, ils finissent par dire « C'est bien, madame, tu as réussi à nous faire aimer le français. » Ça permet vraiment de leur redonner confiance en eux en sixième, en cinquième, de continuer dans cette lancée et de leur donner l'envie de lire. En plus, ce sont des jeunes donc, qui viennent souvent de milieux défavorisés où il y a aussi d'autres difficultés sociales. Et le concours, effectivement, c'est un moyen aussi de leur dire qu'il y a un principe de réalité. Si on sélectionne les trois premiers, les quatre autres n'auront pas de prix. Et dans la vie, quand on va faire aussi ses vœux d'orientation, un dossier qui va être classé au-dessus des autres, on sait que cet élève-là va avoir son premier vœu d'orientation. Donc c'est aussi travailler l'ambition.
5: Fin de cette édition. Bon début de semaine. Bonne journée.
4: Merci Benoît Ferrand. Restez avec nous tout de suite. Un nouveau journal sur RFI.
7: Bonjour, c'est Juan Gomez. Un mois après avoir été déclaré dans l'est de la RDC, l'épidémie d'Ebola n'est toujours

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1: Lundi 15 juin, bonsoir à tous, soyez les bienvenus. C'est l'heure de la session soirée de l'info sur RFI, 3 heures d'actualité, c'est parti. Le programme, le grand reportage en 10 minutes qui nous emmènera en Zambie à la frontière avec la RDC dans une terre qui regorge d'immenses réserves de minerais stratégiques, mais une terre qui est polluée par, c'était il y a un peu plus d'un an, l'effondrement d'un barrage. Aujourd'hui restent des minerais et des larmes, ce sera avec Igor Strauss et Yang Mei. Juste après le débat du jour, on va évoquer l'hypothèse d'un sommet entre Volodymyr Zelensky et Vladimir Poutine, le président ukrainien est pour. Il a renouvelé aujourd'hui son invitation. Son homologue russe, pour le moment, refuse. Les Européens et Donald Trump, le président américain, commencent, eux, à se positionner. D'où notre question, faut-il discuter avec Vladimir Poutine? Est-ce que c'est la clé pour parvenir à une issue à la guerre actuelle en Ukraine? Rendez-vous dans 30 minutes. Dans une heure, le grand journal du soir et le dossier qui nous emmènera à Évian, premier jour du G7 ce lundi. 18h30, TU Afrique Soir, première édition de ce lundi. 19h10, temps universel. Dans 2h10, le grand entretien du soir avec le président de l'association Move Enfants, Arnaud Gallet, dans le sillage de l'affaire Liana. Il va évoquer ce qui lui semble prioritaire pour lutter contre les violences à l'égard des enfants et en premier lieu, écouter les enfants. Il sera avec Frédéric Genot. Enfin, Action d'Europe, qui sera ce soir à l'Africa Museum près de Bruxelles, qui nous plongera dans les archives coloniales de la Belgique, où se trouvent, vous le verrez, toutes sortes d'informations cartographiques sur ce que sont devenus aujourd'hui ce qu'on appelle les minerais stratégiques. Ce sera à 19h40, temps universel. Voilà pour le programme et pour l'heure 17h02 TU. Bonsoir Adrien Delgrange.
3: Bonsoir Romain Ozoui, bonsoir à toutes et à tous.
1: Et à l'une de votre journal, cet accord États-Unis-Iran qui a été annoncé la nuit dernière.
3: Un protocole d'accord d'ailleurs qui n'est toujours pas rendu public et qui n'est toujours pas signé. Il prévoit, d'après nos informations, un arrêt de la guerre au Liban. Mais de nombreuses questions restent en suspens, surtout après l'annonce par le ministre israélien de la Défense, Israël Katz, que son armée ne se retirera pas des zones qu'elle a occupées dans le sud du pays. Alors après ces annonces, nous retrouvons à Beyrouth pour RFI notre correspondant Paul Khalife. Paul, expliquez-nous comment se présente la situation aujourd'hui au Liban, d'abord sur le plan militaire.
4: Adrien, c'est sans doute la journée la plus calme après 15 semaines de guerre acharnée. Des tirs d'artillerie israéliens ont été enregistrés sur des villages au nord de la zone tampon de facto pour empêcher les habitants de rentrer chez eux. Une grenade larguée par un drone israélien en direction de personnes se dirigeant vers une localité près de la ville portuaire de Tyr a fait un mort et plusieurs blessés. Aucune autre frappe aérienne n'a été signalée. Sur le plan politique, le Hezbollah se présente en vainqueur de cette nouvelle guerre. Dans un communiqué au ton triomphant, il a remercié l'Iran pour son soutien, sa base populaire pour avoir enduré en silence de grandes souffrances et ses combattants pour avoir résisté à l'invasion israélienne. Le Hezbollah ne fait pas d'annonce politique dans son communiqué, mais un dignitaire religieux proche du parti s'en est chargé. Cheikh Ahmad Abalan a appelé le président de la République, Joseph Aoun, à remplacer le gouvernement de Nawaf Salam par une nouvelle équipe qui inclurait les chrétiens allié du Hezbollah. Joseph Aoun, lui, a pris acte du protocole d'accord en remerciant les pays qui ont contribué à y inclure le Liban sans nommer l'Iran. Le ton du chef de l'État tranche avec ses discours des dernières semaines qui étaient très offensifs à l'égard du Hezbollah et de la République islamique.
3: Merci Paul. Paul Khalife en direct de Beyrouth pour RFI. Alors les réactions pleuvent après l'annonce de cet accord entre les États-Unis et l'Iran. L'Égypte parle d'un tournant majeur. Le Qatar apporte son soutien total à tous les efforts et initiatives pour renforcer la sécurité et la stabilité régionale. La Chine, de son côté, salue les efforts de médiation du Pakistan et se félicite que les deux pays soient parvenus à une ébauche d'accord. Pékin, qui depuis le début du conflit se fait discret, semble sortir comme l'un des principaux vainqueurs de cette guerre. Car même si la Chine a souffert du manque de gaz et de pétrole venu du Moyen-Orient, Pékin a su renforcer un peu plus son influence en Asie au détriment des États-Unis. C'est l'analyse de l'International Crisis Group. William Yang est un des représentants de ce think tank en Asie.
0: Le conflit s'est prolongé 3 puis 4 mois et tout au long de cette guerre, on a vu que les États-Unis ont été contraints non seulement de puiser dans leur stock de munitions stratégiques, mais aussi qu'ils ont dû redéployer des systèmes d'armes positionnés en Asie vers le Moyen-Orient. Selon moi, cette situation affaiblit à la fois la capacité de dissuasion et la pression militaire que les États-Unis exercent sur la Chine depuis plusieurs décennies. Pékin semble par ailleurs avoir profité de cette situation pour mettre encore plus la pression sur certains alliés des États-Unis dans la région. C'est notamment le cas du Japon ces derniers mois. Au final, la prolongation du conflit au Moyen-Orient a détourné l'attention américaine de l'Asie et cela offre à Pékin des marges de manœuvre supplémentaires dans son environnement régional immédiat.
3: Propos recueillis par Nicolas Feldman. Un mois après l'annonce du début de l'épidémie officielle, Ebola continue de prendre de l'ampleur dans l'est de la République démocratique du Congo, notamment à Mongoualou, la localité où tout a commencé. Coralie Pierret, vous êtes à Bounia, la capitale de la province touchée par l'épidémie. Coralie, vous rentrez de Mongoualou, vous vous êtes rendue à l'hôpital général où sont traités les patients atteints d'Ebola.
5: Oui, et ce matin, c'était un balai d'ambulances et de voitures d'ONG qui ont défilé dans la cour de cet hôpital. Les hygiénistes entièrement protégés et vêtus de blouses jaunes ont désinfecté une ambulance. Elle était garée juste devant les tentes du centre de traitement Ebola, le CTE, géré par l'ONG MSF, où 25 patients sont actuellement traités, 7 cas suspects et 18 confirmés. L'ambiance a bien changé, explique le médecin directeur, le docteur Richard Lokoudou. Nous étions seuls il y a encore quelques semaines face à cette épidémie. Aujourd'hui, il assure que la prise en charge des patients s'améliore, surtout depuis l'ouverture d'un laboratoire directement sur le site, qui permet d'aller plus vite et de tester tout de suite les patients suspects. Mais l'un des principaux défis reste de convaincre les malades de venir au CTE. On a tous peur, nous a confié un habitant de Mongoualou. De nombreux malades préfèrent rester chez eux, quitte à mourir près de leur famille, quitte à aussi infecter leurs proches. Or, Mongoualou est une cité où l'on se déplace beaucoup. C'est une localité minière. Sur les hauteurs de la localité, les nombreux sites aurifères sont contrôlés en partie par des milices armées. Ces zones sont souvent enclavées et bien sûr difficiles d'accès pour les équipes médicales. Un énième défi pour briser les chaînes de transmission.
3: Coralie Pierret, en direct de la RDC pour RFI. L'actualité marquée aussi par l'annonce du décès du pianiste et compositeur de jazz sud-africain, Abdullah Ibrahim, s'est éteint aujourd'hui à l'âge de 91 ans.

0: Environ deux tiers de ces recommandations de 2023 sont plus ou moins mises en œuvre. C'est le cas du renforcement des moyens pour les services sociaux et les services de santé dans les écoles qui permettent de déceler les cas de violences sexuelles. L'augmentation des contrôles dans les établissements accueillant des enfants aussi, une recommandation qui fait aujourd'hui écho aux agressions sexuelles dans le périscolaire à Paris. Mais malgré le volontarisme du gouvernement, il faut passer à la vitesse supérieure, insiste la Civise. Là où ça pêche, c'est d'abord sur le traitement judiciaire des violences sexuelles sur les mineurs. 6 plaintes sur 10 sont classées sans suite et seulement 3% des agresseurs sont condamnés. Des carences persistent aussi dans la protection des victimes qui restent trop souvent exposées à leur agresseur. Et parfois les faits sont trop anciens, la Civise demande l'imprescriptibilité. La réparation du préjudice et l'accompagnement sont aussi à revoir. Les soins psychologiques et les frais d'avocat devraient être pris en charge par des fonds publics, estiment les rapporteurs.
1: Marius Lafont. Un dernier mot de sport et de football, juste avant de refermer ce journal. Espagne-Cap-Vert, 0-0 à la mi-temps entre les deux équipes. En attendant ce soir, 21h heure de Paris, Belgique-Égypte, ou encore un peu plus tard, un autre match qui sera suivi de près, Iran-Nouvelle-Zélande, cette nuit, 3h du matin, après des mois d'incertitude quant à leur présence à ce mondial. Les footballeurs iraniens sont arrivés hier soir à Los Angeles, où ils vont bientôt affronter les Néo-Zélandais.
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3: J'ai été très affecté.
4: What's happening?
3: Je ne faisais que pleurer What's en happening? Répétant, mais qu'est-ce qui
4: This
3: s'est passé?
4: My end of life.
3: Je pensais que c'était la fin de ma vie.
4: Up to now,
3: et aujourd'hui encore,
4: I'm still crying.
3: Je pleure toujours.
4: They can compensate me.
3: Je veux qu'ils me dédommagent pour que je puisse aller m'installer ailleurs.
4: That area is polluted.
3: Toute la zone est polluée.
4: I can't stay in that area myself.
3: Je ne peux pas rester ici.
2: Reportage Jacques Alix.
5: En Zambie, la province de la Copper Belt, la ceinture de cuivre à la frontière avec la RDC, renferme d'immenses réserves de cuivre et d'autres minerais stratégiques pour ce que l'on peut appeler la transition technologique, matériaux essentiels à la fabrication des batteries électriques. Tout le monde, comme les États-Unis, rêve d'exploiter cette manne. La Chine l'a fait, elle a passé des accords, elle règne sur une bonne partie des ressources de la Zambie. Mais le 18 février 2025, le drame. Un barrage pour une mine de cuivre, Sinométal, cède. 50 millions de litres de déchets toxiques vont empoisonner terres et rivières et frapper les populations. Les autorités vont essayer de minimiser les effets de cette catastrophe. Un an et demi après, où en est-on ? Zambie, dans la Copper Belt, des minerais et des larmes. Un grand reportage d'Igor Strauss et Yang Mei.
6: Au départ de Kitwe, nous sommes quatre dans un véhicule. Deux défenseurs des droits zambiens, ma collègue Yang Mei et moi-même. Direction Chambishi, la localité touchée par la rupture du barrage de Sinometals, filiale de la société d'État China Nonferrous Metals Industry Group. Sur la route, hôtels, sociétés en tout genre, zones industrielles, tout appartient aux Chinois, symbole de leur influence en Zambie. Lorsque le 4x4 pénètre sur la zone polluée, c'est un paysage de désolation. Plus de végétation, la terre est morte. Nous avons rendez-vous avec des Zambiens vivant au milieu de ce chaos, mais tout ne se passe pas comme prévu. Des agents de sécurité de Sinometals interviennent.
7: Donc ces terres appartiennent à la mine.
8: Oui, elles sont à la mine.
7: Mais depuis quand ?
8: Vous savez qui est le propriétaire de ces terres, à qui elles appartiennent ?
7: Mais on est en Zambie.
8: Mais en Zambie, oui. Oui, mais quand vous obtenez un titre de propriété, elles vous appartiennent. Donc ici, ça appartient à la mine.
7: Mais il y a des gens qui vivent là.
8: Vous savez que des gens vivaient ici bien avant que la mine ne s'installe. Donc vous ne pouvez pas les appeler des squatteurs.
7: Ils ont planté ce manguier il y a 30 ans. On ne peut pas les appeler des squatteurs. Et la mine est récente, donc même s'ils sont sur une parcelle de la mine, ils ont le droit d'être là jusqu'à ce que vous les relogiez.

0: solution.
1: D'abord Courtois, les échanges s'enveniment avec l'arrivée du directeur de sécurité de Sinometals. Nous sommes arrêtés au motif que nous sommes sur une propriété privée. Ils nous conduisent au commissariat le plus proche. Nos passeports sont confisqués. Nous subissons interrogatoires et tentatives d'intimidation par les agents de Sinometals eux-mêmes, avec la complicité de la police zambienne, encore un indice de l'influence chinoise. La mascarade dure deux jours, on sent que le sujet est sensible, mais pas question d'abandonner. Nous faisons venir nos témoins dans un lieu sûr, à l'abri des regards. Ils se souviennent tous de ce 18 février. C'était un midi. J'étais dans mes champs. Le ciel était très clair et soudain, j'ai entendu un bruit, comme si une forte pluie allait arriver. Mais ce n'était pas de la pluie. C'était le son des boues libérées par la rupture du barrage de Sinometal. Donc, je suis parti. Et les boues se sont répandues avec une force incroyable. C'était tellement puissant que même les épis de maïs d'un à deux mètres de haut ont été arrachés. Et tout de suite après, tout est devenu extrêmement sec, comme si un incendie avait tout ravagé. Quand je suis retourné dans mes champs, je n'entendais plus le moindre insecte. Il n'y avait plus du tout d'insectes. Et ensuite, j'ai observé le ruisseau, car mes champs sont collés à un ruisseau. Il y avait seulement des poissons morts, des grenouilles mortes. Il n'y avait plus aucune forme de vie dans le ruisseau. Il était donc clair qu'il y avait eu de gros dégâts sur l'environnement.
2: Je n'étais pas dans mes champs ce jour-là, mais on m'a averti au téléphone. Alors j'ai couru avec d'autres agricultrices pour voir l'état de nos champs. Et comme on ne savait pas ce qui s'était passé, on a marché dans ces boues qui étaient pleines d'acide. Nos chaussures ont fondu et on a été brûlés aux jambes. Tous nos champs étaient détruits, pleins d'acide. On ne pouvait plus rien en tirer. C'est terrible car ces champs étaient nos seuls revenus. Ils nous permettaient d'envoyer nos enfants à l'école.
1: Malgré l'ampleur du désastre, Sinometals et l'État zambien tentent de minimiser les faits. Le rapport d'une société sud-africaine, Drizit, qui affirme que la pollution est beaucoup plus importante que celle déclarée, déclarée par la société chinoise, est jetée aux oubliettes au profit d'un autre rapport plus clément effectué par les autorités zambiennes. Et alors que la pollution a touché tous les cours d'eau environnants et s'est infiltrée dans les nappes phréatiques, un haut responsable zambien vient boire un verre d'eau devant les caméras, assurant qu'elle est potable. À Lusaka, nous rencontrons le docteur Titus Akonde de l'Université de Zambie. Il est toxicologue, président de l'Institut zambien de la santé environnementale.
3: When we read through the report that was released by the government,
4: concernant Sinometal, quand on lit le rapport fait par le gouvernement sur les métaux lourds qui ont été lâchés dans l'environnement et la rivière Kafue, on s'aperçoit qu'il y en a cinq principalement. Du cobalt, du manganèse, du chrome, du cuivre évidemment, du zinc et une petite quantité de plomb.
3: Et
4: ce qui est intéressant d'un point de vue toxicologique, c'est que lorsqu'un individu est exposé à de petites concentrations de ces métaux sur une longue période, son corps n'a pas les capacités d'éliminer ces métaux. Donc, ils se renforcent dans le corps, c'est ce que l'on appelle la bioaccumulation. Ces métaux s'accumulent dans notre organisme jusqu'à un certain niveau. Une fois ce niveau atteint, ils provoquent des maladies. Par exemple, une exposition au manganèse sur une longue période provoque un ralentissement du développement du cerveau chez les enfants. Il y a aussi des effets sur la reproduction, avec des risques d'infertilité. En cas de grossesse, le risque d'avoir un enfant prématuré est élevé. Ça, c'est pour le manganèse. Le plomb a des effets similaires. Déficience mentale, problème de développement osseux chez les enfants, et quand les os ne se développent pas, ils sont fragiles, ce qui entraîne d'autres complications par la suite. Il y a donc un grand nombre de problèmes de santé qui résultent de cette exposition aux métaux lourds.
1: Après ce rappel des effets délétères de l'exposition aux métaux lourds sur la santé,

0: Titus Akonde revient sur les mesures de prévention qu'il est impératif de mettre en œuvre.
1: So, as an institute ourselves, we have always advocated for very stringent measures to reduce exposures.
2: À l'Institut Zambien de la Santé environnementale, nous avons toujours plaidé pour qu'il y ait des mesures très fortes pour limiter ces expositions. Et c'est valable pour toutes les compagnies minières. Il faut donc s'assurer qu'elles respectent toutes les normes quand elles fabriquent les barrages à résidus miniers et quand elles rejettent des eaux usées dans l'environnement. Nous avons besoin d'un bon système de contrôle des barrages qui soit efficace pour être sûr que tous les polluants soient bien retenus et qu'ils ne se retrouvent pas dans la nature.
0: Mais alors, comment expliquer qu'une telle catastrophe ait eu lieu? Sino Metals a mis en avant de fortes pluies, soi-disant inhabituelles pour la saison, qui auraient provoqué la rupture du barrage. Mais Mwewa Mwanza, un leader communautaire qui a perdu ses champs dans la catastrophe, a une autre grille de lecture.
3: The presence of the Chinese, from my personal observation, is that.
4: D'après ce que j'ai pu observer, la présence des Chinois dans la Copper Belt est associée à ce qu'on pourrait appeler une institutionnalisation de la corruption. Ils se sont littéralement emparés de tous les ministères du gouvernement, jusqu'à un point où leur influence ne peut plus être remise en question. Et quand cela atteint un tel niveau, on se rend compte que nous sommes prisonniers de cette situation, car nous ne pouvons plus rien faire. Quand une institution est corrompue, elle devient incapable de faire son travail. La rupture du barrage de Sinometals, par exemple. La question, c'est combien de fois ce barrage a-t-il été contrôlé par les instances gouvernementales censées le faire? Et on découvre ensuite qu'apparemment, personne n'est venu jusqu'ici faire le moindre contrôle. Et toute cette défaillance logistique donne l'impression que les Chinois ont un certain pouvoir, même si pour moi, c'est une question de corruption qui s'est répandue à tous les niveaux du pouvoir.

0: Arrêtons-nous à présent sur deux autres points sensibles, la dépollution et les dédommagements. Sinometals a épandu de la chaux pour réduire l'acidité de la rivière Kafue et les champs gravement pollués. La société chinoise fournit de l'eau potable à certaines familles et en a dédommagé d'autres financièrement pour la perte de leur récolte. Mais toutes ces terres ne peuvent plus être cultivées. Des centaines de familles se retrouvent donc sans terre et sans revenus. L'homme que nous souhaitions rencontrer avant d'être arrêté par le service de sécurité de Sinometals est dans ce cas. Sa maison près de la mine est encore debout, mais tous ses champs sont détruits et il n'est plus question d'élever des poules sur une terre contaminée. La compagnie chinoise lui a promis un logement sur une autre parcelle, mais il est toujours là, sans travail et sans nouvelles de ce nouveau logement.
1: J'ai été très affecté. Je ne faisais que pleurer en répétant « Mais qu'est-ce qui s'est passé ?» Je pensais que c'était la fin de ma vie. Et aujourd'hui encore, je pleure toujours. Les compensations sont vraiment très minimes. Sinometals me fournit de l'eau 3 fois par semaine. C'est tout. Ce n'est quasiment rien. Mais moi, je veux qu'il me dédommage, qu'il me donne suffisamment d'argent pour que je puisse aller m'installer ailleurs. Je ne peux pas rester ici. Toute la zone est polluée. Je ne peux pas rester ici pour des raisons de santé.
0: Et à la détresse provoquée par l'absence de dédommagement s'ajoute un terrible sentiment d'injustice.
2: Sinometals nous a donné 78 000 kwacha, environ 3 800 euros, ce qui est très inférieur à ce que nous attendions, étant donné la surface des champs que nous avons perdus. C'est pour cela que nous sommes dévastés. Nous ne savons pas où aller et nous n'avons plus de terre à cultiver. Et sans terre, notre avenir est très sombre. Nous souffrons et pendant ce temps-là, ceux qui exploitent nos minerais sont contents. Ils s'enrichissent en exploitant nos ressources. Mais nous, les Zambiens, les propriétaires de cette terre, nous souffrons chaque jour de plus en plus sans pouvoir nous projeter dans le futur. Nous avons vraiment besoin du soutien de notre gouvernement car nous ne pouvons pas vivre dans un pays où l'on prend les terres aux habitants pour les donner à des étrangers qui exploitent le cuivre. Nous perdons des terres tous les jours. Il faut nous protéger.
0: Nous sommes à Kitwe dans le bureau des Kati de Félix Chipoya, le directeur de l'Alliance territoriale du district de Kitwe, une ONG qui travaille sur le droit à la terre des populations de la Copper Belt. Il commence avec un peu d'histoire. Sous Kenneth Kaunda, premier président de la Zambie, resté au pouvoir pendant 27 ans, entre 1964 et 1991, les Zambiens pouvaient s'installer sur les terres inoccupées pour y vivre, faire leurs champs et devenir de facto propriétaires des lieux. Puis, dans les années 90, avec l'avènement du multipartisme et du système capitaliste, ces terres inoccupées sont devenues des biens commercialisables et en 1995, une loi va totalement changer la donne. Félix Chipoya.
3: The Land Act of 1995 says that if you don't have papers, you become a squatter.
4: Depuis la loi foncière de 1995, si vous n'avez pas d'acte de propriété, vous êtes considéré comme un squatter. Et c'est là que les problèmes ont commencé pour tous les gens qui s'étaient installés et avaient créé leur ferme, mais qui ne possédaient pas de papier officiel. Ils sont devenus vulnérables, susceptibles d'être délogés au nom du développement. Notre ONG est donc là pour parler au nom de ces communautés et rappeler qu'elles ont des droits. Droit à la propriété, droit à une eau potable et droit de rappeler qu'elles ont des droits. Droit à la propriété, droit à une eau potable et droit de gagner leur vie.
0: Et puis Félix Chipoya évoque les Zambiens habitants près de Mines, considérés depuis catastrophe comme des squatteurs, vivant sur une terre appartenant à Sinometals.
3: It has affected about 1,200 members who have been living there.
4: Le désastre qui a eu lieu avec ces métals a plus de 1400 personnes qui vivaient là. Donc la compagnie doit leur des terres pour que ses habitants puissent continuer à vivre. Parce que sans terre, qu'ils vont aller, c'est un vrai problème. Une compagnie donne travail à 500 personnes, en déplace 1100. Pour moi, ce n'est pas développement. Le développement doit être global. Prendre soin des salariés, rapporter des taxes, mais il faut protéger les populations, survivre de façon autonome. C'est un devoir d'ailleurs. Surtout, ils n'ont pas de titre de propriété. Les Zambiens, qu'importe qu'ils aient un papier ou non, ils vivent sur ces terres depuis tout. Donc ils doivent être considérés comme propriétaires de ces terres et recevoir des dommages. Sinon, ils vont sombrer à la pauvreté, ils sont déjà. On parle démocratie, le peuple, par le et pour le peuple. Donc, ce développement doit être équilibré. Le peuple, les investisseurs étrangers. Le développement, c'est de permettre au peuple de gagner sa vie.
0: Face à ce qui est considéré comme un humain et environnement, il n'existe plus de recours pour les populations concernées. En Zambie, il n'est pas possible d'attaquer en justice les grandes compagnies minières. Seule solution, se saisir d'un tribunal arbitral qui tranchera le litige entre les deux parties. Vladimir Chilinia est directeur de Géfion International en Zambie, qui sont entre les pratiques injustes et oppressives, empêchant les communes de se nourrir.
5: It's very unfair to the communities.
6: C'est très injuste pour les communes qui sont affectées, car les arbitrages sont difficiles à obtenir, très chers, et la plupart des arbitrages se trouvent dans les grandes villes. Si un incident se produit en dehors de Zaka ou d'une grande ville où il n'y a pas d'arbitre, le plaignant va devoir payer le coût du transport pour rencontrer l'arbitre, qui est également très cher, ce qui réduit la possibilité pour ces gens d'avoir recours à la justice. Et il n'est pas normal que les gens soient si pauvres dans un qui possède de ressources. Juste à côté de Zaka, il n'y a pas besoin d'aller loin, vous pouvez voir dans quelle pauvreté vivent les gens. Sans accès potable, des conditions sanitaires déplorables, sans moindre route digne de ce monde. Dans un pays riche, il revient au gouvernement de profiter les Zambiens de ses ressources, pas uniquement les investisseurs étrangers. Il faut que l'État zambien agisse.
0: Tout le paradoxe de l'homme. Un État qui porte d'immenses richesses avec ses réserves de cuivre et ses mines très convoitées, mais qui s'est déclaré en faillite en 2020 avec une dette extérieure évaluée à plus de 10 milliards de dollars. Élu en 2001, le président Hakainde Hichilema, candidat à sa propre succession, la prochaine élection présidentielle d'août 2020.

0: dicter à Vladimir Poutine. Est-ce que Volodymyr Zelensky, comme le dit cette tente de dicter à Vladimir Poutine, pour éviter que d'autres personnes, effectivement, lui la vedette, entre guillemets, l'issue de cette en Ukraine et discute place avec le président russe, je voudrais, Charillon, évoquer l'attaque de la nuit dernière. C'est plus la suite de printemps, là, on est quasiment à l'été. Ça continue, la Russie. Est-ce que c'est classique, en fait, que justement, il y a une négociation qui s'annonce, de montrer, entre guillemets, les muscles, et de très fort, et à cette stratégie, ce que la Russie emploie?
1: Oui, mais ça peut, il peut y avoir des variantes, si je puis dire. C'est-à-dire que quand, d'abord, vous avez raison, c'est un classique, quand une négociation s'engage, nous voyons des acteurs qui multiplient les agressions, les pressions. Mais c'est au moins deux choses différentes. Ça peut être effectivement dans la perspective de négociation, c'est entrer sa force pour essayer de négocier une meilleure position. Ça peut être aussi des acteurs qui souhaitent qu'il n'y ait plus de négociation ou que la négociation disparaisse. Pareil, ça, c'est ce que l'on voit peut-être aujourd'hui au Proche-Orient. Avec Israël, l'incidence,
2: je voulais parler,
1: n'est évidemment pas fortuite. C'est donc pas une coïncidence. C'est-à-dire que quand le jour même, les États-Unis disent on va conclure un accord avec l'Iran, sachant bien que tout passe aussi par la situation du Liban, Israël bombarde le Liban. Ça n'est pas pour négocier la position de force, c'est pour qu'il y ait une négociation. Bon, dans le cas ukrainien, je ne sais pas dans quel, mais il faut se poser, est-ce que la Russie veut frapper pour continuer d'être en position de force une éventuelle négociation, ou justement, d'accord, pour qu'il y ait une négociation, pour qu'il y ait une perspective de paix. Beaucoup d'experts ont dit, à propos de la Russie, que le pays s'était tellement militarisé, la société s'était tellement militarisée, Vladimir Poutine s'était lancé telle fuite en avant dans ce conflit, qui est un échec pour lui. Quand même, opération spéciale avait duré plusieurs jours, ça fait 4 ans et demi. La Russie en est, certaines disent, à plus de 1 million d'ertes blessés, handicapés, qui ne retourneront pas en bas, morts et parus. C'est un énorme échec.
2: Et une Russie qui ne passe plus sur le territoire.
1: Plus sur le territoire.
2: Une population russe qui est étrangère à la sanction.
1: Oui, alors
2: la
1: population sur le territoire, ça vient, en ce moment, phase, et ne va pas dans le sens aussi, mais ça peut changer. Mais en tout cas, c'est au départ un échec. Et on sent qu'un président qui est lancé dans une fuite en avant parce qu'il s'est trompé en sens cette guerre. Et peut-être aujourd'hui, sa seule planche à lui, c'est que la guerre ne sera pas.
2: Mais c'est là, je veux vous relancer. Quelle alternative à la discussion? C'est possible une guerre qui s'arrête avec l'état des lieux, l'état des forces d'établir?
1: Alors, c'est extrait. Parfois, c'est vrai, le cas où un acteur est un élément bloquant. On sait qu'il n'y a pas de solution avec cet acteur-là. Ça peut être d'ailleurs collectif. On sait, moi je pense, en tout cas, on ne sait pas, mais je pense qu'au Proche-Orient aujourd'hui, il n'y a pas les acteurs réunis pour trouver une solution à la question palestinienne, puisque nous savons que le premier ministre israélien n'a jamais voulu de cela. Nous savons qu'il n'y a pas d'interlocuteur palestinien, l'autorité palestinienne est flagrante. Le Hamas est complètement déqualifié après ce qu'il a fait. Et le président américain n'a pas l'air d'être un homme qui s'investit longtemps de façon concentrée sur le dossier pendant plusieurs mois. Donc il n'y a pas les acteurs. Et je pense en Ukraine, et peut-être pas non plus les actes, en tout cas pas du côté russe, c'est celui qui a lancé la guerre. Vladimir Poutine, c'est celui qui se lance dans une fuite en avant parce qu'il ne veut pas accepter de dire que c'est un échec. Et il arrive, malheureusement, dans certains conflits, qu'on doive passer par un changement d'acteur pour avoir, et là, c'est peut-être le cas.
2: Mais comment? Traduirez comment?
1: Personne ne pourra se faire sortir de force Vladimir Poutine. Peut-être que certes, le pouvoir russe y parviendront. Néanmoins, il ne va pas non plus s'enfermer de position. Il ne faut pas dire je refuse de parler qu'il est là. Pourquoi? On sait ce que ça nous a coûté, y compris diplomatie française. Par exemple, en Syrie. En Syrie, nos dirigeants ont dit à un moment on ne parlera plus à M. Bachar Al-Assad, donc nous reviendrons quand il sera parti. Il restait 10 ans de plus. Et en attendant, la diplomatie française était totalement hors-jeu en disant, de fait, position qui moralement va être actable, mais qui diplomatiquement n'a pas été une bonne. Donc je pense qu'il faut passer là-dedans. Bah, peut-être qu'un jour, Vladimir Poutine estimera au contraire que pour se sauver lui-même, il faut être. Mais il faut envisager les deux, il faut jamais dire jamais, mais voir aussi qu'il est assez probable que nous sommes dans ce cas où un personnage est un élément bloquant.
2: Un élément bloquant, mais en tout cas, chacun pousse ses pieds pour éventuellement, on en parlera plus tard avec le Poutine, à la fois côté européen et à la fois avec Donald Trump, en plus qu'il
1: est. La raison que vous avez indiqué tout à l'heure,
2: c'est que
1: ni les Européens ni Zelensky n'ont fait les Américains avec le SAT en tête à tête avec
2: Mais les Américains sont libres, en tout cas un peu plus libérés, mais un accord a été trouvé concernant le Proche-Orient.

0: Vantseva, on vous a pas entendu. Est-ce que Donald Trump, Vladimir Poutine, est-ce qu'il peut échapper à la diplomatie pour vous?
1: Oui, il peut échapper à la diplomatie. Et d'ailleurs, il y a aussi une lecture qui peut expliquer ce paradoxe, qui peut nous paraître un accident irréel de Poutine, qui effectivement est en fuite en avant et qui est un peu coincé quand même. Donc, il est obligé de continuer la guerre, mais il n'a pas assez de moyens, pas assez de ressources pour continuer cette guerre. Donc, pour nous, ça peut aussi nous dire que peut-être il sera fait de passer à la négociation. Mais c'est pas comme ça s'est vu au Kremlin. C'est ça qui est important, de aussi voir la situation dans leurs yeux. Et dans leur tête, en fait, il y a une solution. Ils pensent encore qu'effectivement, ils voient pas si vite que ça. Par contre, ils pensent que l'Europe, l'Occident en général et l'Ukraine vont s'effondrer avant que eux ils s'effondrent. C'est ça le calcul. Pense. Oui, mais
0: c'est pas impossible.
1: C'est une image qui domine beaucoup l'imaginaire russe, l'élite russe politique, la population, parce que c'est un peu une auto-tension par Poutine qui depuis déjà plusieurs années croit que dans l'Occident décadent, ouais, qui n'arrive pas à gérer, qui est en presque faillite économique, idéologique, des valeurs. Et là. Donc si ça dure, Poutine est quand même assez têtu, assez déterminé. Ouais. Donc il se dit bon, effectivement ça a duré plus que j'ai prévu. Là, il accepte. À mon avis, c'est juste la réalité qui est importante. Mais en même temps, qu'il y a encore des chances que je peux utiliser, je peux saisir cette guerre, peut-être en 2027 en France, par exemple, avec les élections. Ouais. C'est le calcul. Donc, oui, il est dans une position difficile, mais il croit qu'il y a des opportunités pour s'en sortir.
0: Parce que là, il est en position de force, c'est à la Russie, dans le conflit actuel, sur le terrain. Les Européens, par rapport aux Unis, près le dessus, en charge des enquêtes militaires à l'Ukraine. Ça, vous n'êtes pas d'accord?
2: Écoutez, bien sûr, on ne peut que saluer les succès de l'Ukraine par les armes et par la diplomatie et par la communication. Un pays occupé,
0: il y a pas un pays qui prend, il y a pas un deux pays occupé, qui prend le sud.
2: Un pays occupé, pris en agression sur 20 territoires, placé par son protecteur dans l'association de c'est pas du tout, c'est du tout insulter les efforts de guerre de la population ukrainienne. L'Ukraine est en position de force, elle est en position de victime de la Russie et probablement de victime des États-Unis également. À mon avis, nécessité d'écouter non pas les positions des Européens, mais des autorités ukrainiennes actuellement. De quoi ont-elles besoin? Elles ont besoin de soutien diplomatique, très bien. C'était la part des Européens. Ils ont besoin de canaux de communication pour revenir à la table des négociations avec la Russie, pour que la Russie les traite à égaler ce qui serait sinon la négation de la souveraineté même ukrainienne. Donc, écoutons-les, écoutons quels sont les véritables besoins dont a besoin l'Ukraine aujourd'hui, c'est énorme, avec des soutiens qui ne cherchent pas à lui extorquer, mais qui proposent un plan de paix favorable aux intérêts ukrainiens, exactement. Les États-Unis ont présenté des plans de paix favorables aux Russes. Et c'est là où il y a une autre opportunité pour les Européens, dans une inévitable question et épreuve d'ours avec l'Ukraine, qui est de proposer ce qui est dans l'intérêt de l'Ukraine et plus largement ce qui est dans l'intérêt du continent. Parce que si les États-Unis peuvent brader et la forcer, c'est parce qu'ils ne sont pas avec l'Ukraine, qui n'ont pas les sanctions qu'ils ont imposées sur la Russie, ne touchent pas la Russie de la même façon que les sanctions européennes, en dommage à la Russie. Donc, on vient adresser à ce que...
0: C'est le projet finalement lancé par Donald Trump et Vladimir Poutine. Qui était complètement à l'intérieur ici, capable. Donc la question est maintenant, qu'est-ce qu'on peut faire de différent vous qui permettrait de sortir de la guerre?
2: Eh bien nous avons que les États-Unis, non. Nous avons un marché qui intéresse la Russie. Puisque le commerce entre les États-Unis et la Russie était avant la guerre et avant la longue guerre, c'est-à-dire celle qui commence en 2013, le commerce était nul. Alors que la Russie est extrêmement dépendante au marché européen avant la stratégie des sanctions. Et franchement, c'était une... Mais justement, abordons-le en position force, exact comme d'autres matrices de négociation ont pu le montrer. Là, n'aborde pas une négociation éventuelle sans illusion avec la Russie en position de faiblesse. C'est pas eux qui dépendent de la Russie, mais c'est bien plutôt si la crise économique se confirme en Russie, si la dépendance de la Russie à l'égard de la Chine devient insupportable, c'est-à-dire que le dirigeant eux-mêmes, alors là, peut être une porte de sortie des élites russes. Tenons-nous prêts, en tout cas, ne disons jamais, et c'est l'opportunité qui nous permettra d'assurer la sécurité de l'Ukraine et l'Europe.
0: Et ça peut être le 1, évidemment, d'oppression, et donc de pression possible à Vladimir Poutine. Faut-il discuter de Vladimir Poutine? C'est la question ce soir dans le débat du jour. Mes trois invités sont Cyril Brett, que l'on est expert associé en géopolitique, défense Europe centrale et orientale à l'Institut Montaigne, co-auteur du livre Géopolitique de l'Eurovision, la bande de la construction européenne, Vera Granva, spécialiste des relations

0: maximum, Ukraine et peut-être en.
1: Bon, après, ça, c'est la question qu'on pose depuis 4 ans. Est-ce que Vladimir Poutine peut tenir sur cette posture-là? Est-ce qu'il peut tenir avec la pression qu'il impose? Et c'est alternativement, quelle diplomatie est possible aujourd'hui avec Poutine?
2: Alors, quelles sont les possibilités de discussion? Même pas de négociation. Quelles sont les possibilités de discussion? D'abord, un rapport de force qui soit favorable aux Européens. C'est-à-dire, qu'il soit favorable politiquement, de ce qu'on peut savoir de la donne politique interne de la Russie. Un rapport de force soit économiquement favorable aux Européens, c'est-à-dire que les indicateurs macroéconomiques de la Russie s'avèrent suffisamment négatifs, une incitation de la part de l'administration Poutine à négocier. Il faut des conditions favorables également en ce qui concerne le leadership. Et là, la situation est complètement différente en Europe de ce qu'elle pouvait être au moment où l'invasion a été lancée. Le président n'est pas l'interlocuteur possible puisque il est en mandat. Donc il faut trouver un autre leader capable de discuter avec la Russie. Il faut un tempo, il faut un lieu soit favorable. Ça peut pas se dérouler à un coup comme on s'en souvient au Kremlin. Il faut que ce soit nécessairement
1: neutre
2: exactement. Et il faut sans doute être mais qui ne soit pas extra européen, parce que là encore une fois, dans toutes les négociations internationales qui se sont déroulées sur les shows, le comme forum de négociation a été congédié. Donc c'est un certain nombre de curseurs qui doivent être réglés. Et je pense que le seul objet à proposer, c'est un plan de paix. C'est un plan de paix favorable, évidemment, aux intérêts de l'Ukraine et plus loin aux intérêts de l'Europe. Parce qu'on le voit bien dans toutes les négociations qui nous agitent, les positions en négociation sont irréconciliables. On l'a vu sur l'Iran, on l'a vu sur le Venezuela. Et donc, il maximise dans son approche des négociations et ne pas hésiter, comme Donald Trump actuellement, à faire durer les négociations des mois et des mois, tant que les conditions d'habilité de cette négociation ne sont pas.
1: Mais bon, il faudrait un. Pourquoi il faudrait un interlocuteur? Vous dites Emmanuel Macron, fin de mandat, on parle du format 3 à l'Allemagne, Royaume-Uni, France, ça peut être ça. On parle même d'un format élargi avec la Pologne et l'Italie. Il faudrait qu'il y ait un interlocuteur.
2: Je vois mal une négociation sonifiée.
1: Okay.
2: On n'a pas besoin de ce soit au niveau des États.
1: Zelensky est intermédiaire.
2: Ça, ce serait déjà une victoire pour lui d'être à la tête des négociations en face de Vladimir. Mais on a besoin de carnet aussi au niveau technique. Ouais. C'est-à-dire, on le voit, ce ne sont pas les détails qui vont discuter les plans de paix détaillés. D'autant plus que les discussions avec la Russie concernent un nombre de chantiers extrêmement large et nécessitent un travail en détail pour pouvoir extorquer le maximum de conseils de part de la Russie sur les différents.
1: Et dernière question avant de distribuer la parole, on peut mais les États-Unis accepter d'être absent de cette discussion.
2: Et ne leur demandent pas d'autorisation.
1: Ouais, mais bon, nous avons une très bonne relation hier avec le président Zelensky, le président Poutine, je crois, peut-être, pour faire quelque chose. C'est un peu aujourd'hui au G7.
0: Effectivement, c'est bien que les Européens soient mais est-ce que Vladimir Poutine accepterait d'avoir face pas les Américains? Parce que lui, il reste quand même figé dans cette image en puissance. Il peut parler qu'avec Donald Trump, composé qu'une puissance internationale.
1: Et puis Donald Trump est à son avant, encore une fois, c'est ce qui ressortait des échanges de un plan de paix, Frédéric Charillon, c'est ce qui est célébré. On pose une paix sur la table. Les Européens posent un plan de paix, relance,
3: Il suffit à M. Poutine de dire qu'il en veut.
1: Oui.
3: Monsieur Netanyahu fait ça tous les jours, Poutine fait ça toujours, c'est un classique. Mais ce que disait madame tout à l'heure est extrêmement juste, c'est-à-dire que les Russes pensent que la situation peut évoluer extrêmement forte en Europe. En fait, elle peut évoluer. Déjà, la Russie a obtenu extraordinaire, c'est-à-dire le président américain qui est probable à Moscou contre ses propres alliés. Bon, si ben, vous avez D qui est associé au moins au pouvoir en Allemagne, Monsieur Farage à Londres est l'un des deux candidats proches de, en tout cas sur le papier pour le moment, plus favorable à coup, c'est-à-dire soit LF, soit le RN, voire en France, ça change absolument tout. C'est pas sûr non plus, parce que on sait les fois au pouvoir, face aux contraintes du pouvoir, peut-être pas toujours le même discours. Souvenons-nous qu'on disait Giorgia Meloni, elle est quand même très favorable à moi. Giorgia Meloni n'a plus tout sur l'Ukraine. Elle est restée extrêmement loyale, on va dire, à l'Ukraine. Donc c'est pas... Mais on peut comprendre pourquoi la Russie, aujourd'hui, attendons que des questions plus favorables. Moi, Poutine se dit, moi je suis là, en plus, il espère qu'il est très très vieux, il nous l'a dit l'autre fois avec M. Tchipping. Alors, de l'autre côté, ça va changer régulièrement, se dit j'attends et donc je négocierai que quand j'aurai en face de moi les interlocuteurs conviennent. Tant que je n'aurai pas ça, il me sera de repousser les plans de paix qu'on présentera et d'autres le font ailleurs dans le monde.
1: On peut imaginer, Verseva, que l'alliance de Trump sur le sujet est évolué. Ou est-ce que, de toute façon, le plan de paix

0: confirme que c'est un missile américain utilisé par l'Ukraine pour sa défense qui a touché l'édifice.
1: Et puis la mission des Nations Unies en Afghanistan, renouvelée pour un an par le Conseil de sécurité de l'ONU.
0: Oui, à l'unanimité, même si les États-Unis avaient des réserves sur les méthodes et les objectifs de l'UNAMA. L'UNAMA, créée en 2002 et qui, depuis le retour des talibans au pouvoir en 2021, joue un rôle central dans la coordination de l'aide humanitaire, le dialogue politique ou encore le suivi de la situation des droits humains dans le pays. RFI, il est 3h09 à Séoul, fermé pour cause de cours d'histoire. En Corée du Sud, les employés des plus de 2000 enseignes Starbucks vont baisser le rideau lundi prochain pour suivre une formation après une publicité qui s'est avérée problématique. Antonin Barle nous explique tout ça.
2: C'est comme 3 heures de colle pour une mauvaise blague. Sauf que la blague a suscité un tollé national. Tout commence le 18 mai dernier, jour anniversaire du soulèvement démocratique de Gwangju en 1980, où la répression par l'armée avait fait plusieurs centaines de morts. Ce même jour, Starbucks lance une campagne de publicité pour vendre des thermos. Son nom, Tank Day, avec un slogan « Tac, un coup sur la table ». Pour beaucoup de Coréens, aucun doute, la pub fait référence à la torture mortelle d'un étudiant décédé, selon la police, d'un coup sur la table. Depuis, les appels au boycott se multiplient, certains organisent même des rassemblements pour casser des tasses et des gobelets Starbucks. Les ventes ont subi un fort repli, reconnaît la direction. La firme états-unienne s'est excusée, ses employés, selon elle, n'avaient pas conscience du problème. Alors, pour éteindre la polémique, Starbucks a décidé d'obliger ses salariés à visionner 3 heures de vidéo, je cite, sur la conscience historique et la sensibilité sociale. Et même les dirigeants de la filiale sud-coréenne vont devoir s'y coller.
1: Antonin Barle, du service international de Radio France Internationale. L'actualité sur le continent africain, c'est cette alerte lancée par Médecins Sans Frontières sur l'épidémie d'Ebola en République démocratique du Congo.
0: Une épidémie qui, selon MSF, se diffuse plus rapidement que les capacités de réponse mises en œuvre sur le terrain. MSF parle de dangereuses lacunes dans la réponse sanitaire. Selon l'OMS, 782 cas ont été recensés jusqu'à maintenant en RDC, parmi lesquels 181 personnes sont mortes.
1: Et puis on évoquait MSF au Tchad, 18 employés de l'organisation ont été renvoyés accusés d'agression sexuelle sur des réfugiés soudanaises.
0: Oui, il y a eu 59 accusations. Médecins Sans Frontières dit avoir enquêté pendant plusieurs mois, établi des fautes graves et licencié donc 18 personnes. MSF, qui dit regretter profondément les préjudices causés et poursuivre ses efforts pour renforcer les systèmes de prévention, de détection et de réponse. Selon le Haut Commissariat aux réfugiés, plus de 900 000 Soudanais ont trouvé refuge au Tchad depuis le début de la guerre civile au Soudan en avril 2023. Le Soudan où, selon l'ONU, entre janvier et mai de cette année, plus de 1000 civils ont été tués par des drones.
1: RFI 20h12, ici à Paris, c'est le grand journal du soir avec Christophe Pagé. On en vient à l'actualité française, l'affaire Liana, meurtre de cette fillette de 11 ans qui est encore dans toutes les têtes. La CIVIS dénonce un retard majeur de la justice.
0: Oui, la CIVIS, c'est la commission indépendante sur l'inceste et les violences sexuelles faites aux mineurs. En 2023, elle avait fait des préconisations au gouvernement et dans un rapport rendu aujourd'hui, elle estime que les 3/4 de ces 82 préconisations pour lutter contre la pédocriminalité ne sont toujours pas pleinement effectives. Et c'est dans ce contexte que, ce soir, de nouveaux rassemblements ont lieu devant les tribunaux de France et devant le ministère de la Justice à Paris. Une coalition féministe appelle à manifester tous les lundis jusqu'à l'adoption d'une loi intégrale contre les violences sexuelles faites aux femmes et aux enfants. On retrouve Amélie Beaucourt devant le ministère de la Justice, place Vendôme. Amélie, bonsoir.
3: Bonsoir Christophe.
0: Les manifestants demandent la démission de Gérald Darmanin, le ministre de la Justice.
3: Oui, un slogan qui est scandé par une foule en colère en direction de la façade du ministère, lieu qui n'a pas été choisi au hasard, car c'est la responsabilité politique du gouvernement qui est visée depuis le début de ce nouveau drame, celui de la mort de Liana, dont on peut lire le prénom peint sur de nombreuses pancartes. On ressent donc beaucoup de colère et de frustration parce que les propositions pour lutter efficacement contre les violences sexistes et sexuelles, elles sont connues, elles existent, mais elles ne sont toujours pas appliquées à l'image, vous l'avez rappelé, du bilan dévoilé aujourd'hui par la CIVIS, la commission contre l'inceste et les violences faites aux enfants, qui montre qu'un tiers seulement de ces recommandations ont été suivies par les autorités. Alors, ce qui est urgent pour les manifestantes ce soir, c'est de mettre à l'agenda politique une loi intégrale, une coalition d'acteurs de terrain féministes, des juristes, des associations, des syndicats, des chercheurs. On en a rédigé une il y a plusieurs mois. Elle contient 130 propositions concrètes pour faire bouger les lignes. Et tant qu'elle ne sera pas adoptée, le ministère de la Justice continuera d'être encerclé chaque lundi par celles et ceux qui exigent un changement.
0: Merci Amélie Beaucourt devant le ministère de la Justice, place Vendôme à Paris.
1: On évoque à présent ce nouveau rapport du réseau Sortir du Nucléaire qui a de quoi faire froid dans le dos.
0: Mais on y apprend que près de 6 milliards de poissons, de crustacés et de méduses sont aspirés dans les systèmes de refroidissement des

0: réacteurs des centrales nucléaires. Pour tomber sur ce chiffre, sortir du nucléaire s'est procuré plusieurs études confidentielles réalisées entre 1981 et 2025 par l'entreprise EDF. Juliette Pietraszewski.
1: C'est une hécatombe invisible de 6 milliards de poissons et crustacés victimes des réacteurs de centrales nucléaires. Ces derniers aspirent de grandes quantités d'eau en milieu naturel pour leur refroidissement. Françoise Pouzet est administratrice au réseau Sortir du nucléaire.
2: Les deux tiers de l'énergie produite d'un réacteur nucléaire part en chaleur. Il n'y a que 33% de l'énergie produite qui est de l'électricité. Donc, cette chaleur énorme, cette quantité de chaleur, elle doit être absolument évacuée. Par exemple, pour les centrales à circuit fermé, c'est 2 mètres cubes par seconde.
1: Résultat, des animaux aquatiques sont aspirés dans les systèmes de prise d'eau. Malgré la présence de tambours filtrants, des poissons se retrouvent bloqués, tués par des chocs violents ou encore par des traitements à l'eau de Javel. Les larves de poissons ou crustacés passent également à travers les mailles et sont victimes de chocs thermiques, chimiques ou encore mécaniques. Le réseau Sortir du nucléaire demande de renforcer le suivi de ces mortalités, à les rendre publiques, mais aussi à renforcer la réglementation pour protéger la biodiversité. Diversité et l'eau. Françoise Pouzet.
2: Le réseau de refroidissement, il envoie dans l'eau de mer énormément de radioactivité et d'éléments chimiques. On dit que c'est l'or bleu, mais c'est ça. Ça va être la chose à préserver absolument.
1: Enfin, le réseau Sortir du nucléaire appelle la France à renoncer à la relance de l'atome qui ne ferait, selon lui, qu'alourdir ce bilan.
0: Et puis Romain, en France, le bac philo, c'était aujourd'hui. Voici les deux sujets de dissertation des filières générales. Avons-nous la maîtrise de nos paroles ou peut-on être heureux quand les autres ne le sont pas? Des sujets intéressants pour les dirigeants du G7 à Lyon.
3: Et pas que. Et moi, j'ai eu aussi débattre à se chercher la vérité. Vous écoutez le débat du jour.
0: Merci beaucoup, Christophe Pagé.
3: 20h16 ici à Paris. Au programme des prochaines minutes avant Afrique Soir dans moins de 15 minutes. On va tenter de tirer les enseignements de cet accord donc conclu entre les États-Unis et l'Iran. Quelles menaces demeurent? Qui sont les gagnants? Qui sont les perdants? Et surtout, que reste-t-il à faire? Ce sera au cœur de l'analyse de nos confrères du quotidien français La Croix. Nous les appellerons. Et puis plonger au cœur d'un parti d'opposition en Russie, le seul qui réclame un cessez-le-feu immédiat en Ukraine. Il est soumis à d'intenses pressions. Ce sera notre reportage, mais ce sera évidemment après l'actualité sportive. Bonsoir Baptiste Leduc.
4: Bonsoir Romain.
3: Alors ça y est, on tient le premier gros exploit de ce début de Coupe du Monde, c'est le Cap-Vert qui a tenu tête à l'Espagne, l'Espagne qui est l'un des grands favoris.
4: On tient aussi le premier 0-0 du tournoi, car oui, les requins bleus du Cap-Vert, pour le premier match de leur histoire à la Coupe du Monde, ont tenu en échec l'Espagne, l'un des favoris au titre mondial. On part tout de suite à Atlanta, retrouver Victor Misistrano. Victor, vous venez de faire vivre cette rencontre à nos auditeurs sur le continent africain. C'est un exploit retentissant que vient d'accomplir le Cap-Vert.
5: Exploit retentissant face à une équipe d'Espagne impuissante. Le Cap-Vert a fait preuve d'une incroyable solidarité. On a vu les visages déconfits des champions d'Europe espagnols arrivés ici aux États-Unis avec un statut de favori de la Coupe du Monde. Une équipe extrêmement complète avec un jeu très organisé. C'est ce qu'on a vu encore ce soir, ou plutôt ce midi à Atlanta. Mais Rodri et ses coéquipiers ont longtemps été inoffensifs. Il a fallu atteindre la fin de la première période pour voir deux grosses occasions. Une barre transversale de Ferran Torres qui a ensuite buté sur Vosinha, le vétéran de 40 ans, portier du Cap-Vert. Impérial, élu homme du match, en larmes à la fin de la rencontre. Son équipe a résisté, même après l'entrée des grandes menaces de la Roja. Lamine Yamal et Nico Williams, tous deux de retour de blessure et trop court pour débuter. Yamal a touché beaucoup de ballons sans vraiment parvenir à créer de différence. Et petit à petit, eh bien on a senti que le Cap-Vert allait peut-être le faire, que la Roja, trop imprécise, ne parviendrait pas à faire tomber le verrou. De plus en plus de sifflets de ses supporters dans les tribunes. Et finalement, après une énième tête de la défense capverdienne, un ballon qui atterrit en sortie de but. Et à la fin du match, 0-0. Match nul au goût de victoire pour le Cap-Vert. Et un petit peu de défaite pour l'Espagne, qui devra en tout cas montrer autre chose pour espérer remporter une deuxième Coupe du Monde de football.
4: Merci beaucoup Victor Misistrano. Et l'autre match de cette première journée du groupe H, Arabie Saoudite Uruguay, c'est tout à l'heure à Miami, coup d'envoi 22h temps universel.
3: Allez, le groupe G à présent avec la Belgique qui va lancer son mondial contre l'Égypte de Mohamed Salah, c'est dans quelques minutes.
4: Un match plutôt intéressant entre le demi-finaliste de la dernière CAN et une sélection belge toujours talentueuse, même s'il faudra faire oublier l'élimination au premier tour en 2022. Les Diables Rouges pourront cette fois compter sur le solide attaquant Romelu Lukaku qui fait son retour en sélection. Et c'est une très bonne nouvelle pour son coéquipier Kevin De Bruyne.
6: Je pense qu'il a augmenté son niveau. Bien sûr que j'ai parlé avec lui même avant la Coupe du Monde les dernières semaines, que Il savait qu'il doit s'entraîner très très fort pour être le plus proche possible à son niveau. Mais Romelu, il a aussi un talent de marquer des buts en 20 minutes, 30 minutes, et c'est toujours dangereux parce que d'abord, pour moi, je pense qu'il est bien.
4: Belgique, Égypte, coup d'envoi dans 40 minutes environ maintenant.
3: On a parlé de 3 des 4 rencontres qui ont lieu ce lundi dans cette Coupe du Monde. Baptiste, le dernier match, il va être très observé, c'est le match de l'Iran.
4: Après de longs mois à se demander comment la venue des Iraniens à Los Angeles pour ce match contre la Nouvelle-Zélande allait se dérouler, eh bien, ce devrait être dans une ambiance plutôt apaisée puisque le destin et les décideurs ont donc décidé que ce serait le jour de ce premier match que l'accord de paix entre l'Iran et les États-Unis serait signé. On peut donc de nouveau se concentrer sur le sportif pour les deux équipes. Pour l'Iran, il s'agira de s'assurer une victoire contre l'adversaire supposément le plus faible de ce groupe G. Et pour les Kiwis de la Nouvelle-Zélande, ce sera avant tout savourer ce retour au Mondial. C'est la troisième fois que la sélection océanienne se qualifie après 1982 et 2010. Les Néo-Zélandais sont toujours à la recherche de leur première victoire en phase finale d'un Mondial.
3: Voilà, joint de la Coupe du Monde signé Baptiste Leduc. Merci à vous. 18h20 en temps universel. L'heure est donc au soulagement après l'accord conclu entre les États-Unis et l'Iran. Les places boursières s'affichent en hausse. La navigation reprend doucement dans le détroit d'Ormuz. Bonsoir Julie Conan.
7: Bonsoir.
3: Mais le plus dur est à venir, affirmez-vous. Julie Conan, chef adjointe du service Monde du quotidien français La Croix. Votre analyse à découvrir demain mardi dans La Croix. D'abord, que signifie cet accord? Qu'est-ce qui permet de dire bien qu'il ne va pas voler en éclats dès ce week-end, voire même avant sa signature qui est prévue ce vendredi à Genève?
7: Alors, on peut saluer l'engagement très fort de Washington et Téhéran qui sont convaincus qu'un accord était que le timing était le bon. On peut toutefois douter de la volonté d'Israël de le voir s'appliquer. Effectivement, d'ici à vendredi, la signature à Genève, c'est un temps très long pour Israël et pour les possibles violations, puisque l'État hébreu considère que cet accord ne l'engage pas. Elle n'était pas partie prenante aux négociations et continue à penser que cet accord dessert ses intérêts nationaux, notamment face au Hezbollah au Liban. Et on l'a vu encore cet après-midi, il y a eu un tir et un mort dans le sud du Liban.
3: C'est le principal obstacle à la mise en œuvre de cet accord ?
7: C'est un obstacle important. On verra également comment Téhéran ouvre effectivement la navigation au détroit d'Ormuz. On voit que des conditions supplémentaires ont été apportées de la part de la République islamique qui parle de frais de service maritime. On ignore un petit peu ce que ça veut dire puisqu'il faut bien avoir en tête que le contenu de l'accord n'a pas été publié. On est obligé de se référer à des informations de presse et à des fuites orchestrées par les deux camps de ci, de là.
3: Mais est-ce que déjà on peut désigner des gagnants, des perdants à cet accord ?
7: Alors, d'un point de vue iranien, évidemment, ce sont les grands vainqueurs de cet accord, même si chaque camp crie la victoire. Et on peut leur accorder effectivement ce point de vue dans le sens où le régime en sort renforcé. Il a obtenu des concessions qu'il n'aurait jamais obtenues avant le début des frappes israélo-américaines le 28 février, notamment en utilisant le détroit d'Ormuz comme levier, mais aussi d'un point de vue économique, puisque Téhéran est dans un état, a une économie qui est dans une situation très grave. Et là, on voit qu'ils sont sur le point d'obtenir des concessions de ce point de vue-là avec la levée de sanctions et le dégel d'avoirs qui sont bloqués au Qatar, aux Émirats et en Corée du Sud également.
3: Alors, le plus dur commence, c'est ce que vous affirmez dans cette analyse, Julie Conan. C'est la négociation sur le nucléaire iranien qui s'annonce la plus ardue, après vendredi évidemment.
7: Après vendredi, c'est-à-dire que cet accord prévoit que les sujets qui fâchent soient négociés dans un délai de 60 jours. Et parmi ces sujets se trouve effectivement le nucléaire iranien. On ne sait pas encore dans quelle mesure la gestion des proxys, qui sont les alliés de l'Iran dans la région, seront discutés, ni tout ce qui est balistique. Mais le nucléaire, on l'avait vu en 2015, est un dossier épineux, extrêmement complexe, qui avait mis en fait des années à aboutir. aboutir donc à cet accord de 2015 avant d'être dénoncé par 2018. Donc on voit le caractère très ambitieux de se dire que tout pourrait être réglé en 2 mois dans ce qui avait pris des années avant de trouver un accord.
3: Et ça ressemble à un retour en arrière, il faut s'attendre à un accord de 2015 bis à venir ?
7: Oui, c'est ce que redoutent certains experts, trouvent qu'effectivement les ambitions de Donald Trump ne sont pas à la hauteur de ce qu'il avait dénoncé en 2018 et qu'il risque d'obtenir moins que son prédécesseur Barack Obama. Il faut avoir en tête néanmoins que cet accord pour les Iraniens est vu comme un immense, là je dis pour la population iranienne, avec un immense soulagement après des mois de frappes, d'incertitudes et de guerre.
3: Et il y a l'enjeu des sanctions américaines qui pèsent sur les Iraniens aussi, évidemment. Mais ça annonce quoi tout ça, sera ma dernière question. Il n'y a pas le risque finalement que l'accord qui sera conclu vendredi débouchera sur une paix durable avec le risque de... Voilà, de reproduire les mêmes erreurs.
7: En réalité, rien ne permet de l'affirmer, si ce n'est, là, on l'a vu, une forme de volonté politique de part et d'autre. Mais il y a tellement d'éléments incertains dans le cadre de cette négociation qu'on peut juste se résoudre à dire que c'est une première étape positive.
3: Accord Iran-États-Unis, le plus dur est à venir. Votre analyse, Julie Conant, a retrouvé ce mardi dans La Croix, avec des déclinaisons également à Beyrouth et à Jérusalem. Merci beaucoup.
7: Merci.
3: Autre titre ce soir, la guerre en Ukraine. Volodymyr Zelensky renouvelle son invitation à rencontrer son homologue russe Vladimir Poutine. Le président ukrainien qui tente de surfer sur le mécontentement grandissant des Russes après plus de 4 ans d'invasion de l'Ukraine. Et alors que se profilent les élections législatives en Russie. Alors elles auront lieu en septembre prochain, il n'y a pas de grand suspense, hein. Le parti au pouvoir, encore une fois, va rafler l'immense majorité des sièges. Parallèlement à ce scrutin, des élections locales se dérouleront dans plusieurs régions où certains partis d'opposition vont être autorisés à concourir. Alors le tout, attention, hein, sous une immense pression, RFI a pu se rendre dans les locaux du parti Yabloko à Saint-Pétersbourg. C'est le seul parti en Russie qui réclame un cessez-le-feu immédiat en Ukraine. Pour des raisons de sécurité, à la demande des intéressés, aucun nom n'est donné. Reportage Anissa Al-Jabri.
8: Dans une des pièces, quelques affiches, du papier, des stylos sur des tables, les dernières traces d'une soirée dédiée à l'écriture de lettres aux prisonniers politiques. Dans un bureau, un calendrier avec la photo d'un visage mince au regard aigu, celui de Boris Vichnievski, ancien responsable très connu du parti, désigné agent de l'étranger en mars 2024, sous le cliché « ces quelques mots ».
9: Il est écrit « je reviendrai ». C'est ce qu'il nous a dit quand il a fait son discours de départ. Malheureusement, maintenant, il vit à l'étranger. On espère que c'est temporaire, qu'il reviendra vraiment.
8: Depuis le départ de cette figure locale et singulièrement depuis le début de la préparation des élections, le climat s'est encore durci. Assise dans son bureau, la coordinatrice des élections pour le parti dans la région de Saint-Pétersbourg fait l'état des lieux.
9: Pour l'instant, je ne ressens aucune pression directe, mais je ressens une pression psychologique. Car presque chaque jour, au sein du parti, des choses désagréables se produisent. Il y a quelques jours à peine, un de nos membres à Yekaterinbourg, une ville où on obtient en général de bons résultats aux élections, a été déclaré extrémiste et terroriste. Il a quitté le territoire russe.
8: Malgré tout, le parti affirme que de nombreux membres continuent à le rejoindre de tous les horizons, des étudiants, des employés, des médecins, des hommes d'affaires. Ils adhèrent, explique le responsable de la branche locale du parti, au slogan « Pour la paix et pour la liberté ». Pour une vie digne et sans peur.
10: C'est à souligner, nous voyons désormais arriver chez nous notamment de jeunes activistes, des volontaires, des gens qui il y a quelques années encore auraient appartenu au groupe des citoyens qu'on qualifie de dépolitisés, qui auraient dit on est d'accord pour aider, pour une cause concrète, mais pas question de toucher à la politique. Bien sûr, la question clé est celle de l'attitude envers l'opération militaire spéciale et la méthode de résolution du conflit. Mais il s'agit aussi des choix économiques et sociaux que font nos dirigeants. Il y a du mécontentement et il est répandu. Les sondages le disent.
8: Même sous couvert d'anonymat, les critiques sont mesurées. À Yabloko, on attend encore l'autorisation de participer aux élections. Anissa El-Jabri, Saint-Pétersbourg, RFI.
3: Retour à Paris, c'est la session soirée de l'info sur Radio France Internationale pendant encore 1h30 à suivre dans une minute la première édition d'Afrique Soir avec Zéphirin Quadio.
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3: 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C'est l'heure d'Afrique Soir, la première édition de ce lundi. Bonsoir, Zéphirin Quadio.
15: Bonsoir Romain Ozoui, bonsoir à toutes et à tous. Au sommaire de cette demi-heure d'actualité africaine, le point sur l'épidémie d'Ebola déclarée le 15 mai dernier en République démocratique du Congo. Un mois après, la maladie continue sa progression avec une augmentation du nombre de victimes. Nous serons à Mangualou, localité de l'est du pays, d'où tout est parti. L'actualité de la RDC est également politique, avec l'examen de la loi organisant le référendum constitutionnel après l'Assemblée nationale. C'est le Sénat qui planche en ce moment même sur ce texte. À retenir également l'ouverture ce lundi de la 62e session du Conseil des droits de l'homme, Conseil des droits de l'homme des Nations Unies, c'est à Genève en Suisse. Dans son discours d'ouverture, le haut commissaire de l'ONU aux droits de l'homme s'est notamment dit préoccupé par la situation au Sahel central. Nous l'entendrons. Et puis le mondial de football et l'entrée en lice du petit poussé de la compétition pour la première qualification de son histoire. Le Cap-Vert était face à l'Espagne, des Cap-Verdiens qui ont tenu la dragée haute aux Espagnols, champions d'Europe et prétendants au titre à ce mondial 2026. Nous serons en direct à Atlanta aux États-Unis en fin de journal. Un mois après l'annonce du début de l'épidémie d'Ebola, l'épidémie continue donc sa progression, je vous le disais, dans l'est du pays, en République démocratique du Congo, notamment à Mangualou, la localité où tout a commencé. Ce lundi, 25 patients bénéficient de soins dans le centre de traitement Ebola, la CTE, gérée par MSF. À Mangualou, à cause de la peur que suscite le virus, tous les autres centres de santé ont été désertés. Une peur qui risque de fragiliser davantage le système de santé déjà vulnérable. Reportage Coralie Pierre.
16: Ah là, il n'y a personne.
17: Oui, on n'a pas de malades.
16: Et c'est comme ça d'habitude ou...
17: Non, d'habitude, c'est pas comme ça.
18: Aimé, l'infirmière du centre de santé Notre-Dame, sort des salles de consultation. Elle se dirige vers l'entrée, là où l'on trie les patients. Ici, tout le monde se lave les mains, puis l'infirmier prend la température. En cas de doute sur la pathologie, la personne est placée en salle d'isolement. Une petite pièce, sans fenêtre, aménagée à la va-vite, avec deux lits, dont un sans matelas.
17: Avant, on avait reçu un cas, mais il s'est évadé quand on a appelé l'ambulance déjà. Alors, c'est pour cela, comme il était, si ce matelas-là, on a enlevé d'abord le matelas. La population, jusque-là, la population n'a pas bien accueilli les formations. C'est pour cela que, vous voyez, il y a aussi la diminution des fréquentations des malades. Ils ont peur.
18: Pourtant, dans cette localité, le système de santé est déjà fragile. Amadou Issoufou est le coordinateur local d'Action contre la faim. L'ONG appuyait le centre de santé avant le déclenchement de l'épidémie Ebola.
19: On est venu à la base pour des projets de nutrition parce que on a constaté qu'il y a plus de besoins en termes de malnutrition.
18: D'ordinaire, le centre Notre-Dame est aussi très fréquenté pour les accouchements. Mais ce lundi, seules quelques femmes sont venues pour leur suivi de grossesse. L'équipe soignante a constaté 3 morts intra-utérines ce mois-ci, en partie dues à une consultation trop tardive. Coralie Pierret, de retour de Mangualou, RFI.
15: Et puis dans un communiqué publié ce lundi, Médecins Sans Frontières constate qu'en dépit de l'intensification récente de la réponse, d'importantes lacunes compromettent les efforts visant à la contrôler, que ce soit en matière de diagnostic, de surveillance, de recherche, de cas contact ou encore d'engagement communautaire. MSF appelle donc de toute urgence à une réponse qui soit à la hauteur de la crise en cours. Le docteur Jean-Gilbert Ndong est le coordinateur médical de l'organisation en République démocratique du Congo. Il fait le point au micro de Pauline Azidi.
20: On est aujourd'hui à 780 cas pour environ 121 décès, mais nous avons surtout 3 provinces qui sont touchées et une trentaine de zones de santé qui sont affectées. Quand on sait qu'il y a un mois, on était plus ou moins à 3 zones de santé, aujourd'hui on en a une trentaine de zones de santé. Donc on se rend à l'évidence que l'épidémie poursuit son chemin et le poursuit assez rapidement.
18: On court toujours aujourd'hui derrière la maladie.
20: L'épidémie a pris un temps d'avance, on le disait déjà en début d'épidémie, hein, qu'on avait 3 semaines de retard. Et je crois que malheureusement aujourd'hui, il faut se rendre à l'évidence, nous n'avons pas encore pu combler ce retard.
18: Les autorités communiquent régulièrement sur le taux de suivi des cas contacts, à un taux qui dépassait 60% la semaine précédente et qui se retrouve cette semaine à 51%. Alors comment on peut expliquer cette baisse ?
20: Les autorités ont fourni beaucoup d'efforts, notamment en ce qui concerne tout ce qui est laboratoire. Il y a aujourd'hui plusieurs laboratoires qui ont été décentralisés. C'est le cas au niveau de Mongoualou, qui est l'épicentre d'épidémie, où aujourd'hui, il faut l'avouer, on arrive à faire, avoir à peu près 30 résultats en une journée. Donc, bien évidemment, à partir du moment où vous avez plus de résultats, vous avez beaucoup plus de cas, et les cas qui augmentent très rapidement. Et il va falloir rattraper ce retard, d'où le gap que vous pouvez observer aujourd'hui. D'un point de vue surveillance, il y a un gros gap à rattraper, mais du côté laboratoire, il y a un retard qui est en train d'être rattrapé.
18: Depuis le début de cette épidémie, les acteurs de terrain mettent l'accent sur l'engagement des communautés. Est-ce qu'on commence à avoir une adhésion communautaire à cette riposte ?
20: Il est très difficile de le dire. Nous apprécions les efforts qui sont en train d'être faits et nous vivons ces efforts au quotidien. La confiance ne peut pas être déclarée. La confiance doit être méritée et doit se travailler au quotidien. Après, il est indéniable que nous travaillons dans des milieux où il y a déjà des problèmes à la base, où il y a des problèmes en termes d'accès à la santé, il y a des problèmes en termes d'accès à l'eau, il y a des réalités que les populations vivent sur place. Et il faut être franc et dire que dans ces communautés-là, on ne peut pas avoir qu'une réponse pour l'Ebola. On doit avoir une réponse globale, une réponse holistique qui prend en compte les problèmes des populations vivant dans ces zones-là.
18: Il y a une petite touche d'espoir dans cette épidémie, c'est le nombre de guéris. C'est ça ce message qu'il faut faire passer aux communautés, c'est qu'on peut en guérir de Ebola.
20: 40 guéris, c'est pas rien, comme vous l'avez dit, et c'est un message d'espoir. Et nous réitérons le message en demandant aux populations de venir dès les premiers symptômes dans les centres de santé, dans les hôpitaux pour être pris en charge. Donc ça, c'est vraiment le maître mot, le message à passer aux populations.
15: Le docteur Jean-Gilbert Ndong, coordinateur médical de Médecins Sans Frontières en République démocratique du Congo, répondait aux questions de Paulina Zidi. Et puis l'actualité de la RDC est également politique. Le Sénat planche en ce moment en plénière sur la proposition de loi référendaire. La commission politique, administrative et juridique a adopté dimanche son rapport à l'unanimité après 2 jours de travaux. L'opposition craint que ce texte n'ouvre la voie à un changement de constitution. En tout cas, ce vote intervient 3 jours après la dispersion violente d'une manifestation à Kinshasa. Manifestation qui a fait, Patient Ligaudi, plusieurs blessés selon les organisations des droits humains.
21: Le président de la commission PAJ, le sénateur Jules Lodi, a déjà transmis ses conclusions au président du Sénat, Jean-Michel Samaloukonde, sans en dévoiler le contenu. Dans les heures qui suivent, nous a-t-il dit, vous serez fixé sur la position du Sénat. Si le Sénat adopte le texte conforme à celui voté par l'Assemblée nationale le 9 juin dernier, la loi est définitivement adoptée. Si les sénateurs y apportent des modifications, une commission paritaire réunissant les deux chambres devra trouver un consensus. Pour l'opposition, qui avait boycotté le vote à l'Assemblée nationale, ce texte n'est que le premier acte d'un projet visant à maintenir Félix Tshisekedi au pouvoir au-delà de 2028. Et les contenus du texte lui-même alimentent cette crainte. L'article 42, par exemple, prévoit qu'en cas de dysfonctionnement majeur des institutions, le président de la République peut lancer un processus des changements des règles constitutionnelles soumis ensuite à référendum populaire. La majorité parlementaire défend au contraire un cadre légal pour consulter le peuple sur les grandes questions nationales.
15: Passion Ligodi, politique encore cette fois au Gabon avec le discours à la nation du président Brice Clotaire Oligui Nguema. Discours devant l'Assemblée nationale et le Sénat réunis en congrès. Le chef de l'État a dressé un bilan élogieux de ses 2 ans de gestion du pays, à la fois en tant que président de la transition. Brice Clotaire Oligui Nguema s'est félicité d'avoir remis le Gabon sur les rails et lancé des chantiers pour l'amélioration des conditions de vie des populations. Un seul point négatif, selon le président gabonais, la perte de l'île Mbanié au profit de la Guinée équatoriale suite à une décision de la Cour internationale de justice. Un détour à présent par Genève en Suisse pour l'ouverture de la 62e session du Conseil des droits de l'homme des Nations Unies. Pendant près de 4 semaines, le Conseil doit examiner des rapports concernant la situation des droits humains dans différents pays du monde. Dans son discours d'ouverture, le haut commissaire de l'ONU aux droits de l'homme s'est notamment dit préoccupé par la situation au Sahel centrale. Volker Türk a également évoqué la multiplication des attaques de groupes terroristes dans les 3 pays de l'AES, Mali, Burkina Faso et Niger. Écoutez.
1: Au Mali, des groupes armés extrémistes ont lancé des attaques coordonnées contre plusieurs villes et localités en avril, faisant de nombreuses victimes parmi la population civile. Je suis préoccupé par les informations selon lesquelles les forces de sécurité auraient procédé à des exécutions extrajudiciaires, enlevé des opposants politiques et détenu des journalistes de renom pour avoir fait leur travail. Au Burkina Faso, des groupes armés extrémistes continuent d'attaquer, d'enlever et de menacer les civils. Je déplore que les autorités aient dissous ou suspendu plus de 930 organisations de la société civile depuis avril. Les attaques par des groupes armés extrémistes au Niger se multiplient et la formation de groupes dits d'autodéfense pèse de graves risques d'exactions et de violences intercommunautaires. Personne n'a été tenu responsable des violations qui auraient été commises par l'armée.
15: Volker Türk, le haut commissaire de l'ONU aux droits de l'homme. Direction le Niger pour parler cette fois du début de la saison des pluies. Début de saison marqué par de fortes précipitations ce week-end à Niamey, la capitale, avec les premiers dégâts. Le bilan officiel fait état de plus de 200 ménages touchés dans 4 régions du pays. Les autorités rappellent les mesures à prendre pour éviter les risques. Les précisions de Magali Lagrange.
2: Des images de chaussées inondées à Niamey, plusieurs quartiers touchés, des coupures d'eau et d'électricité constatées par endroits. La Nigélec a reçu 1300 déclarations de panne ce week-end. La RN25, qui relie la capitale à Filengue, endommagée par endroits, le ministre de l'Équipement s'est rendu sur place hier. Dans la région de Niamey, les relevés pluviométriques atteignent parfois 80 mm, niveau comparable aux pluies habituellement enregistrées en juillet-août. Sur l'ensemble du pays, depuis le début de la saison, le bilan officiel est de 7 personnes tuées, 29 blessées par des effondrements ou par la foudre. 220 ménages ont été touchés dans les régions de Niamey, Dosso, Tawa et Zinder. Une alerte a été émise par le centre de veille qui rappelle les précautions à prendre, se tenir informé des conditions météo, évacuer les zones inondables, fixer les toitures, mais aussi ne pas traverser de cours d'eau en crue ni s'approcher de pylônes pendant la pluie ou se mettre à l'abri sous des arbres. La semaine dernière, dans la région de Dosso, 3 personnes sont mortes après s'être réfugiées sous un arbre qui a été frappé par la foudre.
15: Magali Lagrange, l'association des barreaux du Maroc a appelé les avocats du pays a cessé le travail à partir de ce lundi et jusqu'à la fin de la semaine. La profession avait déjà fait grève en février dernier. En cause, un projet de loi porté par le ministre de la Justice qui menace, selon eux, les conditions d'exercice des avocats. David Bachet a joint Maître Omar Benjelloun, avocat au barreau de Rabat et membre du bureau national de l'association des barreaux du Maroc.
22: Le ministère de la Justice veut mettre la main sur l'accès à la profession, enfin plus d'espace pour pouvoir agir sur l'accès à la profession, et le pouvoir judiciaire plus d'espace pour pouvoir agir sur l'autorégulation de la discipline au sein de la profession d'avocat. Il y a aussi les questions de police de l'audience où on donne plus de pouvoir aux magistrats face à la liberté de la défense et aussi l'interdiction claire et nette de se rassembler à l'intérieur des palais de justice, ce qui est un manquement notoire aux libertés publique de manière générale, et puis de l'immunité, de l'indépendance des avocats. Donc c'est un affaiblissement général du pouvoir de la défense face au pouvoir d'injonction. Donc c'est un tournant autoritariste par la loi qu'est en train d'opérer ce gouvernement.
15: 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C'est le premier exploit de la Coupe du Monde. Bonsoir Victor Missistrano.
0: Bonsoir Zéphirin, bonsoir à toutes et à tous.
15: Vous êtes en direct à Atlanta. Le Cap-Vert vient de tenir en échec l'Espagne 0-0 à Atlanta. Donc, pour leur première participation au Mondial, les Requins Bleus continuent d'épater le monde.
0: Un match nul au goût de victoire pour le Cap-Vert et sa sélection héroïque, sélection de ce pays de 500 000 habitants. Au coup de sifflet final, les larmes ont coulé sur les joues de certains joueurs, mais également chez des supporters déchaînés, agitant des drapeaux bleus dans ce stade d'Atlanta pour le premier match.

0: De leur histoire en Coupe du Monde, les requins bleus ont relevé cet immense défi face à ce poids lourd du football mondial. L'Espagne, championne d'Europe, qui a manqué de solution face à un bloc bien regroupé dans sa moitié de terrain, discipliné, qui a sans cesse repoussé les ballons adverses et surtout qui a pu compter sur un immense gardien âgé de 40 ans. Vozinha a été impérial avec quelques parades de classe et beaucoup de sang-froid, de la réussite aussi avec ce ballon à bout portant de Ferran Torres repoussé par sa barre transversale. Même Lamine Yamal, la star entrée en seconde période et dont le retour de blessure était attendu, n'a rien pu faire. Désormais le Cap-Vert, plus que jamais pour le Cap-Vert, tous les rêves sont permis. Le Cap-Vert qui peut croire désormais à une qualification en 16e de finale. En attendant, Zéphirin, les requins bleus, rendez-vous dimanche prochain. Ce sera à Miami face à l'Uruguay.
1: En attendant, Victor Missistrano, on parle également de l'autre équipe africaine à entrer en lice ce lundi. Il s'agit de l'Égypte. Pour la sélection égyptienne, ce sera donc la 4e participation. Leur dernière en 2018 s'était soldée par un 0 pointé. 8 ans après, le guide des pharaons, Mohamed Salah, est toujours là. L'ailier de 34 ans, qui a à faveur de ce premier match face à la Belgique, retrouvera l'un de ses anciens entraîneurs. En 2016, Mo Salah était en effet dirigé à l'AS Rome par Rudy Garcia, l'actuel sélectionneur de la Belgique. Le technicien français tout heureux de retrouver ce soir son ancien joueur. Écoutez.
2: Bien sûr que je vais revoir Mo avec grand plaisir. J'ai eu la chance de l'avoir sous mes ordres à la Roma. C'était un joueur qui avait fait une bonne saison à la Fiorentina. Il était prêté à l'époque par Chelsea, si je dis pas de bêtises. Et après, il est venu avec moi à Rome. Et franchement, c'est un joueur fantastique. Au-delà d'être un joueur fantastique, parce que ça, il a pu le prouver tout au long de sa carrière à Rome et de nouveau en Première Ligue, notamment à Liverpool. C'est un homme d'une grande qualité. Donc, une des belles choses avant le match et après le match, ça sera d'embrasser Mo. Après, évidemment, quand le match aura commencé, on sera adversaire et chacun jouera pour sa nation.
1: Voilà, Égypte-Belgique, coup d'envoi 19h, temps universel. C'est toujours aux États-Unis, cette fois à Seattle. Pour l'instant, il est 18h46 en temps universel dans un court instant, la seconde partie d'Afrique Soir. Mais d'abord, le rappel des grands titres de l'actualité dans le reste du monde avec Romain Ouzoui.
3: Et avec l'euphorie sur les places boursières, symbole du soulagement qui domine au lendemain de l'annonce d'un accord entre les États-Unis et l'Iran ce soir, à la bourse de Wall Street, le Dow Jones décroche un nouveau record en séance. De nombreuses incertitudes demeurent quant à la mise en œuvre de cet accord qui doit être signé vendredi à Genève, qui va ouvrir une période de 60 jours où plusieurs points seront évoqués, en tête desquels la question du nucléaire iranien. Alors avant vendredi, la diplomatie est réunie à Evian en France, où se déroule à partir de ce soir et jusqu'à demain le sommet du G7, boosté par la conclusion de l'accord avec l'Iran. Le président américain Donald Trump est arrivé cet après-midi sur place. Le Moyen-Orient devrait dominer les discussions, mais il sera également question de commerce, de tech et de l'Ukraine. Demain, le président Volodymyr Zelensky doit avoir une réunion de travail avec Donald Trump. Et puis, la suite de la première journée de la Coupe du Monde de football, vous en parliez, Zéphir, hein, 4 rencontres au programme. Aujourd'hui, la première s'est achevée par le match nul surprise concédé par l'Espagne, un des grands favoris de la compétition face au Cap-Vert 0-0. Autre rencontre comptant pour le groupe H, l'Arabie Saoudite face à l'Uruguay, puis deux matchs comptant pour le groupe G, qui sont prévus ce soir et cette nuit. L'Égypte affrontera la Belgique et l'Iran contre la Nouvelle-Zélande. Allez, 18h48 en temps universel. On m'a rouvert le micro. Je vais pouvoir vous passer la balle. Zéphirin Quadio, c'est le cas de le dire. C'est la suite de la première édition d'Afrique Soir de ce lundi. Culture et tradition en République centrafricaine au programme.
1: Et direction Mbaïki, ville située à 105 km au sud-ouest de Bangui, la capitale. En cette période de vacances, de nombreux jeunes regagnent leur village ou les villes de province pour apprendre auprès de leurs grands-parents la préparation des plats traditionnels. Une transmission de savoir-faire qui contribue à préserver, nous dit-on, le patrimoine culturel, à renforcer les liens intergénérationnels et à valoriser les produits locaux. Face à l'influence croissante de la restauration rapide, eh bien des produits importés et des modes de consommation urbains qui prennent de plus en plus d'ampleur, de nombreux jeunes font aujourd'hui le choix de renouer avec les traditions culinaires héritées de leurs parents et grands-parents. Reportage à Mbaïki, Rolf Steph Domialeux.
4: Roger est un peintre d'une vingtaine d'années vivant à Bangui. Il a quitté la capitale pour passer quelques jours auprès de ses grands-parents à Mbaïki. Son séjour a un objectif particulier.
5: Il faut adapter un peu le programme.
6: J'ai décidé de venir ici pour découvrir les plats traditionnels que mes grands-parents maîtrisent depuis plusieurs décennies. Loin des aliments modernes et des supermarchés, je découvre ici des recettes que je ne connaissais presque pas. J'avoue que c'est important de les connaître car ça fait partie de notre culture.
4: Sous un soleil déjà chaud, sa grand-mère Salimata, appuyée sur une canne en bois, revient du champ avec des ingrédients nécessaires à la préparation d'une sauce traditionnelle. Elle montre à Roger les meilleures astuces.
7: C'est une sauce gluante faite à base d'écorce avec de l'escargot. Je l'assaisonne avec la pâte de sésame mélangée avec le sel traditionnel obtenu à partir de la tige de palmier. On la mange avec la boule de maïs comme accompagnement. Tu ne trouveras pas ce plat ailleurs.
4: À quelques kilomètres de là, dans une autre concession au quartier de Bombélé, Grace, propriétaire d'un restaurant à Bangui, participe elle aussi à cette redécouverte culinaire. Pour elle, les recettes traditionnelles constituent également une opportunité économique.
8: Nous sommes au 21e siècle. Aujourd'hui, beaucoup de personnes, notamment des étrangers, recherchent des produits naturels, des plats authentiques de notre pays. C'est pourquoi je reviens à la source, dans ma ville natale, pour apprendre. À mon tour, je vais valoriser ces recettes dans mon restaurant, qui est un carrefour de richesses et de découvertes. C'est révoltant de constater que de nos jours, ce savoir-faire tend à disparaître.
4: Auprès de ses grands-parents, elle observe attentivement le lavage des feuilles, le pilage dans le mortier, le dosage des ingrédients et la gestion du feu de bois. Des techniques simples en apparence, mais qui demandent patience, expérience et savoir-faire.
9: Même à Bangui.
8: À Bangui, les jeunes sont de plus en plus déracinés. Pourtant, dans l'arrière-pays, chaque aliment et chaque produit du terroir joue un rôle important. Il nous appartient de faire en sorte que ces plats deviennent de véritables archives vivantes, car ils racontent l'histoire des familles, des villages, des communautés. Les jeunes d'aujourd'hui seront les adultes de demain. C'est pourquoi il est important que nous restions proches des personnes âgées.
9: En tant que personnes âgées.
4: À Mbaïki, les recettes sont partagées entre anciens et jeunes comme un héritage vivant, transmis de main en main, de parole en parole et désormais de génération en génération. Rolf Estève Domialle, de retour de Mbaïki, RFI.
1: RFI à Mbaïki, où il est actuellement 19h51. Et la Coupe du Monde de football 2026 également au sommaire de la chronique musicale de Kays Loom. Bonsoir Kays.
10: Bonsoir mon très cher Zéphirin.
1: Vous nous proposez ce soir Kays une photographie musicale de titres continentaux qui ont tissé un lien particulier avec la compétition la plus suivie de la planète. On commence par qui ?
10: Eh bien tout simplement, j'ai déclenché l'appareil du patrimoine musical africain et mondial par l'incontournable tube de Shakira et Burna Boy que le monde entier fredonne désormais. Die Die, c'est en playlist sur RFI ce mois-ci.

0: là, Zéphirin, calmez-vous, je vous vois danser là devant le micro. Alors oui, c'est vrai qu'on entend ce titre absolument partout. Il est joué à chaque début de rencontre de ce mondial. Shakira et Burna Boy, ils valorisent le parcours de celles et ceux qui poursuivent un rêve malgré les obstacles. Dai Dai, ça signifie « Allez, on y va, courage !» Et contrairement à beaucoup de tentatives musicales pour représenter cette compétition sportive et populaire XXL, celle de Shakira et Burna Boy est vraiment réussie. Parce que déjà, elle réunit deux stars internationales de la musique. Le côté pop international résonne très très bien dans cette chanson. La rythmique africaine, grâce à la petite guitare là comme ça, n'est pas une grossière caricature. Et puis l'apport du grand Burna finit d'asseoir cette musique dans le panthéon des musiques qui marche pour la Coupe du Monde.
1: Mais on poursuit notre exposition musicale par un morceau et qui est revenu à votre mémoire, hein, mais qui avait déjà été ombragé par le retentissement phénoménal de Shakira, encore elle, et le titre Waka Waka.
0: Et oui, Waka Waka, ça a cartonné. Mais en 2010, Kenan, un rappeur somalien, a placé son flow sur un de ses titres qui était au départ un simple track du disque officiel de la FIFA pour la Coupe du Monde 2010 en Afrique du Sud, mais qui a pris une toute autre dimension en devenant le titre officiel de la campagne de Coca-Cola. Ça s'appelle Waving Flag, et dans cette version en anglais et en français, il est en combinaison avec le rappeur-chanteur Fefe. Allez, on secoue nos drapeaux.

0: En effet, Zéphirin, j'espère que vous, je pense que vous vous souvenez de ce titre. En tout cas, ce titre, il a également été publié, qui s'appelle America.
1: Absolument.
0: Il était en collaboration avec Mos Def et Chalituna sur ce titre, dans lequel Kenan nous explique que son statut d'immigré aux États-Unis lui imposait parfois le regard méfiant porté sur lui, les contrôles policiers, les inégalités sociales et les contradictions d'un pays qui se présente comme un modèle de liberté. Il dit tout ça dans America. C'était extrait de son album Troubadour, qui était sorti en 2010. Et quand on sait ce que représente la Somalie, et notamment cette histoire avec l'arbitre Omar Abdulkadir Hartan, pour le président Donald Trump, et le traitement indigne et inhumain qui lui a été infligé en se voyant refuser l'entrée du territoire américain sous le seul prétexte qu'il est somalien, le son de Kenan produit en 2010 prend alors tout son sens.
1: On est bien dans un autre registre maintenant, un autre registre musical. Le titre Mona Kingi Chissa de Bonga a aussi retenu votre attention.
0: Oui, tout à fait. En 1972, alors que l'Angola se bat pour son indépendance, un homme fuit son pays. Il s'appelle Bonga. Et dans ses bagages, il emporte une chanson, Mona Kingi Chissa. Ce titre, qui parle d'un enfant laissé derrière soi, et devient un hymne pour tous ceux qui ont quitté leur terre.

Voilà, ce titre nous prouve que la Coupe du Monde, c'est aussi un moyen de raconter de belles histoires. Tous ces titres sont une manière de nous raconter de belles histoires à travers la musique. Celle de Kenan, avec donc son titre America, qui a vécu aux États-Unis, nous explique 16 ans avant que la peur, l'injustice et le racisme sont malheureusement toujours au cœur de nos vies. Bonga nous parle, lui, du destin de tous ces hommes et ces femmes qui quittent leur pays pour représenter au plus haut, à travers l'éloignement ou alors une compétition sportive, comme le héros de sa chanson Mona Kingi Chissa. Le football nous réunit à tous les niveaux finalement. On finit cette chronique par le titre avec lequel nous avons commencé, mais dans sa version live, c'était au stade Azteca, lors de la cérémonie d'ouverture de cette Coupe du Monde 2026. C'était au Mexique, Shakira et Burna Boy.

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0: RFI Soir, la suite, c'est avec vous, Roméo Zoui, qui vient de nous rejoindre.
1: Évidemment, Zéphirin Quadio, avec le sourire, comme vous. À suivre, effectivement, dans la session soirée de l'info sur RFI qui se poursuit pendant encore une heure. Le grand entretien du soir, dans 10 minutes, avec le président de l'association Move Enfant, Arnaud Gallet, dans le sillage de l'affaire Liana en France. Il va évoquer ce qui lui semble prioritaire pour lutter contre les violences à l'égard des enfants. Et en premier lieu, le fait d'écouter les enfants. Il sera avec Frédéric Genot. Et puis après votre deuxième édition d'Afrique Soir, dans 40 minutes, Accent d'Europe, qui sera ce soir à l'Africa Museum près de Bruxelles, qui nous plongera dans les archives coloniales de la Belgique, où se trouvent toutes sortes d'informations cartographiques sur ce que sont les minerais stratégiques. Ce sera donc 19h40, temps universel sur RFI. Dans 40 minutes, restez à l'écoute, on revient dans un instant.
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1: 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Dans 10 minutes, le grand entretien du soir avec le président de l'association Move Enfant, Arnaud Gallet. Ce sera avec vous, Frédéric Genot. Mais pour l'heure, c'est votre journal. Bonsoir Frédéric.
3: Bonsoir Romain, bonsoir à tous. Ce n'est pas vraiment la fin de la guerre entre les États-Unis et l'Iran, mais l'accord signé électroniquement ce soir donne 60 jours aux négociateurs pour arriver à une entente totale. Les premières réactions dans la région, en tout cas, sont positives et espèrent un retour d'une paix durable dans la région. La colère à Kiev après une attaque massive de missiles et de drones qui a en partie détruit la cathédrale de la Dormition, un monastère classé par l'UNESCO. Et puis football, l'Espagne faisait partie des favoris pour la Coupe du Monde et rêvait sans doute de faire mieux pour son tout premier match. Elle n'a pas réussi à battre le Cap-Vert et termine à 0-0. La réouverture du détroit d'Ormuz, c'est pour vendredi. Donald Trump l'annonce sans sembler en douter le moins du monde. C'est vendredi que le détail de l'accord signé électroniquement avec l'Iran ce soir sera connu. Pour l'instant, les réponses à certaines questions sont inconnues, comme celle du montant potentiel que l'Iran pourrait percevoir ou bien le temps qu'il faudra pour que les stocks mondiaux se reconstituent. L'une des certitudes, c'est qu'en attaquant l'Iran avec les États-Unis, Benjamin Netanyahou espérait se débarrasser d'un voisin qui est une menace, tout comme il envisageait de se débarrasser du Hezbollah au Liban. Il n'a obtenu ni l'un ni l'autre. Ce soir, le Premier ministre israélien s'est adressé à la presse. Son intervention était très attendue et il s'est félicité d'une opération qui a permis d'assurer la sécurité de son pays.
4: La chose la plus importante, nous avons sauvé l'État d'Israël de la menace d'une destruction nucléaire. Si nous n'avions pas agi au moment où nous avons agi et avec la force avec laquelle nous avons agi, en partenariat historique avec le président Trump et avec l'armée américaine, si nous n'avions pas agi de cette façon, l'Iran aurait déjà eu des bombes atomiques. Et quelle est la signification de tout ça? Eh bien, la signification, c'est que des millions de citoyens d'Israël, vous qui m'écoutez maintenant, vous étiez tous en danger de mort imminente. Nous étions tous en danger. Et cette menace de l'anéantissement de la population d'Israël, nous l'avons éloignée de nous pour des années. C'est ce que nous avons accompli.
3: Des propos recueillis par Frédéric Misselin à Jérusalem. Ce soir, le président turc espère que l'accord entre les États-Unis et l'Iran permettra une paix durable dans la région. L'Égypte parle d'un tournant majeur. Le Qatar apporte son soutien total à tous les efforts et initiatives pour renforcer la sécurité et la stabilité régionale. Les réactions sont nombreuses. Après l'annonce de cet accord, la Chine, de son côté, salue les efforts de médiation du Pakistan et se félicite que les deux pays soient parvenus à une ébauche d'accord. Pékin, qui depuis le début du conflit se fait discret, apparaît comme l'un des vainqueurs de cette guerre, car même si la deuxième économie mondiale a elle aussi souffert du manque de gaz et de pétrole venu du Moyen-Orient, à la faveur de la crise, Pékin a pu renforcer son influence en Asie au détriment des États-Unis. C'est l'analyse de l'International Crisis Group. William Yang est représentant du think tank en Asie.
5: Le conflit s'est prolongé 3 puis 4 mois et tout au long de cette guerre, on a vu que les États-Unis ont été contraints non seulement de puiser dans leur stock de munitions stratégiques, mais aussi qu'ils ont dû redéployer des systèmes d'armes positionnés en Asie vers le Moyen-Orient. Selon moi, cette situation affaiblit à la fois la capacité de dissuasion et la pression militaire que les États-Unis exercent sur la Chine depuis plusieurs décennies. Pékin semble par ailleurs avoir profité de cette situation pour mettre en encore plus la pression sur certains alliés des États-Unis dans la région. C'est notamment le cas du Japon ces derniers mois. Au final, la prolongation du conflit au Moyen-Orient a détourné l'attention américaine de l'Asie et cela offre à Pékin des marges de manœuvre supplémentaires dans son environnement régional immédiat.
3: Des propos recueillis par Nicolas Feldman. L'accord arrive en même temps que cette annonce du ministère états-unien de l'énergie. La réserve stratégique de pétrole est au plus bas depuis 1983. Et puis en France, le Premier ministre assure que les aides promises pour compenser la hausse globale des prix du carburant seront versées comme convenu. Une élection présidentielle début 2027. Et des législatives en novembre prochain, c'est ce qu'annonce ce soir le bureau du dirigeant de l'autorité palestinienne. Mahmoud Abbas avait été élu début 2005, après le décès de Yasser Arafat. Son mandat devait durer 4 ans, mais aucune élection n'a eu lieu depuis. Le Somaliland a ouvert son ambassade à Jérusalem, annonce faite ce lundi. Le Somaliland peine à obtenir une reconnaissance internationale et celle d'Israël il y a quelques mois a une valeur importante pour ce petit État sécessionniste africain, raison pour laquelle son ambassade a été ouverte à Jérusalem, alors que le statut de la ville sainte est l'une des questions les plus épineuses du conflit israélo-palestinien. Une série de bombardements russes sur des villes d'Ukraine. Ils ont fait 11 morts et détruit le toit de la cathédrale de la Dormition à Kiev, un monastère orthodoxe classé à l'UNESCO. Les dégâts sont considérables et l'Ukraine accuse la Russie d'avoir délibérément visé la cathédrale. Daniel Valo.
6: Pour l'heure, on sait qu'une façade de la cathédrale est éventrée et que le toit est partiellement détruit. Rappelons que cette cathédrale est située sur l'un des sites religieux les plus importants du monde orthodoxe, y compris pour la Russie, la Laure des Grottes de Kiev, un monastère emblématique dont une partie est constituée de grottes. Ce lundi, les autorités ukrainiennes accusent donc la Russie d'avoir délibérément visé le site, mais de son côté, Moscou dément et assure que c'est un missile patriote utilisé par la défense antiaérienne de la capitale ukrainienne qui a touché le toit de la cathédrale. Notons cependant que d'autres sites culturels ont été visés et touchés cette nuit à Kiev, mais aussi à Dnipro et à Kharkiv. Pour le chef de la diplomatie ukrainienne, avec cette attaque sur la cathédrale de la Dormition, Vladimir Poutine a inscrit son nom pour toujours sur la liste des pires barbares de l'histoire.
3: Daniel Valo. Et pour le primat de l'Église orthodoxe ukrainienne, c'est un crime contre l'humanité, l'histoire et la chrétienté. Après les terres rares et les restrictions à l'exportation, Pékin renforce encore son contrôle sur les matières premières critiques. La Chine vient d'adopter un nouveau cadre réglementaire pour les minerais stratégiques, des ressources indispensables aux batteries, aux semi-conducteurs ou encore aux équipements militaires. À Pékin, les explications de Cléa Broderst.
7: Un nouveau règlement donne à Pékin davantage de moyens pour encadrer l'exploitation de ressources jugées essentielles à l'économie et à la sécurité nationale. Les autorités pourront notamment contrôler les volumes de production, surveiller les investissements étrangers dans le secteur et constituer des réserves stratégiques. Officiellement, l'objectif est de protéger des ressources limitées et de garantir l'approvisionnement du pays. Mais cette réforme s'inscrit aussi dans un contexte de rivalité technologique croissante avec les États-Unis. Les minerais critiques sont devenus indispensables à la fabrication des batteries, des semi-conducteurs, des éoliennes ou encore de certains équipements militaires. Or, la Chine occupe déjà une position dominante dans plusieurs chaînes d'approvisionnement mondiales, notamment pour les terres rares et leur raffinage. Le texte prévoit également des mécanismes permettant à l'État d'intervenir plus directement en cas de perturbation de l'approvisionnement ou de crise. Pour Washington et Bruxelles, qui cherchent depuis plusieurs années à réduire leur dépendance aux matières premières chinoises, cette réforme confirme une tendance de fond. Pékin considère désormais les minerais stratégiques comme des actifs de sécurité nationale autant que comme des ressources économiques. Cléa Broderst, Pékin, RFI.
3: En France, une manifestation ce soir, comme lundi dernier, devant les tribunaux de nombreuses villes de France, avec une mobilisation moindre. Les associations demandent que ces rassemblements se poursuivent jusqu'à l'adoption d'une loi intégrale contre les violences faites aux enfants. De son côté, le président de la République, qui se trouve à Évian pour le sommet du G7,

0: H. L'Arabie Saoudite et l'Uruguay s'affrontent à Miami dans quelques heures. Dans l'autre groupe, la Belgique et la France et l'Égypte s'affrontent depuis quelques minutes. 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
0: Une honte nationale, un échec presque total, une faillite de la justice. Les superlatifs ne manquent pas pour qualifier l'affaire Liana, du nom de cette collégienne de 11 ans dont le corps a été identifié le 5 juin. Le principal suspect est un homme qui avait fait l'objet de plusieurs signalements et n'avait pas été entendu par la justice. Le gouvernement a lancé des enquêtes pour identifier les dysfonctionnements. Pour les associations comme Move Enfants, l'important, ce n'est pas de faire tomber quelques têtes, il faut écouter la parole de l'enfant, il faut des actes. C'est le combat que mène avec beaucoup d'énergie Arnaud Gallet, président de l'association Move Enfants, ancien membre de la CIVIS, commission indépendante sur l'inceste et les violences faites aux enfants. Il est notre invité ce soir. Arnaud Gallet, bonsoir.
2: Bonsoir.
0: Je le précise, cette émission a été enregistrée quelques heures avant sa diffusion. Nous sommes lundi. Est-ce que vous allez aller manifester devant un tribunal ce soir ?
2: Ah oui, tout à fait. On va manifester tant que la loi intégrale ne passera pas et quitte à ce que ça dure jusqu'au présidentiel. Je pense qu'il faut qu'il y ait ce sursaut citoyen qui est plutôt beau. C'est la première fois qu'on a autant de personnes dans la rue qui crient finalement, n'en déplaise au président, leur ras-le-bol en fait. Leur ras-le-bol non pas des juges, non pas des magistrats, mais de dysfonctionnements qui vont de la prévention jusqu'à la condamnation des agresseurs. Et je pense que c'est ça en fait le mot d'ordre qui est important. C'est pas juste de pointer des magistrats ou des procureurs qui sont ni plus ni moins que le symptôme de quelque chose qui dysfonctionne depuis des années.
0: Vous venez de parler de loi intégrale. Vous pouvez nous rappeler ce que c'est qu'une loi intégrale ?
2: Pour expliquer les choses de manière très simple, c'est l'équivalent d'une loi qui a été votée en 2004 en Espagne sur la lutte contre les violences faites aux femmes et aux enfants, puisqu'on se rend compte qu'il y a des dysfonctionnements systémiques. C'est une loi cadre, en fait, qui vise à faire infléchir des pratiques aussi au niveau de certains professionnels et qui vise à demander, en fait, des moyens aussi financiers pour être en capacité de former, notamment au repérage, de former à la manière dont on vient recueillir la parole des victimes, enfin un tas de choses qui dysfonctionnent aujourd'hui. Donc on demande, on exige à travers une loi qu'il y ait des changements majeurs dans la manière dont on dysfonctionne aujourd'hui.
0: Voilà, c'est en amont, c'est là le repérage des violences sexuelles.
2: L'accompagnement, la justice.
0: Ça va toucher la justice,
2: exactement.
0: La police, l'éducation, les soins, etc. Le mot d'ordre, c'est donc à partir de maintenant de manifester tous les lundis soirs et avec une grosse manifestation le 4 juillet aussi pour garder cette énergie de la population, cette colère.
2: C'est exactement ça, et je pense que ce qui s'est passé notamment lundi dernier, c'est quelque chose qui n'a jamais eu lieu avant.
0: C'était 60 000 personnes.
2: C'était 60 000 personnes dans la rue, et je pense que c'est l'équivalent de ce qui s'est passé en Belgique il y a maintenant plus de 20 ans avec l'affaire Dutroux, en fait, où les personnes se sont déplacées massivement dans la rue pour exiger des choses, et les Belges ont eu des changements qui prennent du temps, en fait, en réalité. C'est-à-dire que ce changement qui va être impulsé, qui doit être impulsé par la loi, finalement va prendre du temps. Et je pense qu'aujourd'hui, il s'agit de voir également quelles sont les mesures d'urgence qu'on pourrait mettre en place pour éviter qu'il y ait d'autres situations comme celle de la petite Liana, qui est quand même atroce et qui aurait pu largement être évitée.
0: Qu'est-ce qui vous révolte le plus dans cette dernière affaire ?
2: Ce qui me révolte le plus, c'est qu'on est systématiquement en fait dans les mêmes dysfonctionnements avec des personnes qui ont donné l'alerte. Donc on reproche des fois aux gens de ne pas donner l'alerte, de ne pas dénoncer. Là, ils l'ont fait. Il y a des personnes qui ont déposé plainte. Et on se rend compte que faute de moyens de priorité fixés en fait, au niveau de la protection des enfants, on laisse des pédocriminels en liberté. Moi, ce qui me révolte en réalité le plus, c'est qu'on devrait être en guerre contre la pédocriminalité comme on est en guerre contre le terrorisme ou le narcotrafic. Est-ce que le terrorisme fait 160 000 victimes par an ? Je ne crois pas. Par contre, on sait qu'en France, aujourd'hui, il y a 160 000 enfants victimes chaque année de violences sexuelles. C'est un enfant toutes les 3 minutes. C'est 3 enfants par classe. Il est temps d'agir. Il y a urgence, en fait, que le président de la République et son équipe puissent dire que nous sommes en guerre contre la pédocriminalité.
0: Je vous propose de réécouter quelques mots de Grégory Bobato, le maire de Florence, la commune où vivait Liana. C'était juste après la marche blanche du 7 juin.
3: Depuis trop longtemps, nous tolérons un système qui étouffe au lieu d'entendre, qui dissuade au lieu d'encourager. Depuis quelques jours, certains tentent de protéger le système en faisant de Liana, de Florence, de la procureure d'Auch, des gendarmes de Lectoure, la somme de défaillances individuelles. Ne nous y trompons pas. Il s'agit d'une défaillance sociétale.

0: Arnaud Ganley, ce sont des mots qui vous touchent?
1: J'ai trouvé, sincèrement, j'avais des frissons au moment de cette marche blanche, au moment de ce discours, du discours aussi de la maman qui est élue par la tante. Et je trouve que le discours du maire est à la hauteur, en fait, des enjeux, beaucoup plus que le discours d'Emmanuel Macron et que le garde des Sceaux. C'est-à-dire que il a tout dit, en fait. Il a tout dit, alors que il aurait pu, justement, accabler le parquet d'Auch. Il aurait pu accabler bien d'autres acteurs sur le terrain. Pas du tout. C'est quelqu'un qui a cherché à rassembler. Je pense que dans un moment de crise, il s'agit, au bout d'un moment, de se serrer les coudes. Faut se dire que les magistrats, les procureurs de la République, les professionnels de justice, de police, toutes les personnes en fait qui travaillent auprès des enfants, leur objectif théoriquement c'est aussi de les protéger. Si aujourd'hui il y a un échec, et c'est ce que dit d'ailleurs le syndicat national de la magistrature qui a sorti un guide en 2024 dont le titre était éloquent, la justice ne protège pas les enfants, c'est quand même, je veux dire, tout est dit. Et ben, il s'agit quand même de se dire, mettons-nous autour de la table et voyons comment est-ce qu'on arrivera à mieux fonctionner. Oui, il y a des questions de coordination qui sont pas que des questions de moyens, mais quand même, on va pas se mentir, il y a des questions de moyens qui sont évidents quand on voit la manière dont ça dysfonctionne. Et c'est pas un plaisir en fait pour des magistrats, pour des procureurs de devoir faire le tri sur certaines affaires. C'est terrible en fait, c'est un aveu d'échec. Et moi, j'ai une pensée sincèrement pour eux parce que je me dis comment est-ce qu'ils font en fait. On s'habitue en fait à beaucoup de choses et on oublie en fait de dire, et c'est pour ça que je trouve que les propos d'Emmanuel Macron et du garde des Sceaux sont méprisants, puisqu'ils évacuent complètement la dimension systémique. Et comme le dit à juste titre le maire de Florence, dans un système en fait qui dysfonctionne, il y a forcément des erreurs humaines, donc c'est facile de couper des têtes. Nous, c'est pas ce qu'on souhaite réellement. Nous, ce qu'on souhaite, c'est une remise en question en profondeur. Moi, je préférerais un garde des Sceaux, un président de la République qui dise obnamment on dysfonctionne, c'est pas la première fois, parce que ils oublient quand même, ils ont la mémoire courte. L'affaire Marina, cette petite qui avait fait l'objet aussi de différents, enfin dont les parents avaient fait l'objet de différents signalements, informations préoccupantes, qui est morte et dont la France a été condamnée en 2020 en fait pour justement des défaillances systémiques. Je veux dire, on la connaît l'affaire Marina. Ils oublient aussi le président de la République et le garde des Sceaux. La commission de l'aide sociale à l'enfance qui a montré le naufrage de l'aide sociale à l'enfance, comme si en plus fallait le démontrer. Ils oublient aussi ce qu'a dit le rapport de la commission indépendante sur l'inceste et les violences sexuelles faites aux enfants. Et je trouve ça très méprisant. Je me suis dit, c'est vraiment quelque chose de, à ce point-là, en fait, de ne pas considérer ce qu'il leur est rapporté et de faire semblant de découvrir. Je trouve ça d'un mépris, mais complet. Et moi, c'est ça, en fait, qui m'agace le plus. Et sincèrement, le maire de Florence, pour revenir à lui, moi, je lui rends hommage parce que j'ai trouvé ça tellement beau, en réalité. Je trouve qu'il a su remettre en fait cette petite fille qui a été vraisemblablement, on verra ce que dit l'enquête, morte dans des conditions atroces et qu'on a cherché, en plus c'était atroce, on s'est tous identifiés. Il a su remettre cette petite fille au cœur de la République et il a su porter les valeurs de la République, celles pour lesquelles nous on va devant le palais, devant le ministère de la Justice pour demander ni plus ni moins une justice qui fonctionne. On n'est pas en train de demander des têtes, hein, on demande une justice qui fonctionne.
0: Emmanuel Macron qui avait également dit on ne répond pas à un drame par des cris, alors ça c'était censé s'adresser aux politiques, mais en rappelant que le budget de la justice a augmenté de 40% depuis 2017, est-ce qu'il a été maladroit ?
1: Il a été plus que maladroit. Moi, je reprends le terme de mépris. Je suis désolé, quand on voit le budget de la justice, c'est 2% du budget global national. Comparativement à ce qui se passe ailleurs, la France est le 43e pays sur 44 en termes de ratio procureur de la République par rapport à une population de 100 000 habitants. Le nombre de juges est largement insuffisant et moindre que des pays comme l'Allemagne et autres, hein, où il y a 4 fois moins de juges, etc. Donc je pense que sincèrement, c'est suffisamment sourcé pour rester un peu dans une forme d'arrogance qui consiste à dire « j'ai tout fait, j'ai augmenté ». Non, il y a des personnes qui sont responsables. On le voit bien aujourd'hui avec d'ailleurs l'actualité, le rapport de la CIVIS où 75% des préconisations n'ont pas été suivies des faits. Moi je dis qu'il y a une faute lourde au niveau du gouvernement. Il faut appeler un chat un chat. Quand on dit dans ce pays qu'il y a 160 000 enfants victimes chaque année de violences sexuelles, on a un massacre de masse, ça s'appelle comme ça, 160 000 enfants comme chaque année, 11% de la population française victime d'inceste, et derrière l'immobilisme complet des autorités. Alors oui, des initiatives quand même citoyennes, de certaines mairies, il faut le souligner, c'est-à-dire que le politique c'est pas que le président, et c'est important de le rappeler, mais quand même, c'est-à-dire que là, quand on a un chef de l'État, quand on est chef de l'État, on est chef de l'État d'une grande nation comme la France, et ben on peut faire au bout d'un moment un peu d'humilité, ça fait pas de mal.
0: Par Parmi les signes de progrès, peut-être, le ministre de l'Éducation a dit il y a quelques jours qu'il y aurait un fichier des personnels interdits d'école, même s'il n'y a pas de condamnation pénale. Est-ce que ça va dans votre sens?
1: Oui, nous, ce qu'on appelle aujourd'hui, vu qu'il y a un dysfonctionnement systémique et qui fait que les procédures sont très longues, on demande à ce qu'il y ait un fichier au sein duquel sont recensées les personnes qui font l'objet d'informations préoccupantes, les personnes qui font l'objet de signalements, les personnes qui font l'objet de plaintes qui ne sont pour l'instant pas suivies des faits, qui sont mis en examen ou autres, et les personnes qui sont condamnées. Parce que, finalement, si on dit qu'on est, si on reprend ce qui se passe avec le terrorisme, où il y a des personnes qui sont fichées S et qui sont bien pour la plupart, et pas d'ailleurs que dans le cas du terrorisme, on peut être fichées S aussi pour d'autres raisons, qui représenteraient un danger pour la population, moi je pense qu'il faut aujourd'hui qu'on soit au même niveau avec la pédocriminalité. C'est-à-dire qu'on arrête un peu cette tolérance insupportable qui aujourd'hui excède en fait la population française, sinon il n'y aurait pas 60 000 personnes dans la rue.
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0: Arnaud Gallet, vous avez été victime de violences sexuelles et d'inceste depuis votre plus jeune âge. Vous pouvez nous expliquer à quel point ces blessures pèsent, fragilisent une personne tout au long de sa vie?
1: Alors vous expliquez, déjà c'est la première chose à expliquer, je pense qu'importante, c'est que très souvent on n'a pas conscience qu'on est victime de violences sexuelles. Parce que quand on parle de viol, en fait, au niveau de la société, déjà un enfant ne dit jamais j'ai été victime de viol, donc on découvre après ce que c'est. Moi, j'ai grandi dans les quartiers nord de Paris, et dans les quartiers nord de Paris, malheureusement, à l'époque, c'était l'époque où à la gare du Nord, il y avait des femmes qui étaient victimes de viol avec des personnes qui les agressaient au couteau. Moi, mes agresseurs n'ont jamais pris de couteau. Mon agresseur, notamment, qui était donc un grand-oncle et prêtre missionnaire en Afrique, il avait au contraire des mots très doux, là où mon père était quelqu'un d'extrême. Extrêmement violent. Moi, j'ai grandi en fait dans cette violence-là, qui, je le dis moi dans mon histoire, je suis convaincu, m'a désigné comme une proie facile en fait pour des pédocriminels. Après, les conséquences, elles sont multiples. Déjà, quand on se rend compte de ce qu'on a vécu, quand on prend conscience justement de l'ensemble, alors qu'au début il y avait quelque chose de confus, est-ce que c'est de la sexualité, on ne sait pas. La société baigne en fait là-dedans, et donc les victimes baignent aussi là-dedans, je pense à juste titre. Et puis, j'ai sombré dans une grande dépression, comme beaucoup de personnes. J'ai connu aussi des situations avec beaucoup d'addictions. J'ai aujourd'hui des troubles respiratoires, des problèmes cardiaques. J'ai fait 2 tentatives de suicide également, comme ça arrive à une victime sur 2. Donc les conséquences sont multiples. D'ailleurs, on les a chiffrées au niveau de la commission indépendante sur l'inceste et les violences sexuelles faites aux enfants, puisqu'on disait que ce coût du déni, finalement, et l'incapacité qu'on a d'accompagner les victimes et d'avoir notamment des dispositifs de soins adaptés, ça nous coûte en fait à la société 9,7 milliards. Donc on est dans quelque chose qui aujourd'hui, ce dysfonctionnement génère un coût économique qui est quand même considérable, et sur lequel aussi on pourrait attendre que ça fasse partie des motivations de ceux qui nous gouvernent.
0: Rétrospectivement, pour en revenir à votre histoire, quand vous vous dites les voisins ont entendu des cris, ils n'ont rien dit, quand on est recousu à l'hôpital, il n'y a pas de signalement, donc tout le monde savait, ça suffit, il faut changer ça?
1: Oui, tout à fait, moi mon histoire c'est celle d'un petit garçon qui banalement était victime de violences et même d'actes de torture et de barbarie, parce que mon géniteur est quelqu'un d'extrêmement violent qui a été jusqu'à me braquer quand même avec une arme. J'ai des traces d'ailleurs encore sur mon corps.
0: Et vous dites ça se savait.
1: Et tout le monde savait. Bien sûr, les voisins, les gens de ma famille, l'école, etc. Et comme lui, en plus, était d'une classe sociale, on va dire, plutôt aisée, on ne va pas l'embêter.
0: Parce finalement. Que ça aussi, vous l'avez vu à la civis, toutes les classes sociales sont concernées.
1: Tout à fait. Et après, c'est toujours la même stratégie au niveau des agresseurs, c'est de trouver une proie qui est vulnérable. Et donc, quand on est victime de violence, on est vulnérable. Et ce n'est pas moi qui allais demander à mes parents de me protéger, bien évidemment, parce qu'ils étaient incapables de le faire déjà, puisque mon père me frappait, ma mère ne me protégeait pas. Donc, c'est malheureusement quelque chose d'assez banal.
0: Comment on change ça, ce regard de la société qui parfois reste dans sa bulle et ne veut pas aller voir la porte d'à côté où il y a des cris?
1: Il y a 2 choses en fait. Un, on sensibilise, on dit quels sont les bons réflexes à avoir, je pense que c'est essentiel, donc on communique, on a des politiques publiques qui visent à faire de la prévention, du repérage, etc., différentes choses, ça c'est la première chose. Deuxième chose, on applique la loi, c'est-à-dire qu'aujourd'hui la question de la non-dénonciation, ça apparaît dans la loi. Quand on ne signale pas, on se met en faute en fait au regard de la loi, et la loi devrait condamner. Il y a très peu de condamnations, on l'avait vu au niveau de la commission indépendante sur l'inceste et les violences sexuelles faites aux enfants, pour des questions en fait de non-dénonciation. Donc c'est ça en fait le problème. Vous vous rendez compte que dans ce pays, on l'avait vu avec la Civise, on a recueilli 33 000 témoignages, seuls 8% d'entre eux ont bénéficié d'un soutien social positif. Donc on a dit à un enfant ou un enfant devenu adulte, je te crois, je te protège, uniquement dans 8% des situations. Et ce qui est hyper intéressant, c'est que 62% de ces personnes déclarent avoir aucun impact sur leur santé physique et psychique. Donc, dans 92% des situations, on a dit à un enfant ou à un enfant devenu adulte, je te crois, mais je ne te protège pas. Voire, t'es un menteur, t'es une menteuse. Alors, on a toujours trouvé de bonnes raisons, comme on sait toujours, voilà, c'est la question de la famille, il faut maintenir le lien familial, ou quand c'était des enfants entre eux, c'est important de dire, c'est un tiers quand même des situations, c'était peut-être un jeu, comme si violer, ça pouvait être un jeu, bien entendu. On a dit aussi aux filles, très souvent, bah, c'est toi qui l'as peut-être cherché, vu comment t'étais habillée, ou c'est peut-être toi qui as été sur les genoux de tonton, etc. C'est des choses qu'on a entendues quand même de manière très régulière. Et là, on sait que 100% des personnes déclarent des impacts sur la santé physique et psychique. Une personne sur deux dit avoir fait une tentative de suicide. Une personne sur deux déclare des troubles alimentaires. 40% des personnes des addictions. Et 40% des femmes des troubles gynéco. Bref, c'est un problème de santé publique majeur qui nous impose, qui nous oblige théoriquement à mettre les violences sexuelles, l'inceste particulièrement, qui représente quand même près de 80% des situations, dans l'espace public, en fait, tout simplement. Il faut sortir du huis clos les violences sexuelles. Il y a urgence, en fait, de le faire.
0: C'est une vraie question de société. 6 mois après la vente des poupées sexuelles représentant des enfants, ce sont des tétines en forme de sexe masculin ou féminin qui sont vendues « pour rire », entre guillemets, par des enseignes françaises. C'est compliqué, Arnaud Gallet, de lutter contre la sexualisation des corps des enfants ?
1: Oui, ce qui est compliqué, c'est de lutter surtout contre une culture en fait de la pédocriminalité, culture du viol, comme si se mettre dans la bouche un sexe d'enfant, ça pouvait être drôle. Enfin, je veux dire, moi, les bras m'en tombent, et surtout que c'est interdit au regard de la loi. Donc, ça pose quand même des questions sur le travail fait par la répression des fraudes, sur le travail fait par le ministère du Commerce, parce que si ce type d'objets peuvent être aussi facilement mis en vente sur des enseignes comme la Fnac, comme Jiffy et bien d'autres, ben, ça veut dire que il y a une forme de permission en fait de le faire et les risques finalement sont moindres puisqu'on n'est pas suffisamment surveillé. S'il n'y a pas des associations, des citoyens, des citoyennes qui se mobilisent par rapport à ça, qui font des signalements, hein, je rappelle quand même que sur la question de la cyberpédocriminalité, c'est 700 signalements par jour en France. La France qui est le 4e pays au monde hébergeur de contenu cyberpédocriminel, le 2e d'Europe. Donc ça signifie qu'il y a des gens qui essaye d'agir, mais on agit, on vide en fait un océan à la petite cuillère. En réalité, on voit bien que les stratégies aujourd'hui, il y a tellement pas de réponses punitives que malheureusement, on se retrouve dans un système complètement défaillant.
0: Comment vous l'expliquez, cette 4e place de la France en matière de contenu pédopornographique ?
1: Bah, je l'explique par le manque de volonté politique, moi, très simple. Hein. C'est-à-dire que si on avait des pouvoirs publics qui étaient beaucoup plus fermes en la matière, comme le sont d'autres pays, hein, on voit bien, vous regardez en Angleterre, vous avez 300 agents qui s'occupent uniquement de ça. En France, c'est une promesse qui a été faite qui est, 70 agents. Et aujourd'hui, pour des raisons budgétaires, il n'y en a que 35. Donc ça signifie que les personnes sont sous l'eau. Ils constatent en temps réel le téléchargement sans pouvoir agir, ce qui est d'une atrocité sans nom. Et encore une fois, c'est eux qui font le système. Donc il n'y a pas de volonté de mettre en priorité en fait, cette question-là et de voir que derrière la cyberpédocriminalité, il y a bien des viols d'enfants, réel, et ça c'est insupportable. Il faut rappeler quand même, sur la cyberpédocriminalité, la pédocriminalité en ligne, 90% des contenus, c'est de l'inceste. C'est-à-dire qu'on vit dans un truc, on s'imagine que ce sont des viols en ligne qui sont tarifés, ce qui arrive aux Philippines et bien d'autres, c'est réel. Et donc là, il y a une transaction qui peut être vérifiée. Par contre, 90%, c'est de l'inceste, donc c'est un père qui se filme, c'est un oncle qui se filme, c'est un cousin qui se filme. C'est ça la réalité, l'inceste c'est prédominant, l'inceste c'est ce qui gangrène la société, on le voit bien encore d'ailleurs dans l'affaire là avec Barella, tout de suite apparaît des situations avec le grand-père qui est mis en cause par deux de ses petites filles ou qui sont tout du moins rattachées, voilà. C'est sans cesse les mêmes histoires. Il est temps d'agir, en fait, et c'est bien pour ça que la cohérence, c'est pas de cibler, en fait, des personnes, c'est de cibler un système qui est complètement défaillant.
0: Parmi les autres mesures, s'il y en a une plus que les autres, c'est quoi? L'imprescriptibilité des crimes commis contre les enfants?
1: Oui, alors l'imprescriptibilité, je pense que c'est essentiel et que les personnes comprennent bien. En fait, c'est une mesure socle. On l'a vu dans différents pays, comme par exemple l'Écosse, où ils sont passés de 70% à 23% de classement sans suite en l'espace de 10 ans. Pourquoi? Parce que, tout simplement, voter l'imprescriptibilité, c'est permettre, en fait, de juger les crimes les plus anciens et donc, de facto, d'améliorer les techniques d'enquête. Donc ça signifie que ça sert à tout le monde. Donc c'est une mesure SOC qui permet aussi de prendre en compte les conséquences psychotraumatiques, de renvoyer aussi aux agresseurs qu'à tout moment ils peuvent trembler, je pense que c'est un message qui est quand même important, et surtout de permettre aux victimes, à tout moment, elles qui ont été déshumanisées, elles peuvent déposer plainte, et je pense que ça c'est fondamental.
0: Arnaud Gallet, Galet. Merci.
1: Merci.
0: Je renvoie nos auditeurs à votre livre « J'étais un enfant » paru chez Flammarion. Merci à Sigrid Azerwal et Déborah Lepage qui m'ont aidé à préparer cette émission mise au nom de Philippe Randrianantmaina. Afrique Soir, juste après la pause.
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5: Il est 20h30 à Kinshasa, 19h30, temps universel.
6: Zéphirin Quadio.
7: Bonsoir à toutes et à tous. À la une de cette deuxième édition d'Afrique Soir, le point sur l'épidémie d'Ebola déclarée le 15 mai dernier en République démocratique du Congo. Un mois après, la maladie continue sa progression avec une augmentation du nombre de victimes. Nous serons à Mongwalu, localité de l'est du pays où tout a commencé. L'actualité de la RDC est également politique avec l'examen de la loi organisant le référendum constitutionnel. Après l'Assemblée nationale, c'est le Sénat qui planche en ce moment sur ce texte. L'opposition craint que ce texte ouvre la voie à un changement de constitution. À retenir également l'ouverture ce lundi de la 62e session du Conseil des droits de l'homme des Nations Unies à Genève. Nous sommes en Suisse. Dans son discours d'ouverture, le haut commissaire de l'ONU aux droits de l'homme s'est notamment dit préoccupé par la situation au Sahel central. Nous l'entendrons. Un mois après l'annonce du début de l'épidémie, Ebola continue sa progression dans l'est de la RDC, notamment à Mongwalu, la localité où tout a commencé. Ce lundi, 25 patients bénéficient de soins dans le centre de traitement Ebola, la CTE, géré par Médecins Sans Frontières. À Mongwalu, à cause de la peur que suscite le virus, tous les autres centres de santé ont été désertés. Une peur qui risque de fragiliser davantage le système de santé déjà vulnérable. Reportage Coralie Pierret.
8: Ah là, il n'y a personne.
9: Oui, on n'a pas des malades.
8: Et c'est comme ça d'habitude ou...
9: Non, d'habitude, c'est pas comme ça.
10: Aimé, l'infirmière du centre de santé Notre-Dame, sort des salles de consultation. Elle se dirige vers l'entrée, là où l'on trie les patients. Ici, tout le monde se lave les mains, puis l'infirmier prend la température. En cas de doute sur la pathologie, la personne est placée en salle d'isolement. Une petite pièce, sans fenêtre, aménagée à la va-vite, avec deux lits, dont un sans matelas.
9: En bas, on avait reçu un cas, mais il s'est évadé quand on a appelé l'ambulance déjà. Alors, c'est pour cela, comme il était, si ce matelas-là, on a enlevé d'abord le matelas. La population, jusque-là, la population n'a pas bien accueilli les formations. C'est pour cela que, vous voyez, il y a aussi la diminution des fréquentations des malades. Ils ont peur.
10: Pourtant, dans cette localité, le système de santé est déjà fragile. Amadou Issoufou est le coordinateur local d'Action contre la faim. L'ONG a appuyé le centre de santé avant le déclenchement de l'épidémie Ebola.
11: On est venu à la base pour des projets de nutrition parce qu'on a constaté qu'il y a plus de besoins en termes de malnutrition.
10: D'ordinaire, le centre Notre-Dame est aussi très fréquenté pour les accouchements. Mais ce lundi, seules quelques femmes sont venues pour leur suivi de grossesse. L'équipe soignante a constaté 3 morts intra-utérines ce mois-ci, en partie dû à une consultation trop tardive. Coralie Pierret, de retour de Mongwalu. RFI.
7: Et l'actualité en RDC est aussi politique avec le Sénat qui planche ce lundi en plénière sur la proposition de loi référendaire. La commission politique, administrative et juridique a adopté dimanche son rapport à l'unanimité après 2 jours de travaux. L'opposition craint que ce texte n'ouvre la voie à un changement de constitution. Ce vote intervient en tout cas 3 jours après la dispersion violente d'une manifestation à Kinshasa. Manifestation qui a fait Patient Ligaudi plusieurs blessés selon les organisations des droits humains.
12: Le président de la commission PSJ, le sénateur Jules Lodi, a déjà transmis ses conclusions au président du Sénat, Jean-Michel Sama Lukonde, sans en dévoiler le contenu. Dans les heures qui suivent, nous a-t-il dit, vous serez fixé sur la position du Sénat. Si le Sénat adopte le texte conforme à celui voté par l'Assemblée nationale le 9 juin dernier, la loi est définitivement adoptée. Si les sénateurs y apportent des modifications, une commission paritaire réunissant les deux chambres devra trouver un consensus. Pour l'opposition, qui avait boycotté le vote à l'Assemblée nationale, ce texte n'est que le premier acte d'un projet visant à maintenir Félix Tshisekedi au pouvoir au-delà de 2028. Et les contenus du texte lui-même alimentent cette crainte. L'article 42, par exemple, prévoit qu'en cas de dysfonctionnement majeur des institutions, le président de la République peut lancer un processus de changement des règles constitutionnelles soumis ensuite à référendum populaire. La majorité parlementaire défend au contraire un cadre légal pour consulter le peuple sur les grandes questions nationales.
3: Donc, patient Ligaudi, politique toujours, cette fois au Gabon, avec le discours à la nation du président Brice Clotaire-Oligui Nguema, discours devant l'Assemblée nationale et le Sénat réunis en congrès. Le chef de l'État a dressé un bilan élogieux de ces deux ans de gestion du pays. Au total, Brice Clotaire-Oligui s'est félicité également d'avoir remis le Gabon sur les rails et lancé des chantiers pour l'amélioration des conditions de vie des populations. Un seul point négatif, selon le président gabonais, la perte de l'île Mbanié au profit de la Guinée équatoriale suite à une décision de la Cour internationale de justice. Un détour à présent par Genève en Suisse pour l'ouverture de la 62e session du Conseil des droits de l'homme des Nations Unies. Pendant près de 4 semaines, le Conseil doit examiner des rapports concernant la situation des droits humains dans différents pays du monde. Dans son discours d'ouverture, le haut commissaire de l'ONU aux droits de l'homme, c'est notamment dit préoccupé par la situation au Sahel central. Volker Türk a également évoqué la multiplication des attaques de groupes terroristes dans les 3 pays de l'AES, le Mali, le Burkina Faso et le Niger. Écoutez.
6: Au Mali, des groupes armés extrémistes ont lancé des attaques coordonnées contre plusieurs villes et localités en avril, faisant de nombreuses victimes parmi la population civile. Je suis préoccupé par les informations selon lesquelles les forces de sécurité auraient procédé à des exécutions extrajudiciaires, enlevé des opposants politiques et détenu des journalistes de renom pour avoir fait leur travail. Au Burkina Faso, des groupes armés extrémistes continuent d'attaquer, d'enlever et de menacer les civils. Je déplore que les autorités aient dissous ou suspendu plus de 930 organisations de la société civile depuis avril. Les attaques par des groupes armés extrémistes au Niger se multiplient et la formation de groupes dits d'autodéfense pèse de graves risques d'exaction et de violences intercommunautaires. Personne n'a été tenu responsable des violations qui auraient été commises par l'armée.
3: Un propos recueilli par Magali Lagrange. Et puis après les grands débuts du Cap-Vert ce soir au Mondial 2026, c'est l'Égypte qui entame sa Coupe du Monde. 4e participation pour les Égyptiens. Leur dernière en 2018 s'était soldée par un 0 pointé. Mais 8 ans après, le guide des pharaons, Mohamed Salah, est toujours là. Ce soir, face à la Belgique, il retrouve l'un de ses anciens entraîneurs. En 2016, Mo Salah était en effet dirigé à l'AS Rome par Rudy Garcia, l'actuel sélectionneur de la Belgique, le technicien français, heureux de retrouver ce soir son ancien joueur.
13: Bien sûr que je vais revoir Mo avec grand plaisir. J'ai eu la chance de l'avoir sous mes ordres à la Roma. C'était un joueur qui avait fait une bonne saison à la Fiorentina. Il était prêté à l'époque par Chelsea, si je ne dis pas de bêtises. Et après, il est venu avec moi à Rome. Et franchement, c'est un joueur fantastique. Au-delà d'être un joueur fantastique, parce que ça, il a pu le prouver tout au long de sa carrière à Rome et de nouveau en Première Ligue, notamment à Liverpool, c'est un homme d'une grande qualité. Donc, une des belles choses avant le match et après le match, ça sera d'embrasser Mo. Après, évidemment, quand le match aura commencé, on sera adversaire et chacun jouera pour sa nation.
3: Égypte-Belgique, on joue la 37e minute de jeu et les pharaons mènent 1-0. Nelson Mandela, le présenté comme le Mozart sud-africain, le pianiste de jazz Abdullah Ibrahim est mort aujourd'hui en Allemagne, âgé de 91 ans. Il a succombé à une courte maladie selon sa famille. Il laisse en héritage une carrière longue de 70 albums. Son portrait signé Edmond Sadaka.
14: Durant le régime de l'apartheid, la musique d'Abdullah Ibrahim était perçue comme un symbole de liberté. L'un de ses morceaux, Meinenberg, était même devenu un hymne national officieux du pays et il avait été joué lors de l'intronisation de Nelson Mandela en 1994. La liste des collaborations d'Abdoulaye Ibrahim est impressionnante, de Duke Ellington à John Coltrane, en passant par Ornette Coleman, entre autres. Des collaborations qui, de toute évidence, n'avaient en rien entamé sa modestie, comme en témoigne cet extrait d'entretien qu'il avait accordé à RFI en 2022.
15: Je ne suis qu'un élève comparé à tous ces grands maîtres, mais vous savez, j'ai souvent été influencé par des artistes peu connus et parfois même totalement inconnus. Tous m'ont apporté énormément et m'ont permis de m'exprimer pleinement grâce à la musique.
14: Les mélodies d'Abdoulaye Ibrahim sont élégantes et souvent empreintes de spiritualité. Celui qui fut un véritable porte-voix de la culture sud-africaine a su révolutionner l'esthétique du jazz, tout comme d'autres géants de cette musique, de Don Cherry à Pharoah Sanders en passant par Archie Shepp ou John Coltrane.
3: Et vous pouvez également retrouver un portrait d'Abdoulaye Ibrahim sur notre site internet rfi.fr.
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10: Bonsoir à toutes et à tous. Quel avenir pour la politique agricole commune ? Dépendance aux engrais chimiques, vulnérabilité aux chocs géopolitiques, la fermeture du détroit d'Ormuz ces derniers mois a montré les limites du modèle agricole intensif en Europe. Nous serons en reportage en Espagne où une filière a tiré son épingle du jeu, celle du bon vieux purin de vache. Mais tout de suite, plongez dans les archives coloniales de la Belgique, au musée royal d'Afrique centrale, de vieilles cartes minières attisent les convoitise. Bienvenue.
16: Après 25 minutes de descente, à ramper dans un dédale de galerie, le filon de cobalt.
17: Quoi ?
16: Trois autres mineurs de l'équipe sont déjà là. À cette profondeur, il fait plus de 45 degrés.
10: Les ressources minières de la RDC, du Rwanda ou du Burundi, archivées à Tervuren, près de Bruxelles. L'Africa Museum conserve des milliers de documents datant de l'époque coloniale, des cartes, des relevés géologiques, des indications précieuses sur des minerais devenus stratégiques aujourd'hui. Cobalt, lithium, cuivre, étain, tungstène. La RDC a passé un accord avec une société privée américaine pour numériser ces documents. Le musée, lui, entend garder la main, un bras de fer discret, avec beaucoup d'argent à la clé. Le reportage de Jean-Jacques Herry.
18: Il y a à peu près un an, Bart Ouvry, le directeur du musée royal d'Afrique centrale de Tervuren, reçoit une visite plutôt inhabituelle. Des représentants de la société américaine Cobalt Metals, spécialisée dans l'exploration minière et soutenue entre autres par Bill Gates et Jeff Bezos, demandent à le rencontrer.
19: Au mois de juin de l'année dernière, nous avons eu la visite de représentants de la société Cobalt Metals qui ont dit « mais nous allons prendre possession quelque part de vos archives, on va les digitaliser ». La rencontre a été tout à fait courtoise.
18: Et c'est avec la même courtoisie que le directeur du musée leur apporte une réponse immédiate et très claire, une fin de non-recevoir appuyée par la ministre de la Recherche scientifique et le ministre des Affaires étrangères belge.
19: Ce serait quelque part privatiser les archives publiques belges, juridiquement. Il n'est pas question de les mettre à disposition d'une seule société qui, très clairement, a un intérêt commercial.
18: La société américaine se base sur un accord passé avec les autorités congolaises, accord qui l'autoriserait à numériser l'ensemble des archives du musée et à les exploiter ensuite grâce à l'intelligence artificielle. Alors pourquoi un tel intérêt ? Que contiennent ces millions et millions de pages jaunies stockées dans les sous-sols du musée ? Pour le comprendre, nous y descendons avec le responsable du département des sciences de la Terre, François Carvin. Ces documents si convoités se trouvent dans des armoires sur rail. 500 mètres d'archives remontant à l'époque coloniale, rangés dans des classeurs numérotés et vieillots, représentant la plus grande collection mondiale relative aux ressources minières congolaises.
20: Ce sont des archives géologiques qui viennent de compagnies minières qui ont cessé leurs activités.
18: Des relevés géologiques, des rapports de mission, des cartes poussiéreuses et des informations sur le sous-sol de ce qui était alors le Congo belge et même du Rwanda ou du Burundi. Au hasard, François Carvin se saisit d'un dossier. Il époussette la couverture, défait les ficelles, apparaissent des documents jaunis, tracés à la main.
20: C'est écrit prospection Ouélé. Dans l'Ouélé à Rouimi, 1909-1913, ils réalisaient de la prospection essentiellement pour l'or dans une région au nord-est de la République démocratique du Congo. Donc vous voyez sur la légende, hein, ils ont effectué des trous, des puits de prospection qu'ils ont repris ici sur les cartes. Et alors, ils y ont ajouté des informations géologiques, une description d'affleurement de roches.
18: Et si à l'époque, on cherchait surtout de l'or, du cuivre, de l'argent, de l'étain, puis du cobalt, toutes ces informations géologiques collectées sur du papier, une fois numérisées et analysées par l'intelligence artificielle, pourraient fournir des informations précieuses pour les recherches actuelles des compagnies minières. Même si beaucoup sont dubitatifs, d'autres y voient en effet une sorte de carte au trésor à décrypter pour réussir à trouver un nouveau trésor et donc potentiellement gagner beaucoup d'argent.
20: Ce sont des archives qui concernent des ressources sur lesquelles portait l'attention il y a longtemps, qui ne sont pas nécessairement les mêmes aujourd'hui. Néanmoins, il pourrait y avoir des indications permettant de gagner du temps aujourd'hui dans le domaine de l'exploration sur une plus haute probabilité de trouver telle ou telle ressource à tel endroit du fait d'une association minéralogique ou de ce genre de choses. Le lithium, par exemple.
18: Mais ce qui rebute aussi côté belge et qui fait qu'on a du mal à comprendre, c'est qu'un processus de numérisation est déjà à l'œuvre au sein du musée, financé en partie par l'Union européenne et pour lequel 9 personnes, archivistes, géologues et informaticiens, ont déjà été recrutées. Un projet sur 5 ans et dont les résultats seront en plus progressivement partagé avec les autorités congolaises. Quoi qu'il en soit, pour Philippe Régnier, directeur de l'IPIS, un institut de recherche indépendant qui s'intéresse notamment au secteur minier, cette histoire veut dire beaucoup dans le contexte géopolitique actuel.
17: C'est vrai que bien sûr, il y a un très grand intérêt pour savoir où se trouvent les minerais, pour assurer un accès à ces minerais qui sont rares souvent et qui sont importants pour notre économie. Donc, il y a des différents acteurs, bien sûr, les Chinois, les Américains, les Européens, tout le monde est intéressé. Et maintenant, sous la présidence de Trump, bien sûr, il y a une sorte d'opération pour vraiment sécuriser un peu plus rapidement les ressources, donc aussi savoir où ils se trouvent.
18: L'administration Trump pourrait effectivement chercher à jouer de son influence dans cette affaire. Selon des informations du quotidien flamand The Standard, elle aurait même pris contact avec le ministère des Affaires étrangères belge par l'intermédiaire de l'ambassadeur des États-Unis en Belgique, Bill White. Le but, appuyer la demande du prospecteur minier Cobalt Metals. Des contacts qui ont bien eu lieu ont reconnu les affaires étrangères belges.
10: Conséquence de l'accord de paix annoncé entre l'Iran et les États-Unis, le détroit d'Ormuz devrait rouvrir ce vendredi. Passage maritime stratégique pour le commerce mondial des engrais azotés à base d'ammoniac et de soufre. Le blocage a fait flamber les prix, au point que certains pays à l'agriculture intensive, comme l'Espagne, ont relancé une filière traditionnelle, celle du purin. Dans les Asturies, grande région d'élevage bovin, les autorités aident désormais les éleveurs à transformer ce sous-produit en engrais. Reportage Les bottes aux pieds de Diane Cambon.
21: C'est une odeur forte de terre, de bouse et paille séchée qui se dégage des grands hangars où sont répartis 6 tas de 400 tonnes de caoutchouc, non donné en Asturie au fumier de vache. Sergio, le responsable de la plateforme de compostage d'Ortigueru, un petit village situé en plein cœur du parc naturel des Pics d'Europe, contrôle l'évaporation de l'humidité de chaque tas. Une étape essentielle du processus de compostage durant laquelle le purin ou fumier se transforme en matière organique d'une qualité écologique et d'une valeur en éléments nutritifs très élevée.
22: Là, c'est le premier hangar où l'on déverse les conteneurs de fumier récupérés chez les éleveurs. Il faut attendre environ 8 mois pour que ces tas deviennent un engrais utilisable. On doit diviser les tas, puis les retourner pour favoriser l'aération. Et parfois même, on utilise des ventilateurs pour accélérer le processus.
21: Le gouvernement des Asturies avait mis en place dès 2002 un système de récupération des lisiers provenant de l'élevage pour protéger la réserve de la biosphère des pics de l'Europe et éviter les écoulements dans les nappes phréatiques des nitrates présents dans les excréments des vaches. Aussi bien la récupération des purins chez les éleveurs que la distribution des engrais est un service public et gratuit. Or, depuis l'éclatement de la guerre contre l'Iran et la fermeture du détroit d'Ormuz, cet engrais naturel est devenu très précieux. Sandra González, en charge de l'économie circulaire au gouvernement régional, confirme une hausse de la demande. Les 1,7 million de kilos d'engrais produits l'an dernier risquent bien cette année de ne pas satisfaire la demande.
0: En 6 mois, nous avons déjà fourni une quantité d'engrais qui double celle de toute l'année dernière. La question du prix est évidemment un argument de poids, mais l'aspect écologique compte aussi. Et on peut dire en quelque sorte que ce problème d'approvisionnement a un aspect positif.
21: Parmi les clients actuels, il y a les collectivités locales qui ont recours aux engrais pour revitaliser les terres polluées de leurs communes, mais aussi des agriculteurs locaux, comme ceux qui cultivent les fruits rouges ou la pomme pour la production locale de cidre. Par ailleurs, les agriculteurs et producteurs de fruits du centre et sud de l'Espagne, où les terres sont moins fertiles que dans le nord de la Cantabrie, sont chaque fois plus intéressés aussi par cette matière organique. Mais la distribution à grande échelle est encore difficile à mettre en place, regrette Sandra.
0: C'est très compliqué de transporter ce type d'engrais. Et on peut comprendre que certains agriculteurs préfèrent recourir aux granulés chimiques ou aux intrants liquides qui sont plus faciles à manier. D'autant que l'engrais issu du purin nécessite des machines. Mais si le prix des engrais traditionnels continue d'augmenter, c'est sûr qu'il deviendra une alternative viable pour les agriculteurs.
21: L'éleveur Benigno Pérez est à la tête d'un cheptel de 60 vaches. Ce trentenaire produit le fameux fromage Cabra. Depuis qu'il n'a plus à se soucier de la gestion du purin, il a pu augmenter sa production.
1: Le fumier est produit en hiver lorsque les vaches sont allaitables et un peu l'été pendant la traite. On en produit environ 400 tonnes par an. Alors quand on a su qu'il y avait cette plateforme de compostage, on a été très soulagés parce qu'on ne savait plus quoi en faire de tout ce purin. Maintenant, la société passe récupérer nos conteneurs chaque semaine, ce qui nous permet d'avoir plus de vaches et même tout simplement de continuer à faire de l'élevage, parce que le traitement du fumier est un vrai casse-tête pour les éleveurs.
21: Le gouvernement régional des Asturies a augmenté son budget 2026 de 1 million d'euros pour développer le compostage de purin et faire face à la hausse de la demande. Un espoir aussi pour les partisans d'une agriculture moins intensive et dépendante des intrants.
10: Les engrais chimiques, toute l'agriculture européenne en dépend. Avec pour seule boussole les rendements, la politique agricole commune a largement encouragé et financé le modèle intensif. La PAC, 54 milliards d'euros, un tiers du budget de l'Union européenne, une manne indispensable, sujet des âpres négociations qui s'ouvrent pour la période 2028-2034. La PAC est critiquée de toutes parts, mais est très difficile à réformer. Pour en parler, Jean-Christophe Bureau est avec nous, il est professeur d'économie à l'école AgroParisTech. Bonjour Jean-Christophe Bureau.
4: Bonjour.
10: Vous co-signez avec Sophie Toyer un ouvrage de référence, sobrement intitulé « La politique agricole commune aux éditions La Découverte ». Vous décrivez une Europe agricole qui n'a plus grand-chose de commun en réalité. Les petites fermes familiales représentent 90% de l'agriculture roumaine, par exemple, alors que ce sont les fermes-usines qui dominent en France, aux Pays-Bas ou au Danemark. Les climats, les types de production, les intérêts divergent d'un pays à l'autre. Est-ce que c'est cette diversité qui rend la PAC presque impossible à piloter?
4: Oui, tout à fait. La PAC était une politique très centralisée, très uniforme. Les États membres ne pouvaient pas prendre, par exemple, des subventions nationales ou des choses comme ça pendant plusieurs décennies, depuis sa mise en œuvre en 1960. Mais à l'époque, il y avait seulement 6 États membres, donc c'était plus facile. Là, maintenant, on a une hétérogénéité des structures, des climats, qui fait qu'une PAC uniforme n'est plus vraiment faisable. Et de ce fait, ces dernières années, on a évoluer vers ce qu'on appelle des plans nationaux, des plans stratégiques nationaux qui, en fait, font que le C de l'acronyme PAC n'a plus grand sens. C'est plutôt une collection de politiques nationales. Alors ça, c'est dicté en effet par l'hétérogénéité des structures du climat, mais aussi par des désaccords entre États membres sur ce qu'on veut comme PAC et même sur ce qu'on veut comme modèle agricole.
10: Vous dites le C du PAC, donc beaucoup moins commune en fait cette politique agricole. Le cœur du système quand même, ça reste toujours les aides à l'hectare, n'est-ce pas?
4: Alors voilà, depuis une quinzaine d'années maintenant, on est vraiment passé presque uniquement à des aides par hectare. L'essentiel des budgets, c'est par hectare. Donc plus vous avez d'hectares, part, plus vous avez d'aide. Et plus on a d'aide, plus on peut racheter ses voisins. Donc ce système, il favorise un agrandissement des exploitations qui est très visible en France, où la taille moyenne des exploitations, elle augmente à un rythme très très très rapide.
21: Et ça, est-ce que c'est valable partout en Europe ?
4: Il y a déjà des pays où les exploitations sont très très grandes. Hein. La Slovaquie, c'est des anciennes fermes d'État, donc c'est déjà très grand. Là, ça concentre des aides absolument énormes. Hein. Le Premier ministre de République tchèque a une entreprise qui a énormément de terres et il semblerait qu'il reçoive plusieurs dizaines de millions d'aides de la PAC, ce qui est assez incompréhensible.
21: Alors la PAC, elle est aussi prise aujourd'hui, on a le sentiment, entre deux impératifs. Il faut produire assez, voire même davantage pour garantir l'autonomie alimentaire de l'Europe, voilà, la souveraineté agricole européenne, etc. Et en même temps, il faut réduire les pollutions, protéger l'eau, les sols, la biodiversité. Est-ce que ces deux objectifs sont compatibles dans le cadre actuel de la PAC ?
4: Quand on regarde le coût, les estimations économiques du coût de la pollution azotée, par exemple, alors nous, on pense aux algues vertes, mais il y a beaucoup d'autres choses. L'ammoniac dans l'air qui fait de l'asthme, ça a des coûts de santé absolument gigantesques, ça fait de l'eau potable qu'il faut dénitrifier, etc. Donc, enfin, ça n'est qu'un exemple. On a aussi, bien sûr, le cadmium dans les engrais. On a les métabolites de pesticides qui sont des polluants éternels. Tout ça, c'est des pollutions très coûteuses. Alors, l'équilibre entre les deux, il a basculé. Il y a eu, après 2013 et 2019, un projet de pacte vert avec une composante agricole qui s'appelait Farm to Fork, de la ferme à la table, qui a été abandonné puisque maintenant, l'accent est davantage mis sur la volonté de produire plus. Chaque syndicat agricole dans chaque pays se plaignant que les autres sont plus tolérants, plus laxistes sur un plan réglementaire, eh bien, ça a aussi une course au moins-disant réglementaire qui est assez dommageable.
21: Qu'est-ce que vous préconisez, du coup, comme réforme de la PAC pour tenter de refaire commun et d'atteindre les objectifs à la fois de souveraineté, d'agriculture durable?
4: Alors, la réforme qui se dessine n'est pas une grande réforme, là, dans les propositions de la Commission pour la PAC après 2027. Hein. Sur le fond, on reste sur une PAC qui devient très, très nationale, avec encore une plus grande marge de manœuvre pour chaque État membre. Ce qu'il faudrait faire comme réforme, ne plus donner toutes ces aides à l'hectare, parce que c'est une course à l'agrandissement, parce que ça accroît les inégalités naturelles. Et il faudrait faire un petit peu ce que fait le Royaume-Uni, c'est-à-dire donner l'argent qui était jusque-là donné en aide à l'hectare, le passe pour un certain nombre de fonctions, de services d'entretien, de services écosystémiques, d'aide à l'environnement, et surtout moins dépendant de ces engrais importés, de ces produits phytosanitaires importés, de ce soja importé, parce que ça, c'est vraiment la clé de ce que devrait être une souveraineté alimentaire.
21: Vous expliquez aussi dans votre livre que la PAC historique garantissait les prix. Est-ce que cette histoire de garantie des prix, c'est un outil intéressant ou pas ?
4: Alors récemment est revenu sur dans les débats l'idée d'avoir des prix minimums, des prix garantis. Ça, ce serait vraiment une fausse bonne idée puisque c'est quelque chose qu'on a expérimenté pendant 30 ans dans la PAC. Les producteurs, n'ayant plus les signaux de rareté de tel ou tel produit, se sont mis à produire, alors que ce soit du blé, mais même du vin à l'époque, simplement parce qu'ils étaient sûrs que la puissance publique allait racheter cette production. Et ça nous a créé des stocks absolument gigantesques et extrêmement coûteux. Que apparemment, ceux qui discutent de la PAC aujourd'hui ont oublié. Et ça, je pense que c'est quand même important de se rappeler de ce qu'était la PAC des années 80, qui était quand même assez désastreuse sur le plan de l'orientation artificielle des productions, mais aussi sur le plan budgétaire.
21: Merci Jean-Christophe Bureau. Je rappelle que vous êtes professeur d'économie publique à AgroParisTech et auteur de La politique agricole commune aux éditions La Découverte.
5: Le vin, c'est la terre. Celle-ci est légèrement graveleuse, c'est un médoc.
21: La viticulture, c'est une culture et le pinard, toute une histoire. Pour finir l'émission, Alexis Rosenzweig nous raconte celle d'une centaine de bouteilles datant du 19e siècle, récemment retrouvées dans un château tchèque.
8: Tout commence à Bečov nad Teplou, un complexe médiéval perché dans l'ouest de la Tchéquie qui appartenait autrefois à la famille aristocratique germanophone des Beaufort-Spontins quand la région faisait partie de l'Empire austro-hongrois. Lorsque le domaine est confisqué après l'invasion nazie par la Tchécoslovaquie en 1945, ses propriétaires partent, mais leur cave, elle, reste. Dissimulée sous le plancher de la chapelle du château, aux côtés du précieux reliquaire de Saint-Maur, une collection de vins et de cognacs attend, plus ou moins oubliés, pendant des décennies. En 85, la police secrète communiste tchécoslovaque découvre la cachette au terme d'un épisode digne d'un roman d'espionnage. Le reliquaire est aussitôt transféré à Prague pour restauration. Il reviendra à Betchov en 2002, quand le pays s'appelle déjà République tchèque. Les bouteilles, elles, restent sur place, oubliées à nouveau. Il faudra attendre un inventaire réalisé il y a 10 ans pour que la collection soit redécouverte. Au total, au moins 130 litres, dont des millésimes extraordinaires et 8 bouteilles de Château d'Yquem datant de 1892 et 1896. Une collection estimée à 4 millions d'euros. Le grand domaine bordelais a lui-même contribué au sauvetage du breuvage en remplaçant les bouchons et en dotant ses bouteilles de capsules protectrices. Le maître de chai a goûté le nectar et il parle d'un vin d'une grande complexité qui a survécu grâce à sa forte teneur en sucre avec une fraîcheur en bouche presque acide, des notes de cannelle, de muscade, de chocolat et de café. Pas question de vente aux enchères, en tout cas pour l'instant, mais d'une campagne de financement participatif pour pouvoir exposer toutes ces bouteilles au public tout en assurant la bonne conservation du vin si précieux.
10: 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Tout de suite, l'Afroclub, c'est juste après le journal. À demain.
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11: Bonsoir à toutes et à tous. À la une de ce journal, l'ouverture du sommet du G7 à Évian, dans l'est de la France, au lendemain de l'annonce d'un accord États-Unis-Iran pour mettre fin à la guerre. Un accord qui prévoit donc un arrêt de la guerre aussi au Liban. Nous appellerons notre correspondant à Beyrouth dès le début de ce journal. On s'intéressera également à celui qui a été le principal médiateur dans ces pourparlers, le Pakistanais Hassim Munir. Au Royaume-Uni, le gouvernement va interdire l'accès aux réseaux sociaux pour les moins de 16 ans. Les réseaux sociaux rendent les enfants malheureux, ils facilitent le harcèlement et les abus, a insisté le chef du gouvernement Keir Starmer, qui compte faire adopter une loi avant Noël. Pendant ce temps, en France, après le meurtre de la lycéenne de 11 ans, Liana, de nouveaux rassemblements ont lieu ce soir devant les tribunaux de France et devant le ministère de la Justice à Paris pour exiger une loi intégrale contre les violences sexuelles faites aux femmes et aux enfants. On commence par l'ouverture du sommet du G7 à Évian, dans l'est de la France, en Haute-Savoie. On doit y parler commerce, tech, Ukraine et aussi, bien sûr, du Moyen-Orient, au lendemain de l'annonce d'un accord pour mettre fin à la guerre entre l'Iran et les États-Unis. Le texte n'a pas encore été rendu public et des deux côtés, aujourd'hui, on a multiplié les déclarations. Téhéran affirme que Washington s'est engagé à débloquer des fonds iraniens gelés à l'étranger et à verser des réparations pour les dégâts provoqués par la guerre. Téhéran dit aussi vouloir faire ratifier l'accord de paix par le Conseil de sécurité de l'ONU. Côté américain, Donald Trump affirme lui que des navires commencent à sortir du détroit d'Ormuz sur une route, dit-il, totalement sécurisée. Mais de nombreuses questions restent en suspens, surtout après l'annonce par le ministre israélien de la Défense que son armée ne se retirera pas des zones qu'elle occupe dans le sud Liban, alors que le protocole d'accord prévoit un arrêt de la guerre au Liban. Sur le terrain, c'est un calme précaire qui a régné aujourd'hui. Une grenade lâchée par un drone a fait un mort et plusieurs blessés, mais aucune autre frappe aérienne n'a été signalée. À Beyrouth, Paul Raïfet.
24: C'est sans doute la journée la plus calme après 15 semaines de guerre acharnée. Des tirs d'artillerie israéliens ont été enregistrés sur des villages au nord de la zone tampon de facto pour empêcher les habitants de rentrer chez eux. Sur le plan politique, le Hezbollah se présente en vainqueur. Dans un communiqué au ton triomphant, il a remercié l'Iran pour son soutien, sa base populaire pour avoir enduré en silence de grandes souffrances et ses combattants pour avoir résisté à l'invasion israélienne. Le Hezbollah ne fait pas d'annonce politique, mais un dignitaire religieux chiite proche du parti s'en est chargé. Cher Ahmad Abalan a appelé le président de la République, Joseph Aoun, à remplacer le gouvernement de Nawaf Salam par une nouvelle équipe incluant les alliés chrétiens du Hezbollah. Joseph Round, lui, a pris acte du protocole d'accord en remerciant les pays qui ont contribué à y inclure le Liban, sans nommer l'Iran. Le ton du chef de l'État tranche avec ses discours des dernières semaines, très offensifs à l'égard du Hezbollah et de la République islamique. La nouvelle donne imposée par l'accord négocié par l'Iran laisse planer le doute sur le sort des négociations directes entre le Liban et Israël prévues le 22 juin. Paul Khalife, Beyrouth, RFI.
11: Israël, où le Premier ministre Benjamin Netanyahou a réagi lui aussi ce soir à l'annonce d'un accord, affirmant que la guerre contre l'Iran avait sauvé son pays de la menace d'une destruction nucléaire. Alors que des membres de l'opposition, mais aussi de son gouvernement, sont très critiques envers cet accord, estimant qu'il ne répond pas aux impératifs de sécurité d'Israël. Revenons justement à cet accord, trouvé sous médiation, appelons-le pakistanaise. Le rôle d'Islamabad a été salué par les dirigeants du monde entier. La Turquie a par exemple pointé des efforts de médiation exceptionnels. Et les regards se tournent surtout vers le chef des armées pakistanaises, Asim Munir, le principal médiateur. Alors comment Asim Munir est-il parvenu à garder les États-Unis et l'Iran à la table des négociations? Écoutez la réponse de Pearl Pandya. Elle est chercheuse sur l'Asie du Sud à l'ONG ACLED, qui cartographie les conflits dans le monde.
6: Ce sont les relations personnelles qu'il entretient, d'un côté avec le président Donald Trump et de l'autre avec le ministre iranien des Affaires étrangères Abbas Araghchi et le président iranien Massoud Pezeshkian, qui ont en quelque sorte permis à cet accord de voir le jour. Asim Munir s'était rendu chez Donald Trump, qui le décrivait comme son maréchal préféré. En définitive, c'est le président des États-Unis qui souhaitait un accord et le Pakistan a réussi à maintenir le dialogue entre les deux parties. Dans le jeu diplomatique, les relations personnelles jouent un rôle clé et la figure de pouvoir qu'il incarne compte également. Asim Munir exerce une forte influence au Pakistan. Il a consolidé sa position à un moment où les dirigeants militaires disposent d'un pouvoir accru dans le pays et exercent une influence déterminante sur la scène nationale. Lorsque la guerre a éclaté, il a su contenir les tensions émanant de la minorité chiite au Pakistan afin de garantir qu'aucun élément interne ne vienne perturber le processus de paix.
11: Pearl Pandya avec Mélissa Barra. En Ukraine, les frappes russes de ce lundi ont tué au moins 11 personnes, plusieurs villes étaient visées, et à Kiev, un incendie a ravagé un important édifice orthodoxe, la cathédrale de la Dormition, classée à l'UNESCO et datant du XIe siècle. Le primat de l'église orthodoxe d'Ukraine dénonce un crime contre l'humanité, l'histoire, la chrétienté. De son côté, la Russie affirme que c'est un missile américain qui a été utilisé par l'Ukraine pour sa défense, qui a touché l'édifice. Au Royaume-Uni, le gouvernement va interdire l'accès aux réseaux sociaux pour les mineurs de moins de 16 ans. Annonce du Premier ministre Keir Starmer, qui suit plusieurs pays comme l'Australie, qui ont déjà durci leur législation. Les réseaux sociaux rendent les enfants malheureux, ils facilitent le harcèlement et les abus, a insisté le chef du gouvernement britannique. Maël Pardon.
12: C'est un réel changement pour nos enfants et notre avenir, affirme solennellement Keir Starmer, qui compte faire adopter avant Noël une loi sur l'interdiction des réseaux sociaux aux moins de 16 ans. Un danger pour les jeunes, selon le chef du gouvernement britannique.
13: Social media is making children unhappy.
15: Les réseaux sociaux rendent les enfants malheureux. Ils permettent aux tyrans de les harceler et de les maltraiter. Et cela pourrait même nuire à leur santé mentale. Ils les exposent à des contenus dangereux, captent leur attention. Ils sont conçus pour être addictifs et bien sûr, ils le sont.
12: 9 Britanniques sur 10 se sont prononcés pour cette interdiction lors d'une vaste consultation. Le sujet est en débat un peu partout dans le monde. Même si en Australie, premier pays à avoir interdit les réseaux sociaux au moins de 16 ans l'an dernier, une enquête a révélé que 70% des jeunes avaient toujours accès à leur compte. Le risque de contournement est inévitable, admet Keir Starmer, mais les lois, dit-il, sont l'expression de nos valeurs. Il faudra toujours apprendre aux enfants à utiliser les réseaux sociaux.
11: En France, alors que l'affaire Liana est encore dans toutes les têtes, la Civise dénonce un retard majeur de la justice. La Civise, c'est la commission indépendante sur l'inceste et les violences sexuelles faites aux mineurs. En 2003, elle avait fait des préconisations au gouvernement et dans un rapport rendu aujourd'hui, elle estime que les trois quarts de ses 82 préconisations pour lutter contre la pédocriminalité ne sont toujours pas pleinement effectives. C'est dans ce contexte que ce soir de nouveaux rassemblements ont lieu devant les tribunaux de France et devant le ministère de la Justice à Paris, pour exiger une loi intégrale contre les violences sexuelles faites aux femmes et aux enfants. Au Tchad, 18 employés de MSF ont été renvoyés, accusés d'agressions sexuelles sur des réfugiés soudanaises. MSF dit regretter profondément les préjudices causés et poursuivre ses efforts pour renforcer les systèmes de prévention, de détection, de réponse. Selon le Haut Commissariat aux réfugiés, plus de 900 000 Soudanais ont trouvé refuge au Tchad depuis le début de la guerre civile au Soudan en avril 2023. On va maintenant parler de transition énergétique en Asie, où pour la première fois le solaire dépasse le gaz dans la production électrique. C'est ce qu'on apprend dans un rapport publié par le Centre de réflexion Humbert, une référence sur ce sujet. Il confirme l'impressionnante vitesse de développement de l'énergie solaire. Simon Rosé.
3: C'est une première dans le paysage énergétique asiatique. Le solaire est désormais plus pourvoyeur d'électricité que le gaz. L'écart est encore minime, mais les courbes se sont croisées et elles illustrent deux tendances opposées. Avec tout d'abord le gaz, dont l'utilisation stagne d'une année à l'autre, alors qu'à l'inverse, le développement du solaire ne cesse d'accélérer. Depuis 2020, sa production électrique a été multipliée par 4, portée par des coûts d'installation de plus en plus faibles face à ses énergies concurrentes. Dans ce contexte, c'est évidemment la Chine qui entraîne le reste du continent par le nombre de panneaux solaires qu'elle installe chez elle, toujours plus important d'une année à l'autre, mais également car elle exporte beaucoup. Pékin détient ainsi plus de 80% des capacités de production, production largement écoulée ensuite vers les pays voisins. Dans le contexte de la crise énergétique déclenchée par la guerre en Iran, les exportations chinoises d'énergie solaire vers l'Asie ont ainsi doublé en quelques mois, alors que dans le même temps, de nombreux projets gaziers ont été ralentis ou annulés.
11: Simon Rosé, le Cap-Vert a créé la surprise à la Coupe du Monde de football en résistant ce soir face à l'Espagne, les champions d'Europe quand même, qui font partie des favoris, puisque la rencontre s'est terminée sur un match nul, 0-0. Et puis on a appris la mort de l'immense pianiste sud-africain de jazz, Abdoulaye Ibrahim. Il avait 91 ans. En mars, il s'était produit une dernière fois devant le public sud-africain de la ville du Cap. Il avait fui son pays en 1962, l'année où Nelson Mandela avait été arrêté.

De retour sur RFI dans la maison de verre durant les 50 prochaines minutes pour une session de pure évasion positive. Allez, en régie, Arthur Bon et Yasmine Boulan veillent aux bonnes vibrations. Yaman! 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Écrivez-nous déjà sur WhatsApp au plus 33 6 58 18 46 86. Et surtout, dites-nous ce que vous pensez de cette sélection 100% Roots. Allez, on ouvre le bal en Angleterre avec un joyau de la fin des années 80 pour poser les bases de la fierté culturelle. Voici Kofi Harris et son hymne Black Pride, sorti en 1989. Bon.

Calvin Harris, un morceau pivot du mouvement Lovers Rock et Roots britannique de la fin des années 80. Kofi Harris livre un texte à fort impact social conçu pour redonner de la dignité et de l'estime de soi à la jeunesse de la diaspora afro-caribéenne de Londres. À cette époque, ils étaient en proie à de fortes tensions sociales. Et en plus, est-ce que ça a vraiment changé aujourd'hui? Je ne sais pas trop. En tout cas, le titre s'est classé dans le top 20 des charts underground au Royaume-Uni et reste un modèle de soul reggae élégant. Et pour poursuivre sur cette quête d'élévation spirituelle, voici le chanteur américain John Legend, multi-récompensé aux Grammy Awards, et son titre Humanity, sorti lui en 2010. Yes! And Randotra!

Humanity, extrait de l'album collaboratif Wake Up de John Legend avec le groupe The Roots. C'est une reprise magistrale du groupe de reggae jamaïcain The Royal Races. John Legend utilise sa voix gospel pour livrer un message universel sur l'unité et la fin des oppressions. Un titre qui s'est classé dans le top 10 des albums R&B aux États-Unis et qui sert encore aujourd'hui de support dans les rassemblements humanitaires. Un cri pour l'humanité qui a rejoint l'écho d'un texte lui aussi très touchant. C'était en France. En 2006, le collectif Frères de Cendre, qui rassemble plusieurs artistes, a réuni AP du 113, Kerry James, Manouké et Blacko de Sniper pour signer aussi un titre, Humanity.

Sniper. Et ce titre est une chronique sociale et sans phare sur les violences urbaines et le manque de perspective dans les banlieues. Un morceau à l'impact social fort qui s'est hissé dans les bonnes places du top 50 en France à sa sortie. Une réalité parisienne qui rejoint celle des migrants, et c'est Tiken Jaffa Coli qui réécrit l'histoire avec cette chanson Africain à Paris. Et là, on est en 2000.

changement de paradigme linguistique et politique puisque Dikanja Fakoli décrit le quotidien, la débrouille et le manque de papier des immigrés subsahariens dans la capitale française. Oui, ça transforme ce tube pop en un outil pédagogique sur la réalité de l'exil. Transition parfaite vers la résilience et l'acceptation de son destin, c'est le créneau de Tairo, avec Ainsi soit-il, sorti en 2019. Écoutez bien le texte et vous m'en direz des nouvelles. Je

Ça, ainsi soit-il. Une expression qui appelle à la paix intérieure face aux coups durs de l'existence. Et Tairo, l'une des plumes les plus affûtées du reggae francophone, nous offre ici un reggae acoustique épuré qui s'est classé au top des streams reggae en France en 2019. Allez, pour chasser les mauvaises ondes, il faut parfois convoquer les grands exorcistes de Kingston. Retour en 1976 avec le légendaire Max Romeo pour le cultissime Chase the Devil. Oui, tu connais Arthur Bond.

Lee Scratch Perry en 1976. Et derrière ce gimmick entêtant, Max Romeo utilise des métaphores bibliques typiques de la culture rasta pour dénoncer la corruption politique et l'injustice sociale qui gangrénait la Jamaïque des années 70. Et ce titre universel a été samplé par les plus grands groupes de musique dans le monde, notamment de Prodigy à Jay-Z, montrant l'impact indélébile de Roots. Il y a les reines qui font tourner la tête des reggae man, direction Abidjan. On est en 1987 avec Alpha Blondy et sa douce suite Fanta Diallo. Écoute ça.

chanson, on a envie de chanter. Évidemment, c'est une chanson que toute l'Afrique et sa diaspora connaissent par cœur. Sortie en 1987 sur l'album Revolution. Suite, Fanta Diallo raconte l'histoire tragique d'un amour perdu et d'une quête spirituelle. Chantée dans un mélange d'anglais, de Djoula et de français. Merci Alpha Blondy. Ce titre a été numéro 1 dans toute l'Afrique de l'Ouest et il a permis d'éduquer le public international à la richesse du reggae made in Africa. J'ai même vu Arthur Bon qui a tenté de chanter le refrain en régie. C'est un massacre, mais je vous raconte même pas. On l'aime quand même, Arthur. Allez, on passe du soleil ivoirien aux fêtes enneigées de la Jamaïque avec le collectif Major Lazer et le prince Proto G sur Christmas Trees. Et là, on est en 2016. Ouais, c'est un peu Noël avant l'heure.

figure de proue du reggae revival, Proto G. Et le sapin de Noël prend feu littéralement. Christmas Trees revisite les fêtes de fin d'année sous le prisme des sound systems de Kingston. Un crossover inattendu qui montre quand même la prorosité des genres, tout comme la tentative historique du duc de Boulogne, oui, Booba, B2O lui-même. Il a remixé un titre audacieux, Comme une étoile, version reggae sortie en 2011. Coup de ça, Yaman.

cette version route sur l'un de ses textes les plus mélancoliques et introspectifs. Et ce remix a eu un impact fort, prouvant que le rap hardcore français pouvait s'habiller de la douceur du reggae sans perdre sa crédibilité. Et de la sensibilité urbaine au retour aux sources africaines, il n'y a qu'un pas que la star africaine Akon a franchi avec brio en 2006 sur le mythique Mama Africa, et même star internationale Akon Kutsa.

Africa est une déclaration d'amour au continent d'origine des Cônes et surtout à son pays, le Sénégal. Et ce titre deviendra l'hymne de la fierté africaine pour toute la jeunesse de la diaspora à travers le monde en 2006. Évidemment, j'en faisais partie. Allez, à présent, cap sur la rencontre internationale entre Natalie Rise et Raging Fire sur le titre aérien Fly Away. Et là, on est en 2017. Remake, votre son.

pour s'envoler ailleurs. Une collaboration thérapeutique entre Nathalie Rise et le groupe nominé aux Grammy Awards, Raging Fire. Oui, c'est un reggae axé sur la libération spirituelle et mentale face aux pressions du monde moderne. En plus, ce titre a fait un carton sur les radios de Kingston à Sydney. Une transition tout trouvée vers la douceur et la gratitude d'une femme. Voici la Woman King du reggae. Elle s'appelle Etana. Et la chanson, c'est Happy Heart. On est en 2014. Oui, écoute ça. Un cœur heureux, ça fait plaisir.

Ah, j'adore cette chanson, Happy Heart, le cœur heureux d'Etana. C'est un rayon de soleil, extrait de son album I Rise, produit par le légendaire Clive Hunt. Et Etana, qui s'est classé numéro 1 du prestigieux classement Billboard Reggae avec cet opus, livre ici une masterclass de soul dédiée au bien-être émotionnel et à l'amour sain. Ça fait plaisir. Et ce morceau, en plus, a eu un impact très fort auprès des jeunes femmes de la Caraïbe pour valoriser le respect de soi. On vous encourage, mesdames. Et là, on replonge dans l'âge d'or des amoureux du reggae. Voici le dandy britannique Beatty McLean, associé aux Supersonics pour le sublime Walk Away From Love. Là, on est en 2008, mais vous avez l'impression qu'on est en 1970. Écoute ça, c'est inspiré tout droit de Bob Marley et des origines de Kingston, Jamaïque.

Il réalise ici un coup de maître en posant sa voix sur le mythique Rhythm Real Rock, réenregistré par les Supersonics. Walk Away From Love s'est classé numéro 1 des charts reggae au Royaume-Uni et en Jamaïque, devenant instantanément un classique des mariages et des sound systems rétro, prouvant que la tradition du rocksteady ne mourra jamais. Allez, quand on parle de gardien du temple et de tradition familiale, place à la dynastie Morgan. Voici Morgan Heritage avec l'hymne Strictly Roots, sorti en 2016. Écoutez bien ce son. Là, on en

a valu le Grammy Award du meilleur reggae. Strictly Roots est un manifeste politique et musical. Et les enfants de Delroy Morgan y rappellent l'importance de ne jamais trahir les fondations Roots et le message conscient face à la pop commerciale. Et c'était l'award du meilleur album reggae, Grammy Award. Allez, c'est une leçon de rigueur qui nous permet de retraverser l'océan pour retrouver les vétérans de la scène londonienne. Et là, on est en 1981 avec le groupe Black Slate qui mettait tout le monde d'accord avec ce titre-là. Amigo, eux, ils disent plutôt Amigo. Ouais, c'est ça. Allez, monte le soir, Turban, écoute ça.

Amigo, c'est le tube transgénérationnel par excellence qui s'est hissé dans le top 10 des charts nationaux britanniques, ouais, en 1981. Et Black Slate prône l'amitié et la solidarité interculturelle dans une Angleterre alors secouée par les crises économiques. Un titre fédérateur qui montre la force du reggae comme ciment social. Allez, on passe de l'esprit vintage à la fureur moderne des clubs de Londres avec le survolté Stylo G qui nous crie « Call me a leader » en 2014, mais lui, il le dit différemment. Écoute ça.

Call me a leader, mais lui dit call me a yardie. Je sais pas ce que ça veut dire. Appelez-moi un leader, en tout cas, à résonner dans les clubs et les classements au Royaume-Uni. Et si vous aimez les chocs et l'adrénaline pure, accrochez vos ceintures, puisque Yasmine Boulan, je la vois enfiler son casque de chantier. Voici le séisme de l'année 2012. Le boss de l'EDM, Skrillex, avec Damian Junior Gong Marley sur le dévastateur Make It Bon Dam. Oui, là on met le feu complètement. Arthur Bon, monte le son et faites attention chez vous.

millions de vues. Et c'est la bande-son officielle de toute une génération de gamers et d'amateurs de sensations fortes, validée par la critique pour son audace hybride. Allez, on repart sur une onde de douceur et de complicité avec cette collaboration entre Wizkid, le Starboy, oui, et la princesse du R&B américain Her sur le magnifique Smile. Et là, on était en 2020.

désolé de couper la voix de Her qui a sublimé de sa présence ce titre Smile qui nous donne forcément le sourire à chaque écoute. Et Wizkid, il a dédié ce morceau à la positivité et à la beauté des instants simples. Oui, il faut profiter. En 2020, ce morceau s'est retrouvé dans les belles places des classements du monde entier et il continue d'ailleurs de soigner les cœurs lourds. Transition parfaite vers la persévérance avec le message de la légende mondiale du dancehall, c'est Sean Paul qui nous demande de tenir bon avec Hold On, sorti en 2014.

Delès. Un instant, la fête superficielle pour envoyer un message de résilience et de courage face aux épreuves de la vie. Ce titre, il a servi de soutien musical dans plusieurs campagnes d'encouragement pour la jeunesse et dans un documentaire consacré à Usain Bolt. Rien que ça. Allez, ma playlist personnelle touche à sa fin. Et pour clore cette session totale reggae en apothéose, il n'y a qu'un seul choix possible. C'est le morceau Testament, la prière même, de Bob Marley, sorti en 77. Voici Thriller.

Little Things Gonna Be Alright. Trois petits oiseaux qui viennent nous rappeler que la musique de Bob Marley ne mourra jamais et elle fait partie de l'histoire de l'humanité. Et c'est ici que l'Afro Club referme ses portes pour cette session de Pure Vibration. Une émission réalisée sans un accroc comme d'habitude par Arthur Bon, aidé de notre chef d'orchestre Yasmine Boulan. Restez bien à l'écoute de RFI, le journal revient dans une minute. Prenez grand soin de vous et comme disait le roi, love, peace and unity. Bye bye.

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0: Christophe Paget.
4: Bonsoir à toutes et à tous. Benjamin Netanyahou réagit à l'annonce d'un accord de paix entre les États-Unis et l'Iran. Le Premier ministre israélien affirme que son armée restera à Gaza, au Liban et en Syrie et que la guerre a sauvé Israël d'une attaque nucléaire. Cet accord, on en parle aussi au G7 qui s'est ouvert ce soir en France, dans la ville d'Évian, où le président américain Donald Trump est arrivé vers 16h, heure locale. En France toujours, après le meurtre de la lycéenne de 11 ans, Liana, de nouveaux rassemblements ont lieu devant les tribunaux de France et devant le ministère de la Justice à Paris ce soir pour exiger une loi intégrale contre les violences sexuelles faites aux femmes et aux enfants. D'Évian, le président Emmanuel Macron s'est à nouveau exprimé sur le sujet. Nous l'entendrons. Et puis la mort d'un géant du piano, le jazzman sud-africain Abdoulaye Ibrahim. Il avait 91 ans. En Israël, le Premier ministre Benjamin Netanyahou a réagi ce soir à l'annonce d'un accord entre l'Iran et les États-Unis pour mettre fin à la guerre au Moyen-Orient. Accord qui prévoit un arrêt de la guerre au Liban, où Israël poursuit ses opérations. Des membres de l'opposition, mais aussi du gouvernement israélien, critiquent cet accord. Ils estiment qu'il ne répond pas aux impératifs de sécurité d'Israël. Et ce soir, Benjamin Netanyahou affirme que l'armée israélienne restera à Gaza, au Liban et en Syrie aussi longtemps que nécessaire. Et il insiste, selon lui, la guerre contre l'Iran a sauvé Israël de la menace d'une destruction nucléaire.
5: La chose la plus importante, nous avons sauvé l'État d'Israël de la menace d'une destruction nucléaire. Si nous n'avions pas agi au moment où nous avons agi, et avec la force avec laquelle nous avons agi, en partenariat historique avec le président Trump et avec l'armée américaine, si nous n'avions pas agi de cette façon, l'Iran aurait déjà eu des bombes atomiques. Et quelle est la signification de tout ça ? Eh bien, la signification, c'est que des millions de citoyens d'Israël, vous qui m'écoutez maintenant, vous étiez tous en danger de mort imminente. Nous étions tous en danger. Et cette menace de l'anéantissement de la population d'Israël, nous l'avons éloignée de nous pour des années. C'est ce que nous avons accompli.
4: Le Premier ministre israélien Benjamin Netanyahou. Pour le moment, le texte de l'accord n'a pas été rendu public. Et des deux côtés, aujourd'hui, on a multiplié les déclarations. Téhéran affirme que Washington s'est engagé à débloquer des fonds iraniens gelés à l'étranger et aussi à verser des réparations pour les dégâts provoqués par la guerre. Téhéran affirme également vouloir faire ratifier l'accord de paix par le Conseil de sécurité de l'ONU. Côté américain, Donald Trump affirme que des navires commencent à sortir du détroit d'Ormuz sur une route, dit-il, totalement sécurisée et que le détroit sera complètement ouvert dès ce vendredi. Un détroit d'Ormuz qui devrait être au cœur de la stratégie iranienne pour rebondir. Les trois mois et demi de guerre ont laissé son économie déjà mal en point dans une situation catastrophique. Aurélien Devernois.
6: C'est en effet par là que transite l'essentiel des exportations pétrolières, principale source de revenus de Téhéran. Mais le régime iranien pourrait en tirer d'autres revenus. L'accord comprendrait le paiement de frais d'entretien d'Ormuz liés par exemple à la logistique ou à la sécurité sanitaire et environnementale. Autre priorité, les avoirs iraniens bloqués à l'étranger, explique Michel Makinsky, directeur général de la société de conseil sur l'Iran à Jérôme International.
7: Les Iraniens ont avancé l'idée que dès la signature pour obtenir la levée d'une fraction, on a parlé, je crois, de 12 milliards de dollars des avoirs bloqués.
6: Un afflux d'argent frais destiné à combattre l'inflation, probablement bien supérieur aux 80% officiellement déclarés. Le marché de la reconstruction du pays pourrait également aider.
7: Les principaux acteurs possibles sont dans l'immédiat les Chinois et les Russes. il va falloir suivre la position de la Turquie et d'autre part le Pakistan, qui aimerait bien pouvoir avoir un accès aux ressources énergétiques iraniennes.
6: Autre piste, l'intensification de l'économie des crypto-monnaies, de quoi générer des flux financiers discrets et permettre de contourner les restrictions d'accès au système bancaire mondial.
4: Aurélien Devernois. Au Royaume-Uni, la justice valide l'interdiction du groupe Palestine Action, validation en appel. En juillet dernier, le gouvernement britannique avait classé le groupe comme organisation terroriste après des actes de vandalisme perpétrés par ses militants et arrêté plus de 3000 de ses soutiens. En première instance, en février, la Haute Cour de Londres, comme l'ONU, avait jugé disproportionnée l'interdiction qui, selon la juge, s'était traduite par une atteinte très substantielle à la liberté d'expression. La ministre de l'Intérieur avait alors fait appel. La justice vient donc de lui donner gain de cause. Le groupe est interdit. Au Royaume-Uni toujours, le gouvernement va interdire l'accès aux réseaux sociaux pour les mineurs de moins de 16 ans. Annonce du Premier ministre Keir Starmer, qui suit plusieurs pays comme l'Australie, qui ont déjà durci leur législation. Le chef du gouvernement britannique compte faire adopter une loi allant dans ce sens avant Noël. Une annonce faite alors que se déroule dans 3 jours à peine une élection locale cruciale pour l'avenir de Keir Starmer à la tête du pays. En France, alors que le meurtre de Liana, cette fillette âgée de 11 ans, est encore dans toutes les têtes, la Civise dénonce un retard majeur de la justice. La Civise, c'est la commission indépendante sur l'inceste et les violences sexuelles faites aux mineurs. En 2023, elle avait fait des préconisations au gouvernement et dans un rapport rendu aujourd'hui, elle estime que les 3/4 de ces 82 préconisations pour lutter contre la pédocriminalité ne sont toujours pas pleinement effectives. C'est dans ce contexte que ce soir, de nouveaux rassemblements ont lieu devant les tribunaux de France et devant le ministère de la Justice à Paris pour exiger une loi intégrale contre les violences sexuelles faites aux femmes et aux enfants. Ce lundi, en marge du G7, le président français, lors d'une interview accordée à nos confrères de TF1, avait aussi abordé le meurtre de Liana et les suites à lui donner. Emmanuel Macron.
8: Quand j'ai été élu, en 2017, il y avait moins de monde dans les prisons qu'aujourd'hui. 7% des gens qui étaient dans les prisons l'étaient pour des violences sexuelles et sexistes. Aujourd'hui, 3 fois plus. Donc, il faut déjà le respect, la considération, l'affection pour la famille. Ensuite, permettre à la justice de faire son travail sur ce qui s'est passé.
9: Et attendons.
8: Troisième chose, avoir la vérité des faits lundi prochain. Et sur cette base-là, on pourra voir aussi avec toutes les associations qui sont engagées, qu'est-ce qu'il faut faire de plus pour protéger nos enfants, qu'est-ce qui n'est pas encore assez fort, qu'est-ce qui n'est pas encore assez radical, où est-ce qu'on doit développer des unités d'écoute dans nos hôpitaux pour que ça marche encore mieux, des salles, Mélanie, dans nos commissariats, nos gendarmeries, où est-ce qu'il manque peut-être des moyens là ou là.
4: Le président français Emmanuel Macron. Au Tchad, 18 employés de MSF ont été renvoyés, accusés d'agression sexuelle sur des réfugiés soudanaises. MSF dit regretter profondément les préjudices causés et poursuivre ses efforts pour renforcer les systèmes de prévention, de détection et de réponse. Selon le Haut Commissariat aux réfugiés, plus de 900 000 Soudanais ont trouvé refuge au Tchad depuis le début de la guerre civile en avril 2023. Médecins sans frontières alerte sur l'épidémie d'Ebola en République démocratique du Congo. Une épidémie qui, selon MSF, se diffuse plus rapidement que les capacités de réponse mises en œuvre sur le terrain. MSF parle de dangereuses lacunes dans la réponse sanitaire. Selon l'OMS, 782 cas ont été recensés jusqu'à maintenant au RDC, parmi lesquels 181 personnes sont mortes. Un peu de musique pour terminer. On a appris ce lundi la mort de l'immense, au sens propre et au sens figuré, pianiste sud-africain de jazz, Abdullah Ibrahim. Il avait 91 ans et il aura joué jusqu'au bout. En mars, il s'était encore produit une dernière fois devant le public sud-africain de la ville du Cap. Abdullah Ibrahim faisait partie des plus grands. Il les a aussi côtoyés, les pianistes Duke Ellington et Thelonious Monk notamment. De Paris à Londres, en passant par New York et le Cap, il a donné des concerts partout dans le monde et n'a jamais arrêté de composer avec plus de 70 albums au compteur. Une façon pour le musicien de rester profondément ancré dans le « ici et maintenant ». Car pour Abdullah Ibrahim, seul comptait l'instant présent. C'est ce qu'il avait dit en 2022 à Joe Farmer dans l'épopée des musiques noires. Le concept de postérité, manifestement, le faisait plutôt rire.
10: Posterity. Have no interest in posterity.
11: Pensez-vous que je pense vraiment à la postérité?
10: The whole idea is that,
11: toutes les œuvres que j'ai composées appartiennent à un instant que je vivais sur le moment. Par conséquent, la musique que j'interprète n'est jamais la même. Chaque respiration n'est jamais la même. Je vis ici et maintenant. Définir le temps qui passe crée la confusion. Nous devons penser au moment présent. C'est aussi la raison pour laquelle j'ai décidé très tôt dans ma carrière d'enregistrer ma propre musique. Même si j'ai étudié Bach, Beethoven ou Prokofiev, je considérais qu'il était inutile de jouer leur musique car elle était l'émanation de leur présent. Au moment où je respirais, elle n'était plus d'actualité. Elle ne représentait plus mon souffle de vie. Je devais donc suivre mon propre rythme, le battement de mon cœur. La respiration est un rythme qui vous identifie dans le temps. C'est une part de votre mémoire.
4: Abdoulaye Ibrahim avec Joe Farmer, c'était en 2022 à l'occasion de la sortie de son album Solotude. Enfin, le Cap-Vert a créé la surprise à la Coupe du Monde de football en résistant face à l'Espagne, les champions d'Europe quand même, hein, qui font partie des favoris du tournoi, puisque la rencontre s'est terminée sur un match nul, 0-0. C'est le gardien du Cap-Vert, Vozina, 40 ans, qui a été déclaré homme du match. 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

0: matchs partout, tout le temps. Ce lundi, encore de sacrées émotions pour tous les fans de Ballon Rond. Radio Foot reviendra évidemment sur l'entrée en lice des Diables Rouges, les Belges de Kevin De Bruyne qui ont débuté leur compétition face au pharaon égyptien de Mo Salah. Le choc de ce groupe G composé également de la Nouvelle-Zélande et de l'Iran, les Iraniens qui vivront eux une drôle de compétition. Un peu plus tôt dans la journée, la Roja a eu du mal face au requin bleu. Le Cap-Vert a donné du fil à retordre à l'Espagne, n'est-ce pas Manu Terradios? Bonsoir.
1: Bonsoir, buenas noches.
0: On ne s'attendait pas à ce résultat.
1: Bon, ça nous fait penser à la Coupe du Monde 2010, dans laquelle l'Espagne a commencé avec une défaite face à la Suisse, et puis on sait tous
0: qui l'a gagné. Qui l'a gagné cette Coupe
1: du
0: Monde?
1: C'est tous la Roja.
0: Très bien, très bien. Très bonne analyse et très bonne superposition. Nous prendrons également le temps de revenir sur les performances africaines de la veille. Le magnifique succès ivoirien dans la poule E face à l'Équateur. Et la déculottée infligée à la Tunisie par la Suède. 5-1, oui, le score est lourd au point de fragiliser le mandat du sélectionneur Sabri Lamouchi. Philippe Doucet, Patrick Juillard, messieurs, bonsoir.
2: Bonsoir.
0: Est-ce qu'on
2: Sofiane.
0: A le premier psychodrame de cette Coupe du Monde?
2: On peut dire qu'on tient le Naïsna de la Tunisie, mais là on n'est plus en Afrique du Sud.
0: Très bien, encore une fois une très très bonne année. Je vous sens en forme, messieurs, vous l'avez compris, chers auditeurs. Pas mal de choses à décortiquer pour ce premier numéro de la semaine Radio Foot, c'est parti. Mais avant d'évoquer les matchs du jour, cette image forte lors de la conférence de presse de l'équipe de France avant son match contre le Sénégal, les journalistes français qui brandissent des écharpes à l'effigie de Christophe Glaize, journaliste incarcéré en Algérie. Sa famille a réagi à la suite de cette action menée par la presse française. On va écouter sa mère, Sylvie Godard.
3: Nous sommes ici parce que d'abord Christophe a obtenu l'accréditation de la FIFA. Nous en sommes très très émus et très touchés. Nous sommes ici parce que c'est Christophe qui devrait être à notre place et c'est notre devoir d'être là pour le soutenir. Aujourd'hui, la situation est la même depuis presque un an, emprisonné entre quatre murs. Il commence à trouver le temps long et il aimerait être parmi vous, qui êtes ses confrères, spécialistes, je le rappelle, du foot, journaliste spécialiste sportif. C'est ici qu'il doit être à sa place et pas à la nôtre.
0: Sylvie Godard, la maman de Christophe Glaize, évidemment toute l'équipe de Radio Foot International a une pensée sincère pour Christophe Glaize ainsi que ses proches. Christophe Glaize qui aurait aimé évidemment décortiquer cette Coupe du Monde qui bat son plein. Cette Coupe du Monde, on en parle tout de suite.
4: Supporters capverdiens qui sont debout, qui font signe à l'arbitre d'arrêter. C'est terminé! C'est terminé! Le Cap Vert tient en échec l'équipe d'Espagne. 0-0. Immense exploit des requins bleus. Ils sont parvenus à résister à l'un des favoris de la compétition.
0: Ce sont ces belles histoires qui font le sel de la Coupe du Monde. Quand le petit poussé tient tête au géant, l'Espagne a trébuché. Rien de très grave évidemment à ce stade, mais l'exploit est retentissant pour le Cap-Vert qui dispute son tout premier mondial. Un match nul 0-0, le premier de la compétition. Les requins bleus ont souffert mais ont tenu bon malgré l'entrée de la pépite Lamine Yamal. Messieurs, tout simplement, qu'est-ce que vous retenez de ce match? Manu Terradios, je vais me diriger vers vous en premier. On retient plutôt la résilience capverdienne ou on retient le match moyen, la nonchalance espagnole?
1: Ouais, je crois qu'il y a un peu toutes les deux choses. Hein. C'est si important ce que Cap-Vert a fait, que le fait que l'Espagne n'était pas à son niveau. Et il y a plusieurs explications, pas justifications, mais on va pas tout réduire à l'absence des Yamal et de Nico Williams. Il y a aussi un choix tactique avec Gavi et Ferran Torres pour compléter les trios offensifs, deux joueurs qui jouent plutôt vers les centres, donc tout perd un peu là. C'est qui est un peu l'image et le style de jeu de l'Espagne déjà. Et il y a aussi Oyarzabal, le neuf, qui était complètement transparent. 30 minutes, les premières 30 minutes, il a pas touché un seul ballon, ça c'est du jamais vu en Coupe du Monde, et puis ils n'ont pas été capables de trouver des solutions. Rodri qui était pas si bien, Pedri pour moi il était trop proche de la surface de réparation rivale pour aider à organiser, et puis face à Cap-Vert où il y a Vosinha qui était magnifique et que c'était pas
0: l'homme du match,
1: c'était pas des haramboles comme on dit les Anglais, ils ont fait qu'une seule faute.

0: Ils ont fait qu'une seule faute pendant tous les matchs, donc on ne peut pas dire qu'ils sont joués pas bien, qu'ils sont joués moche. Ils étaient très résilients.
1: Ils ont joué avec leurs armes.
0: Voilà, ils ont créé un puzzle qui l'Espagne n'a pas été capable de solutionner. Donc il y a plein de mérites aussi pour l'équipe des Cap-Vertes.
2: Pat, le puzzle capverdien qui a posé des soucis au puzzle pourtant bien conséquent de l'Espagne.
3: Ben, en fait, je trouve que oui, les absences de Nico Williams et Lamine Yamal ne peuvent pas tout expliquer, mais quand même.
2: Alors, les deux sont rentrés en fin de match.
3: Sans eux, l'Espagne manque d'une chose importante en football, c'est la vitesse. Il y a évidemment des préparations d'action bien huilées, il y a une belle circulation de balles, mais quand il faut passer la vitesse supérieure, c'est difficile sans eux. Ensuite, pour moi, il faut quand même avant tout souligner la solidarité du Cap-Vert, la belle organisation, à la fois défensivement, mais aussi quand ils arrivaient à ressortir les ballons, ils faisaient pas n'importe quoi avec, ils balançaient pas les ballons n'importe comment, ils essayaient de ressortir proprement.
2: Il y avait un plan de jeu.
3: Ils ont manqué de lucidité pour conclure leur rare contre-attaque, c'est vrai, mais on peut pas tout leur demander. Et sur ce match, je trouve que, moi, ça m'a fait penser aux matchs parfois d'équipes de bas de tableau qui vont jouer un ténor d'un grand championnat et qui arrivent à faire un match nul avec leur solidarité, avec le dépassement des uns et des autres. Et ça, c'est quand même beau à voir. Et vous parlez des armes du Cap-Vert en disant ils se sont battus avec leurs armes. C'est vrai qu'ils ont ces armes défensives, mais c'est aussi une équipe qui est capable de bien jouer au football, de proposer un jeu léché, de ressortir proprement. Donc c'est assez complet ce que fait le Cap-Vert et moi je trouve ça admirable, tout simplement.
2: Philippe Doucet, c'est intéressant, c'est vrai qu'il y avait quelques séquences, quelques sorties de balles qui étaient très intéressantes où on voyait que le pressing espagnol était pris au piège par les sorties de balles capverdiennes.
4: Oui, mais c'est pas la marque de fin, enfin c'est pas ce qui a été le plus marquant dans ce match. Là, c'est un match où ils ont joué dans leurs 25 mètres. Essentiellement, ils ont joué comme ils ont pu, en ayant très légitimement la peur de la perte de balle qui occasionnerait un contre espagnol rapide. Au lieu de quoi, ils ont joué dans leurs 25 mètres, ils se sont battus comme des chiens et voilà. Moi, j'ai pas noté 18 sorties de balle extraordinaires. J'ai vu surtout des dégagements en touche comme ils ont pu et voilà. Mais ça ne minimise en rien ce que le Cap-Vert a fait parce que c'était le match à faire. C'est exactement ce qu'il fallait faire. Et il fallait être hyper courageux, ne pas encaisser ce premier but, parce que là, bon, on sait pas très bien comment ça aurait pu tourner. Mais l'Espagne, très souvent, fait ce genre de match. Quand vous regardez le parcours des Espagnols, qui est réputé pour être la meilleure équipe au monde à peu près à l'heure actuelle, mais très souvent, ce genre de match contre les équipes qui bétonnent, elles gagnent 1-0, ces matchs-là. Très souvent. Et par contre, ils vont gagner 4-1 à l'extérieur chez une équipe où on se disait, ah ben là, peut-être qu'ils vont peut-être être accrochés parce que c'est une bonne équipe. Ça, ces matchs-là, ils arrivent à les gagner assez nettement. Ils ont plus d'ampleur parce que l'équipe adverse joue. Mais ce genre de match, très souvent, l'Espagne gagne 1-0. Donc entre 1-0 et 0-0, finalement, on a vu que la marge n'était pas si nette. Et que même le Cap-Vert pouvait l'obtenir courageusement.
2: Il n'y a qu'un point, alors qu'un 0 aurait permis d'avoir les 3 points et la tête du groupe.
4: Je crois pas que l'Espagne voulait dire. Oui, bien sûr. Parce que le Cap-Vert, il pouvait pas gagner. Enfin, honnêtement.
0: Oui, bien sûr. Failli, avec un coup de tête à la fin. Moi, j'ai bien humilié le coup quand je l'ai regardé.
2: Il y a eu, messieurs, un petit frisson, même si globalement, l'Espagne.
4: Ça, c'est un frisson de supporter. Tout à l'heure, ils ont eu 0 occasion.
3: Mais c'est déjà une victoire.
2: On en parlait entre nous. Très peu de gens auraient pu pronostiquer en avance un match aussi intense du Cap-Vert face à l'Espagne. Espagne-Cap-Vert, un match que vous avez évidemment pu suivre, chers auditeurs, en direct sur RFI, commenté par Victor Missistrano qui est avec nous au téléphone en direct d'Atlanta. Bonjour Victor.
5: Salut Sofiane, bonsoir à toutes et à tous.
2: Victor, on vous a entendu vous égosiller sur le coup de sifflet final et c'est normal parce que vous le disiez si bien dans votre voix, le Cap-Vert réalise un exploit, un point historique. Vous avez pu décortiquer cette équipe capverdienne avec ce point pris face à l'une des meilleures sélections au monde. Est-ce que lorsqu'on est supporter capverdien, on peut légitimement se dire que cette phase de poule, on peut ambitionner peut-être d'être deuxième, troisième et d'aller chercher une qualification qui serait encore plus historique?
5: Ah bah clairement, là les Cap-Verdiens ils se disent peut-être qu'ils ont déjà fait le plus dur face à cette équipe d'Espagne et ils disaient regardez vraiment tous ceux que j'ai croisés après le match ils n'avaient qu'un mot, c'était 1%, 1%, 1%. On nous donnait 1% de chance face à cette équipe, regardez ce qu'on en a fait. Et donc eux dans l'idée maintenant c'est forcément de se dire que face à l'Uruguay à Miami mardi prochain puis contre l'Arabie Saoudite ils pourront faire là aussi de grandes choses, peut-être développer aussi un autre football que ce jeu très restrictif, mais finalement qui a fonctionné. Ils ont fait ce qu'ils avaient à faire, et donc forcément il y a cette idée de se dire bah voilà, on va faire comme le Ghana en 2006 pour notre première participation, on va aller franchir cette étape du premier tour.
2: Et on leur souhaite évidemment aux requins bleus, les joueurs évidemment à la fin du match très heureux, à l'instar de Nuno da Costa, le joueur du Cap-Vert, évidemment très content de l'issue de ce match.
1: Il fallait qu'on reste costaud, pas donner beaucoup d'espace parce qu'ils ont des joueurs très talentueux. Et puis, dans le peu de ballon qu'on avait, d'essayer de les contrer. Et voilà, on savait que si on poussait le résultat à 0-0, au plus ça allait jouer pour nous. Donc c'est ce qu'on a fait et voilà, on sort d'ici aujourd'hui avec un point. C'est notre première Coupe du Monde, un des plus gros adversaires de la compétition. Je pense qu'on s'est préparé, on a réussi à prendre un point aujourd'hui. Ça nous lance très bien la compétition et on espère que dans les prochains matchs, on va réussir à prendre plus de points.
2: Le Cap-Vert bien lancé, l'Espagne ralentit. Messieurs, je vais avoir votre analyse quand même sur l'Espagne, le grand favori de cette Coupe du Monde, champion d'Europe en titre, ce sacre en 2024. Messieurs, selon vous, c'était quoi le problème aujourd'hui? Alors évidemment, on va pas faire de grandes analyses sur la compétition, on est que sur le premier match, une entrée en lice, les conditions climatiques, il peut y avoir de l'adaptation, des blessures, des retours de blessures. Alors on va pas commencer à dire que l'Espagne tremble. Est-ce qu'il y avait, je ne sais pas, un problème de composition de départ? Vous parliez, messieurs, de peut-être un nombre trop important de milieux de terrain qui se marchaient dessus. Est-ce qu'il y avait de grands problèmes offensifs? Pour vous, quels sont les points, les axes d'amélioration de cette équipe espagnole?
3: Bah, moi, je pense que, comme l'a dit Manu précédemment, c'est vrai que les choix au milieu avec des profils un peu similaires, c'était pas, peut-être qu'il aurait fallu apporter d'autres choses, d'autres ingrédients. Le manque des ailiers qui donnent cette touche particulière au jeu que j'appellerais de possession agressive de l'Espagne. Mais là, il y avait la possession, mais beaucoup moins l'agressivité et la vitesse. Et puis, je pense que individuellement, certains joueurs qui sont des leaders de cette équipe, je pense à Rodri, je pense à Fabián Ruiz, je pense à Oyarzabal, ils n'ont pas été au niveau attendu. Le meilleur joueur de l'Espagne, à mon sens, c'était Cucurella sur ce match. Il s'est battu beaucoup, il a essayé de dédoubler, d'offrir des solutions sur son côté, mais il était un petit peu seul. Et les autres n'ont pas haussé leur niveau, ils sont restés très plan-plan dans leur jeu. J'ai bien aimé l'entrée de Dani Olmo ensuite, mais peut-être trop tardivement, mais globalement, bon, Yamal, il a fait ce qu'il a pu avec ses moyens du moment.
2: On va en parler de
3: Yamal. Il y a encore de la marge.
2: Oui, il y a de la marge.
3: Et donc, finalement, quand on met tout ça bout à bout, l'Espagne n'a plus tant de marge que ça contre une équipe très bien organisée et qui, elle, joue plutôt, qui surperforme, qui joue à 200%.
2: Manu, j'avance dans le débat. Philippe Doucet, est-ce que Luis de la Fuente a une part de responsabilité sur cet accroc? Encore une fois, on parle du Cap-Vert, le point, l'exploit est là. Le Cap-Vert est une équipe qui découvre la compétition. Je le répète, très peu de personnes allaient imaginer il y a quelques heures encore que l'Espagne allait, en tout cas, être piégée par cette équipe capverdienne. Est-ce que Luis de la Fuente, sa composition, s'est en raté?
0: Pour moi, oui, parce qu'en fait, déjà, on savait que Nico Williams et Lamine Yamal n'allaient pas être titulaires. Il l'avait dit, mais pour moi, les choix qu'il a fait avec Gavi à gauche, Cucurella, il a été si fort parce que Gavi, qui est un milieu physique du FC Barcelone, il n'est pas du tout habitué à jouer à cette position. Donc Cucurella, il avait tous les côtés, tous les flancs gauche pour lui, tous les côtés pour lui. Et puis Ferran pareil, Olmo, que vous avez mentionné. Et pour moi, c'était un choix beaucoup plus mieux pour jouer, même s'il joue normalement, même s'il joue dans les centres normalement, tu les mets à gauche, tu les mets à droite. Et toi, quand même, des joueurs d'un profil similaire, toi, Jérémy Pino, toi, Victor Muñoz, qui sont des ailiers, donc il peut ouvrir l'attaque, on va dire, pour avoir d'autres chances, pour essayer de créer des confrontations en contre un, on va dire, pour essayer de dribbler. Et pour moi, là, je sais pas pourquoi il a décidé de mettre Gavi, qui est un joueur qui est physiquement, si tu joues face à une équipe physique, on va dire, par exemple, la France, pourquoi pas. Mais face à Cap-Vert, je crois que toi, tu n'as pas besoin. Donc là, je crois qu'il y a un peu aussi les problèmes. Et l'autre, pour moi, c'est vrai que Fabián, je crois qu'il est fatigué, donc c'était pas son meilleur match. Mais l'effet de faire jouer Rodri comme milieu organisateur et Pedri beaucoup plus proche de la surface de réparation, quand lui-même, il explique qu'il aime bien être un peu à la base pour aider créer, je crois que ça aurait aussi un peu aidé déplacer les ballons.
2: Ils se sont un peu marchés sur les pieds, c'est
0: oui,
2: ça?
0: Oui, voilà, déplacer les ballons sur les côtés corrects.
3: Il préfère jouer à la Pirlo, en fait, Pedri, voilà, avoir le jeu devant lui. Quoi.
0: Mais comme il y a Rodri, de la Fuente, il ne souhaite pas changer Rodri de position, il lui laisse seul là-bas, et je crois que Pedri aurait pu aider un peu. Mais surtout, pour moi, ce qui m'a étonné, c'est les choix de Ferran. Ferran Torres, ok, mais Gavi, comme il est à gauche,
2: ouais.
0: D'où jamais vous.
2: Ouais. Ah oui, puisque c'est un milieu terrain qui évidemment va aller dans l'axe, mais il y a déjà trois milieux de très haut niveau. Philippe Doucet, est-ce qu'il n'y a pas également un petit peu, alors c'est dans le comportement des joueurs, mais est-ce qu'on n'a pas aussi peut-être ces dernières heures, ces derniers jours sous-estimé cette équipe capverdienne en se disant que c'était trois points dans la poche et finalement on se retrouve face à une équipe qui a faim?
4: Oui, puis je pense qu'il y a un effet pervers de la formule qui fait que vous ne voyez pas une demi-seconde comment vous pouvez être éliminé.
2: C'est
4: vous
2: vrai
4: êtes
2: qu'il y a des 16e de finale.
4: Parce que vous dites, bon, si on est accroché, peut-être qu'on peut être deuxième, bon, et alors je pense que, en fait, ce tournoi, les équipes rentrent avec une... Enfin, ce type d'équipe rentre avec des certitudes énormes. En se disant, l'Espagne, en regardant la poule, ils peuvent pas trembler une demi-seconde, quoi. Et même, d'ailleurs, ce soir, je pense qu'ils tremblent toujours pas. En se disant, bon, bah, oui, bon, on a quand même pas été très, très bon, c'est pas très glorieux. Mais bon, on va se qualifier tranquille, on va gagner le deuxième match, et puis après, ça ira.
3: Je suis pas sûr que ce sera l'avis de la presse sportive espagnole.
4: Non, ils vont se faire tailler.
3: Ils vont se faire bien tailler.
0: Mais après match nul, et ça, c'est compliqué vite.
2: Voilà. Mais c'est l'Uruguay, le match après. L'Uruguay qui est une équipe réputée.
0: Qui est dure à jouer. Un match nul face à l'Uruguay. Ouais. Ça sert à pas
2: on
0: surprise,
2: en parlait hein. De ce scénario avec Pat.
3: Ça peut devenir
2: imaginez
3: un peu
2: l'Espagne,
3: corsé après.
2: Deux matchs, ouais. Deux points.
4: Ouais, non, mais ça peut arriver.
2: Ce serait compliqué.
4: Mais je pense qu'honnêtement, je pense que ça a pu jouer aussi dans le fait qu'ils ont fait une première période très très molle.
2: Oui.
4: Très très molle, avec très très peu d'envie. Je pense que c'est une nouvelle formule. Il y a 8 matchs. Ça va être très très long. Il fait très chaud. Il va falloir jouer sur l'ensemble de l'effectif. Les compétitions et l'Espagne, je pense qu'a enduré dès le premier match en fait ce qui peut arriver quand on commence à faire tourner et pas très très bien et pas garder assez d'envie enfin de profil sur le terrain qui peuvent faire la décision avec leurs deux pauvres attaquants sur le terrain, c'était pas beaucoup oui. Pour jouer le Cap Vert.
2: Une bonne piqûre de rappel Victor Missistrano, l'un des faits du match, on l'a entendu durant votre commentaire, le public l'acclamait, l'entrée de Lamine Yamal qui est certainement le joueur le plus attendu de cette compétition. Victor, vous qui l'avez vu de très près, nous depuis Paris et la télévision, on avait l'impression quand même que il n'était évidemment pas à 100%. Son entrée évidemment a permis d'aérer, mais c'était quand même assez neutre dans la globalité. Est-ce que vous avez observé les mêmes choses?
5: Ah oui, je partage à 100% votre analyse. Je l'ai senti assez emprunté. Ses coéquipiers le cherchaient beaucoup et on avait l'impression que par moments il hésitait un petit peu à percuter quand il tentait des choses en un contre un face à ses capverdiens très combatifs. Ça fonctionnait pas forcément. J'ai trouvé un peu plus juste au niveau de la passe. Il y a cette ouverture vers Dani Aoulmo à un moment donné qui fonctionne très bien, mais sinon pour le reste, là où il est le plus à l'aise, à savoir la percussion dans son registre, c'était pas un grand Lamine Yamal.
0: Oui, il faut pas oublier que Lamine Yamal, et qui avait un problème musculaire fémoral, il jouait plus, on va dire, depuis fin avril.
2: Oui.
0: Donc toute la fin de la saison, il a complètement raté. De la Fuente avait dit le jour avant hein, la conférence de presse, non, il est bien, il va pas débuter, mais il est parfaitement. Je crois qu'évidemment on voit qu'il manque encore un peu de rythme de compétition.
2: Ah oui, il manque un peu de rythme. Est-ce que l'idée peut-être de Luis de la Fuente, c'était peut-être même de pas le faire rentrer, puisque j'imagine
0: bien
2: que
0: non, je crois qu'il voulait lui donner 15-10 minutes, mais d'accord. Avec une autre
2: avec un 3-0
0: oui. Moins un 0 avec l'espace pour pouvoir courir, dribbler, etc.
2: Et on sent quand même, attention à ça, on surveillera l'Espagne et cette Yamal dépendance, parce que dès qu'il est rentré, tous les ballons sont passés par lui et c'est vrai que ça rendait le jeu de l'Espagne un petit peu plus lisible. Messieurs, rapidement, avant de clôturer ce débat, on ne remet pas en cause le statut de favori de l'Espagne après ce match, on est bien d'accord.
3: C'est trop tôt.
2: C'est trop tôt. Mais la formule est longue.
3: C'est une belle piqûre de rappel quand même.
4: Je rappelle juste que l'Europe n'a jamais gagné en Amérique. Jamais. A jamais gagné une Coupe du Monde. Alors avant,
3: ils font
4: ceux
3: un
4: qui
3: début
4: disent,
3: à tout, Philippe.
4: Tous ceux, moi je veux bien, mais tous ceux qui disent la France-Espagne, grand favori et autres, pour moi, pas grand favori, parce que ben, c'est pas si évident. C'est pas si évident que ça. L'Europe a gagné deux Coupes du Monde à l'extérieur.
3: Une
4: en Afrique du Sud et une au Brésil. C'est les deux seules que l'Europe a gagnées ailleurs.
2: Et bah vous promettez l'enfer aux nations européennes.
4: Ils ont gagné en Amérique, oui. Mais au Brésil.
2: Oui, oui. C'est vrai.
4: C'est rare. Ça fait que deux fois.
2: Et vous prévenez évidemment les nations européennes. Nous, on va rester avec les équipes africaines en lice ce lundi. C'était il y a quelques instants. On vient d'évoquer le Cap-Vert et cet exploit et ce point du match nul. Une autre équipe africaine a décroché un point. L'Égypte, qui avait évidemment fort à faire il y a quelques instants, c'était face à la Belgique.
6: sifflet final de ce match. Un but partout. On a sauvé les meubles quelque part avec cet autobut de Hani à la 66e, juste après la montée de Romelu Lukaku, qui a donc tout de suite été payante. On aurait évidemment préféré une victoire, mais vu les circonstances de ce match, on ne s'en sort pas encore trop mal. Belgique-Égypte, un but partout.
2: Mais oui, un point, c'est déjà pas mal, les Pharaons qui ont accroché la Belgique. Score final, un but partout. Et ce sont les Égyptiens qui ont ouvert la marque, mais les Diables Rouges ont eu de la ressource pour revenir au score en seconde période grâce à un but malheureux contre son camp. Messieurs, Pat, on a vu le match ensemble. Est-ce que on peut dire que l'Égypte a de quoi s'en vouloir? Il y a cette ouverture du score, il y a pas mal d'occasions de faire le break, et puis l'entrée de Romelu Lukaku en fin de match qui a forcé la décision. Est-ce que lorsqu'on est égyptien, on peut un petit peu s'en mordre les doigts de ce match?
3: Oui, on peut s'en mordre les doigts, parce que je pense que la première mi-temps était vraiment à l'avantage des Égyptiens, qui ont concrétisé ce temps fort avec un but, mais qui ont pas pu pousser davantage cet avantage, justement. Ensuite, la Belgique a réagi, et je trouve que les Égyptiens ont fait une erreur qu'ils commettent assez souvent quand ils mènent au score, c'est-à-dire qu'ils ont tendance à trop laisser le ballon à leur adversaire. C'est une équipe qui aime subir, qui aime défendre, ce qui est une qualité quand on mène, mais là, c'était peut-être un peu... Ils sont peut-être allés un peu trop loin là-dedans. Ils auraient peut-être dû essayer davantage de tenir la balle, parce qu'en plus, leurs offensifs étaient plutôt dans un bon jour. Et au final, il y a ces deux occasions ratées par Zico, le joueur de Pyramids, qui est le choix un petit peu surprise de Osama Hassan pour cette compétition. Mais c'était pas assez. J'ai trouvé Salah plutôt pas mal. On l'attend.
2: Oui, lui qui sort d'une saison un peu compliquée.
3: Je trouve qu'il a l'air de s'être bien retapé. Mais globalement, l'Égypte a trop subi et a fini par le payer. L'entrée de Lukaku, ça a créé... C'est pas lui qui marque, mais c'est grâce à lui, grâce à sa présence, à sa pression, que Hani marque contre son camp. Et ça montre que le foot, c'est aussi un sport de rapport de force et de rapport de force physique. Parce que Lukaku, on voit bien qu'il n'est pas à son poids de forme, qu'il est loin de son meilleur niveau.
2: Une saison très compliquée du côté du Napoli, des blessures à répétition.
3: Très peu de temps de jeu, un manque de rythme, un manque de... Il n'est pas affûté, mais sa présence fait peur. C'est un peu un effet Chabal, quoi. C'est-à-dire, Chabal, c'était pas le meilleur rugbyman, mais rien que sa présence physique, sa trogne, en quelque sorte, faisait peur à l'adversaire. Là, ça a été un petit peu pareil avec Lukaku. Donc, c'est bien joué de la part de Rudy Garcia. Globalement, je trouve quand même que les leaders techniques belges, à savoir De Bruyne et Doku, étaient en dessous étaient loin du compte.
2: On va y venir sur la sélection belge. On va rester un petit peu avec nos amis pharaons. Philippe Doucet, l'Égypte qui n'a jamais remporté de match à la Coupe du Monde, l'Égypte qui restait en 2018 sur 3 matchs, 3 défaites en phase de poule, ils étaient à deux doigts, quelques minutes de ces 3 points. Est-ce que ça a un petit peu trotté dans la tête en fin de match de se dire que on était tout proche de la victoire, on n'a jamais gagné et on tremble un petit peu?
4: Non, moi je vous trouve un peu flatteur. Je pense que c'était très équitable, le nul. La Belgique méritait de revenir au score, et l'Égypte avait mené 1-0 sans avoir rien fait avant le but. Donc bon,
2: oui, ils ont été très efficaces sur l'ouverture.
4: Oui, ils ont été très efficaces en première période quand même. Après, ils ont eu des occasions de 2-0, ça c'est un fait. Donc là, oui, je comprends le regret de Patrick, mais honnêtement, le nul est quand même très très équitable, et c'est pas, il est pas choquant. Il est pas choquant que la Belgique soit revenue. Après, est-ce que ça a trotté dans la tête? Je pense pas, parce que les Égyptiens étaient là. Ils ont fait un match, justement, ce qui leur avait manqué en 2018, où franchement, ils avaient été petits garçons, presque.
3: Mais Salah était blessé en 2018.
4: Et c'est vrai que Salah a été diminué à l'époque. Là, je trouve qu'ils étaient bien là, ils étaient bien dans leur match, ils étaient en jambes. Parfois, c'est une équipe qui a un petit peu de mal à suivre le rythme des matchs, notamment contre des équipes européennes. Là, j'ai trouvé qu'ils étaient très cohérents, très, très en forme. Ils ont trop défendu, c'est vrai. Patrick a raison, c'est un peu leur travers culturel.
3: Oui,
4: parce que en fait, ils avaient 4 joueurs offensifs sur le terrain, donc il y avait de quoi faire, parce que Achour
2: sur pas mal de transitions.
4: Ça s'est vu sur des transitions, absolument, sur des contre-attaques. Et ils auraient pu tenir un peu mieux le ballon, peut-être qu'ils ne l'ont fait. C'est peut-être le tort qu'ils ont, parce que en face, on va en parler sûrement, mais la Belgique, ils ont aligné 6 joueurs de plus de 30 ans, et là aussi, ça s'est vu.
2: Ça s'est vu, ça s'est ressenti, Manu. On parle du bon match égyptien. Les Belges, oui, c'est vrai que dans le rapport de force, c'était plutôt équilibré. Les deux équipes se valaient. Mais le rendement belge, dans sa globalité, a été assez décevant. On les a sentis quand même pas mal de fois dépassés, surtout au milieu de terrain où les Égyptiens se sont régalés. On ne compte même plus le nombre de transitions, même si elles n'ont pas été réussies par les Égyptiens. Est-ce que vous avez été déçu, vous, de l'entrée en lice des Belges?
0: Oui, j'ai bien aimé surtout l'Égypte la première mi-temps, comme ils sont réussi à être tellement solides. Si tu vois que c'est que toi en face, surtout Doku et Trossard, les deux ailiers, qui pour moi sont les joueurs clés avec De Bruyne, et comme ils se défendaient très bien avec cette ligne des quatre, et des fois il y avait Sico, il y avait Achour qui reculait un petit peu pour créer une espèce de ligne des cinq, Achour,
2: le buteur,
0: voire des six, une ligne défensive des, ouais, six, pour étouffer toute option des ailiers de l'équipe rivale, et qu'ils ont fait très bien. Puis la deuxième mi-temps, je crois, dès qu'ils ont pris ces buts, que la Belgique doit remercier totalement à Lukaku, même s'il n'a pas marqué, là je crois qu'ils sont stressés un peu des plus. Je crois que c'était pas un problème physique dès qu'ils arrivent plus tenir. Je crois qu'ils sont stressés un peu plus voir ces buts-là. Mais sinon, c'était bien. Et par rapport à Salah, moi, j'ai bien aimé. Il est joué comme numéro 10, plutôt qu'un côté.
4: Ouais. Donc, il était l'avant-centre, même.
0: Il a compensé cette manque de vitesse un peu pour sa vision, sa classe, parce que bon, il a pas fait une magnifique saison, mais c'est un joueur clé pour l'Égypte. Il a été remplacé, mais je crois qu'il était pas trop content parce qu'il s'amusait bien. Je crois qu'on les voyait s'amuser, qu'il était confortable. C'était pas le cas avec Liverpool cette saison. Donc, je crois que l'Égypte, c'est normal qu'ils regrettent un petit peu, parce que je crois qu'ils auraient pu gagner les matchs.
3: Il y avait une image amusante en toute fin de match où on voit Mohamed Salah calmer son sélectionneur qui est en train de de s'emporter. Je ne sais pas pourquoi.
0: C'était un peu le monde à l'envers. C'était Meunier qui a pris un joueur.
2: C'est les excitations de fin de match. Ouais.
3: Ce sélectionneur est quand même un personnage incroyable.
4: Ouais, il réclamait un penalty qui. Bon, il y avait une obstruction, mais bon, qui n'a pas été sifflé, mais effectivement, à la manière de Hossam Nassam, qui est...
2: Caractère volcanique.
4: Ah oui, c'est n'importe quoi.
2: On parlait des cadres égyptiens.
3: Côté de lui, Sampaoli a l'air sobre.
2: Il faut le faire. Ouais. Et il faut le faire. On parlait des cadres égyptiens qui ont plutôt répondu présent. On n'a pas parlé de Marmouche, qui a aussi une belle occasion de doubler la mise, mais Nathan Goy, le défenseur belge, a réussi à revenir en le poussant un tout petit peu.
3: Un défenseur qui vous est cher.
2: Un défenseur qui joue dans un club du nord de la France, exactement, mon cher Patrick Juillard. Les cadres belges de leur côté.
4: Meunier est moins bien défendu, voilà, hein, sur le but. Thomas Meunier,
2: même Kevin De Bruyne, si on enlève évidemment le coup franc qui était très bien tiré.
3: Magnifique le coup franc.
2: Amadou Onana qui sort à l'heure de jeu.
3: Trossard, il a l'air très usé par cette saison.
2: Les cadres belges, est-ce qu'ils sont, pas encore totalement rentrés dans leur compétition?
3: Doku, il a manqué de lucidité dans certaines situations où parfois il doit plus s'assurer, parfois au contraire oser plus quand il assure trop. Enfin, il n'était pas toujours dans le bon tempo et dans le bon choix. Donc moi, oui, je reste sur ma fin sur les cadres belges. J'ai trouvé plutôt les entrées plutôt intéressantes. Donc le banc,
2: coaching gagnant.
3: Relativement, en tout cas, j'ai trouvé qu'ils avaient apporté chacun dans son registre quelque chose. Raskin ou Van Aken ont apporté plus de vivacité, ils ont joué un peu plus vite, ils ont fluidifié un peu, sans être parfait évidemment. Cette Belgique a de la marge pour progresser, en tout cas, et c'est les entraîneurs qui aiment bien la langue de bois peuvent dire que c'est un bon résultat sur lequel s'appuyer pour que le groupe ne se relâche pas trop et se rendre compte qu'il faut encore travailler. C'est ce qu'ils disent en général.
2: Surtout que c'était logiquement le match le plus compliqué de ce groupe, puisque l'autre rencontre.
4: J'y viens,
2: Philippe Doucet. L'Iran qui affronte la Nouvelle-Zélande du côté de Los Angeles. Le match débutera à 1h temps universel. Messieurs, j'étais assez piquant en disant que l'Égypte était la deuxième favorite de ce groupe. L'Iran a surveillé pour deux choses. Déjà sportivement, parce que qu'est-ce que va produire l'Iran face à la Nouvelle-Zélande qui est supposée l'équipe la plus faible de ce groupe. Mais le contexte géopolitique actuel fait que l'Iran sera particulièrement scruté. Avant de faire une analyse sportive, messieurs, de l'équipe iranienne, de ce qu'elle peut viser dans ce groupe, est-ce que tout ce contexte ou cette pression va nécessairement influer, jouer sur le parcours Manu Tedradios des Iraniens de l'autre côté de l'Atlantique?
0: Tout à fait. Déjà, l'effet de pouvoir jouer et d'être présent, pour moi, je crois que c'est une victoire pour les pays, ou en tout cas pour les gouvernements, les autorités. Et puis, comme tout doit, déjà l'arrivée, les problèmes qu'ils sont eux, une grosse partie, qui est pas de l'équipe, mais de l'équipe technique, de l'staff qui n'a pas pu rentrer dans les pays, dans les États-Unis. Et les voyages aller-retour qu'ils doivent faire pour les matchs, parce qu'ils sont qui est en visa des 24 heures, chaque jour des matchs pour rester.
2: Ils ne peuvent pas dormir sur le territoire.
0: Voilà, ils doivent partir au Mexique, où ils se sont installés. Ils partent, ils jouent, et puis ils arrivent bien. Donc, je crois que ça va avoir un impact forcément, mais pour eux, je crois que c'est pas une question d'une victoire sportive ou d'une bonne performance sportive, c'est une question géopolitique. Et là, c'est une victoire, le fait de leur voir jouer. On parlait il y a des mois, non, l'Italie qui pourrait peut-être le remplacer.
2: Il y avait cette rumeur, ouais.
0: Ils sont finalement là, donc je crois que pour les autorités du pays, je vais pas dire pour les pays parce que pour moi, ce sont des choses complètement différentes, pour les autorités, c'est toute une victoire.
2: En tout cas, le sélectionneur Amir Ralenoé a évoqué en conférence de presse la volonté des joueurs iraniens et de la sélection iranienne de séparer le côté football du côté politique.
7: Nous sommes ici pour jouer au football et nous représentons notre pays tant devant notre peuple qu'à l'étranger. Notre seule préoccupation, c'est le football et le bonheur du peuple iranien. Nous ne faisons pas de politique. Après tout, c'est là la devise même de la FIFA. Le football est séparé de la politique. Mais nous avons du respect pour l'ensemble de la nation iranienne.
2: Et ben on va écouter le sélectionneur iranien et on ne fera pas de politique, on va aller directement dans le sportif. Patrick Juillard, Philippe Doucet, qu'est-ce que l'Iran peut viser dans ce groupe? Une entrée en lice face à une équipe de Nouvelle-Zélande qui ne brille pas particulièrement en Coupe du Monde. Est-ce que l'Iran a les armes pour terminer, en tout cas positivement, cette phase de groupe et aller en 16e de finale?
3: Oui, sur le papier, l'Iran a les armes. C'est sa troisième participation consécutive. C'est un groupe qui a, comme on dit, beaucoup d'heures de vol, beaucoup d'expérience déjà des grands tournois, qui s'est qualifié sans encombre dans sa zone. Après, il y a deux problèmes, à mon sens, pour l'Iran. C'est d'abord que, pour les raisons qu'on devine, le championnat national s'est arrêté au mois de mars. Donc, pas mal de joueurs sont à court de rythme. Donc, dans quel état vont-ils être? Et il y aura aussi des états de forme disparates, parce que certains jouent à l'étranger, ont pu continuer leur saison normalement. Et ensuite, le fait que, vu la situation, la Nouvelle-Zélande est en train de se dire, l'Iran est affaibli, c'est notre chance de peut-être bouleverser la hiérarchie. Donc, je trouve que ça rebat un peu les cartes. Donc, c'est un match plus indécis qu'il n'y paraît, parce que, effectivement, sur le papier, l'Iran est un cran au-dessus de la Nouvelle-Zélande, mais tout est possible, je pense.
4: Un vrai point d'interrogation, effectivement, sur qui tient ou qui tourne autour de l'équipe d'Iran. Comment est-ce que psychologiquement ils ont pu se préparer? Est-ce que c'est une surmotivation qui va découler de ça, ou est-ce qu'au contraire il y aura des séquelles parce que ils se sont longtemps interrogés sur le fait d'y aller, de pas y aller, d'avoir un championnat, effectivement plus de championnat depuis le mois de mars, pour les raisons que vous devinez évidemment, depuis, c'est même février je crois,
3: la guerre
4: évidemment dans la zone, donc le championnat s'est arrêté. Donc bon, c'est un vrai point d'interrogation. On va avoir un début de réponse cette nuit. Il est clair que l'Iran doit gagner ce match pour se mettre en position idéale dans ce groupe. Sinon, très probablement, ils seront en difficulté sur la suite du tournoi.
3: Et je sais, Philippe, que vous allez rester éveillé jusqu'au coup d'envoi de ce match.
4: J'ai des doutes, j'y arrive pas tous les jours.
2: Comme beaucoup, il regardera les résumés complets sur Internet. L'Iran, donc, logé dans le groupe G avec la Belgique et l'Égypte.
4: Dit-il alors qu'il n'a aucune intention de regarder ce match.
2: Bien sûr. Mais il est taquin, vous le connaissez, il est taquin, notre Patrick Juillard, national, Iran, Nouvelle-Zélande, coup d'envoi 1h, temps universel, le match du côté de Los Angeles aux États-Unis. On le disait, l'Égypte qui a pris ses premiers points dans le tournoi. On a évoqué évidemment le Cap-Vert, ce point historique face à l'Espagne. On va évoquer une déception africaine, tiens, maintenant, qui vient de la Tunisie, étriée la nuit dernière par la Suède.
8: C'est un score très lourd pour la Tunisie. Les aigles de Carthage ont sombré en seconde période. Et la Suède s'envole et s'installe en tête du classement de ce groupe F.
2: 5-1 circulé, il n'y a rien à voir. Les Aigles de Carthage ont sombré à Monterrey au Mexique contre la Suède. Les espoirs de qualification directe dans cette poule F, ça me nuise clairement. Un fiasco qui a fait le tour du monde, fragilisant un homme, Sabri Lamouchi, le sélectionneur tunisien, qui est arrivé pourtant tout récemment. Des rumeurs de licenciement ont circulé toute la journée dans la presse locale et sur les réseaux sociaux. La fédération tunisienne l'a même officialisé sur ses réseaux avant de rétro-pédaler et de supprimer son communiqué. Patrick Juillard, je me tourne vers vous. Encore une fois, on en parlait en préambule sur un premier psychodrame.

0: De cette Coupe du Monde, le communiqué qui apparaît et qui disparaît, est-ce qu'il y a encore une chance que Sabri Lamouchi, dans les prochaines heures, reste le sélectionneur tunisien, ou pour vous c'est une affaire pliée?
1: Le seul élément qui fait qu'il reste encore sélectionneur, c'est qu'il faut maintenant que la fédération et Sabri Lamouchi et ses représentants se mettent d'accord sur les termes de la séparation. Donc ça peut prendre un peu de temps. Ensuite, il faut aussi que la Tunisie puisse trouver un successeur et le faire venir aux États-Unis s'il n'est pas déjà sur place. Est-ce que ce sera une solution interne ou est-ce que la Tunisie va faire appel à un technicien qu'ils feront venir du pays ou d'ailleurs pour prendre les rênes de l'équipe? Donc c'est pas simple. Et ce que je sais, c'est qu'aujourd'hui, Sabri Lamouchi a dirigé l'entraînement. Donc il n'est pas encore, il est encore en poste. Même si l'intention est là de s'en séparer, il est encore en poste concrètement, donc c'est pas encore réglé, mais oui, ça va dans ce sens-là. Donc c'est assez terrible pour cette équipe qui, sur les deux dernières éditions, n'avait pas passé le premier tour, mais avait gagné un match, avait fini à chaque fois troisième, je crois, de sa poule, avec des contenus qui étaient honorables. Par exemple, pour dire à quel point ce match d'hier contre la Suède est une dégringolade, il y a 4 ans, la Tunisie avait fait match nul contre le Danemark, qui est sans doute une meilleure équipe que la Suède, même avec Isaac et Gyökeres. Aujourd'hui, ils n'ont pas existé, et surtout, la Tunisie qui ces dernières années a toujours beaucoup de mal à marquer, à être productive offensivement, avait toujours une base arrière solide, une défense assez rugueuse, rigoureuse. Là, il y a rien eu de tout ça.
0: C'était opération porte ouverte.
1: Un gardien qui ne fait pas un arrêt, des défenseurs qui font des erreurs inhabituelles. On a vu même un joueur aussi fiable que Skiri avoir une perte de balle à 25 mètres de ses buts qui donne un but à l'adversaire. Donc, rien n'est allé dans le bon sens et il y a une somme à la fois de mauvais choix, de contexte interne pourri, peut-être d'une erreur de licencier un coach à 3 mois d'une Coupe du Monde. Alors finalement que la précédente CAN n'était pas pire que les précédentes. Enfin, c'était pas
2: terrible non plus.
1: Non, c'était pas terrible, mais c'était pas un désastre qui me semblait justifier un licenciement immédiat du sélectionneur. Donc tout ça a amené à la catastrophe qu'on avait hier soir.
2: C'est une fédération en pleine déliquescence, avec des tas de troubles divers et variés, et donc finalement tout ça n'est qu'une conséquence. Ce qui se passe sur le terrain n'est qu'une conséquence d'une direction complètement hasardeuse de la fédération, du football tunisien en général, qui n'avance plus ni au niveau de ses clubs ni au niveau fédéral, et les décisions sont à l'emporte-pièce et aboutissent à un trouble général qui touche évidemment les joueurs, parce qu'effectivement sur leur valeur, la Tunisie ne doit pas prendre 5-1 contre la Suède. Qu'elle perde contre la Suède,
1: oui,
2: on peut l'entendre,
1: bien sûr.
2: On peut l'entendre, mais il doit y avoir match, quoi. Perdre d'un but, ok, c'est possible.
0: On parlait
2: pas comme ça.
0: On parlait de psychodrame. Est-ce que le fait de virer, de licencier un coach dès le premier match d'une Coupe du Monde, est-ce qu'on rajoute pas de l'eau dans un vase qui est déjà plein depuis des années, si je comprends bien, messieurs? C'est quoi l'objectif de la fédération, de, si c'est avéré, de virer un sélectionneur en pleine Coupe du Monde après un premier match?
1: Là, pour moi, c'est un geste plus politique que sportif. C'est-à-dire que c'est considérer cette défaite comme une sorte d'indignité. Ils disent Chouma là-bas, la honte internationale. Et pour marquer le coup, on prend une décision à la hauteur du désastre sportif en licenciant le coach. Mais ils savent très bien, je pense au fond d'eux-mêmes, que ça va pas être le remède miracle qui va remettre la Tunisie sur les bons rails. Là, la Tunisie.
0: Ils veulent faire une Côte d'Ivoire
1: La différence, c'est que la Côte d'Ivoire.
2: C'est pas, comme le dit Patrick, c'est même pas sportif. Là,
0: c'est complètement politique.
2: C'est politique.
1: La Côte d'Ivoire avait encore un tournoi à jouer. Là, la Tunisie est déjà dans cette poule. Si vous battez pas la Suède, qui est a priori l'adversaire le plus abordable de la poule, parce que la poule est difficile avec les Pays-Bas et le Japon elle est difficile, la poule. Donc si vous battez pas la Suède, vous êtes presque foutu d'entrée.
0: Bon, on va écouter l'analyse, en tout cas, de cette rencontre, de cette gifle infligée par la Suède. Montassar Talbi, vous disiez la défense fragile. On va écouter
1: le toujours très lucide défenseur lorientais.
0: On va écouter la lucidité de Montassar Talbi, le défenseur tunisien du FC Lorient.
3: C'était pas suffisant. Suède, je pense qu'ils méritent leur victoire. On n'a pas été au niveau, on a manqué de pas mal de choses, de caractère, de personnalité. On doit y remédier à partir du prochain match. Il faut garder la tête haute, comme j'ai dit, rester soudé. auparavant et on a pu gagner la France, on a pu faire des bons matchs contre le Danemark. On est capable du meilleur comme du pire, donc tout faire pour mettre un meilleur visage et essayer de montrer une meilleure réaction parce que rien n'est fini, il reste 2 matchs, il y a 6 points à prendre. On a pris 5, c'est difficile. On est professionnel, on doit montrer du caractère, de la personnalité. C'est très difficile à digérer pour nous les joueurs, pour les supporters, pour nos proches, pour tous les pays, donc on doit faire mieux, on le sait.
0: Et Montassar Talbi, coaché par Patrick Juillard, les éléments de langage sont les mêmes. Vous aviez deviné, il a fait le parallèle avec les dernières Coupes du Monde. Mais et c'est vrai que ce résultat est compliqué. Mais vous le disiez, messieurs, les Pays-Bas, le Japon, la qualification risque d'être compliquée. -4 en différence de
1: but. D'autant que ni l'une ni l'autre des deux futurs adversaires n'a gagné son premier match. Oui. Il y a eu un match nul, donc ils ont besoin de points. Ils ne vont faire aucun cadeau. Philippe avait raison quand il disait que le football tunisien dans son ensemble et pas uniquement l'équipe nationale était plutôt sur la pente descendante. Parce que dans les coupes d'Afrique de clubs, il y a encore 10 ans, il y avait non seulement l'Espérance de Tunis, mais souvent l'Étoile sportive du Sahel, le CS Faxien qui allait loin.
2: Voir le club africain
1: qui gagnait même des coupes d'Afrique.
0: Il reste que l'espérance
1: et en plus et encore, aujourd'hui
2: elle revient à peine.
1: Ouais. Elle revient, mais en plus aujourd'hui dans l'effectif de l'espérance sur un 11 type, il y a 4 ou 5 étrangers. Il y a des Brésiliens, il y a des Ivoiriens. Donc il y a même plus vraiment l'ossature tunisienne qu'il y avait à l'époque de Darajim Sakni, qui étaient des joueurs fantastiques, qui n'ont plus aujourd'hui.
0: On va surveiller évidemment la suite du tournoi des Aigles de Carthage, messieurs. Dernier match à analyser dans ce Radio Foot International, cette victoire de la Côte d'Ivoire face à l'Équateur grâce à un but d'Amad Diallo qui était en direct sur RFI.
4: Fofana cherche directement Wilfried Tsingo sur le côté droit, il s'est retourné. Wilfried Tsingo, c'est bien joué, il part à grandes enjambées, il y a pas de surnom mais il a du champ quand même. Wilfried Tsingo, le retrait, Amad Diallo et le but ivoirien. L'ouverture du score, elle est signée à Amad Diallo dans les derniers instants de cette partie. 1-0 pour la Côte d'Ivoire au meilleur moment, à la 90e minute.
0: Et oui, l'ouverture du score d'Amad Diallo commentée par Thomas de Saint-Léger. La rencontre était à suivre hier en direct en intégralité sur RFI. Messieurs, un match Côte d'Ivoire-Équateur, un match très très serré, deux équipes qui avaient quasiment le même niveau. Beaucoup pouvaient penser que la Côte d'Ivoire allait se casser les dents sur cette défense, cette muraille de l'Équateur. Pas de Juillard, Amad Diallo est rentré et a fait la différence.
1: Et le diable est sorti de sa boîte, il est sorti du banc d'abord et ensuite de sa boîte. Non, c'est le symbole de du nombre de des ressources offensives de cette équipe ivoirienne qui peut se permettre de mettre un joueur aussi talentueux et inventif qu'Amad Diallo sur le banc et sans perdre en efficacité au niveau du résultat final. Donc ça, c'est aussi un bon choix de la part du staff parce que il est peut-être encore meilleur quand il sort du banc que quand il débute Amad Diallo. Donc ça, c'est bien vu. Après, c'est vrai que c'était un match entre deux équipes physiquement, dans les caractéristiques assez proches. La Côte d'Ivoire a aussi une très bonne défense parce que il y a eu des situations où ça a beaucoup tangué, mais ils ont jamais
0: 2 barres transversales pour l'Équateur.
1: Voilà, ils ont eu un peu de baraka, mais ils ont
0: 3, j'en ai oublié une.
1: Ils ont jamais rompu. Et puis moi j'aime beaucoup ce qu'il y a devant dans cette équipe ivoirienne. Le milieu de terrain, Kessié Fofana, on connaît. Leurs meilleures années sont peut-être un peu derrière eux, mais il reste quand même
0: des
1: joueurs
0: solide,
1: très costauds.
0: Bien sûr.
1: Mais devant, ça peut être fantastique quand vous avez Diomandé, Bazoumana Touré, Amad Diallo, Eli Wahi qui est très bon en remise, en dos au but pour caler des ballons, pour ménager des espaces. Tout ça est très prometteur. Espérons qu'ils puissent.
2: Il y a Pépé aussi.
1: Là, en plus,
2: fait du monde. Hein.
1: Dans leur poule, il y a Curaçao. Je veux pas être désobligeant, mais je pense qu'ils peuvent prendre au moins un point. Donc la qualification est presque assurée. Maintenant, il faut penser à la suite, penser en termes de tournoi.
0: Et ben, on va demander à Philippe Doucet la suite pour ces Ivoiriens. J'avais dit dans les émissions Mondial Sport de ce week-end que ce groupe E était sûrement un des groupes, en tout cas, les plus excitants de cette Coupe du Monde. Et je caressais ce doux rêve de voir la Côte d'Ivoire terminer première de cette poule au nez à la barre de l'Allemagne. Philippe Doucet, qu'est-ce que vous en pensez?
2: Ça me semble crédible.
0: Merci de m'accompagner.
2: Ça me semble crédible d'abord parce que l'Allemagne n'est pas si impressionnante que ça, mais aussi parce que la Côte d'Ivoire a gagné le match qu'il fallait gagner. L'Équateur, c'était l'équipe, effectivement, c'était très serré et c'était l'équipe d'à peu près le même niveau que la Côte d'Ivoire. Donc, ce match faisait basculer d'un côté optimiste ou d'un côté pessimiste. Et il est évident qu'une qualification en gagnant juste le Curaçao, c'est pas pareil que là, vous battez, vous jouez la première place maintenant. Vous êtes en position de jouer carrément la première place, même si l'Allemagne, évidemment, a la différence de but pour l'instant.
0: Bien sûr.
2: Et devant, évidemment, mais bon, il y aura un Allemagne-Côte d'Ivoire, il y aura un Allemagne-Équateur aussi, qui va être complexe pour l'équipe allemande, qui, ces deux matchs-là, l'équipe allemande ne les a pas encore gagnés, loin s'en faut. Et je pense que la Côte d'Ivoire peut même finir première. Alors, je vais pas regarder.
1: Vous allez énerver David Lortolari, là.
2: J'ai pas regardé les conséquences. Est-ce que la première ou la deuxième place, en tout cas, indiscutablement, la Côte d'Ivoire est très bien placée pour finir dans les deux premières places, ce qui augure
1: d'un tableau normal
2: avec des délais de récupération normaux, etc.
0: Alors si tous les favoris terminent premier et que c'est la Côte d'Ivoire qui termine première, il pourrait y avoir un France-Côte d'Ivoire en huitième de finale. Ouais. Manu Terradios, vous aussi séduit par cette équipe ivoirienne?
5: J'ai vu les matchs un peu différemment. Surtout côté Équateur, le premier mi-temps. Je crois que les problèmes de l'Équateur, c'est qu'ils sont pas su gérer physiquement les matchs. Je crois que la première mi-temps, c'était légèrement supérieur. Ils sont frappés trois fois à la transversale. Je crois que la Côte d'Ivoire l'a fait aussi une fois.
0: Deuxième mi-temps.
5: Mais la deuxième mi-temps, il y avait une différence physique où la Côte d'Ivoire était supérieure. Donc c'est une équipe plus complète, ça c'est vrai qu'elle est l'Équateur, mais je crois qu'ils auraient un petit peu des chances aussi pour gagner les matchs. Je dis pas que ça soit pas mérité, il y a l'Équateur qui aurait pu gagner aussi la Côte d'Ivoire. Et après, je crois que c'est l'Allemagne qui va finir première et ça va se jouer un peu avec Curaçao. Et là, c'est vrai que j'y vois une différence, les potentiels offensifs de la Côte d'Ivoire et de l'Équateur. Pour moi, c'est plutôt côté Côte d'Ivoire, on va dire, qui pinche, donc qui vont être capables de marquer plus de buts. Donc je vois bien qu'ils se terminent deuxième.
0: Oui, et l'Équateur troisième et Curaçao, on espère qu'ils continueront à marquer des buts. Alors s'ils arrivent à avoir un point, évidemment, Patrick Juillard, oui, cette Côte d'Ivoire peut légitimement, en tout cas, envisager de disputer cette première place. Encore une fois, l'Allemagne, évidemment, le score est très flatteur, mais encore une fois, Curaçao, c'est aussi tout un contexte.
1: Ouais.
0: On se souvient comment ils ont fêté le but qu'ils ont marqué. Il y a deux adversaires très coriaces à affronter juste après pour l'Allemagne.
1: Oui, Curaçao, c'est vrai que le premier match, ils n'avaient aucun repère. Le but qui marque, on a l'impression que quand ils l'ont marqué, ils avaient gagné la Coupe du Monde.
5: C'était bien partout, non?
1: Oui,
0: ils ont égalisé.
1: Ils avaient gagné leur Coupe du Monde et ensuite, il y a eu une sorte de relâchement total et l'Allemagne s'est engouffrée là-dedans et a tout fait. La Côte d'Ivoire, pour moi, en plus, la qualité de l'équipe, c'est le banc aussi. C'est-à-dire qu'il y a le 11 de départ, mais vous avez des joueurs comme Kossounou, enfin tout ça, c'est très dense.
0: On va les surveiller, les Ivoiriens. On leur souhaite en tout cas d'aller le plus loin, évidemment, dans la compétition. Radio Foot International, c'est terminé pour aujourd'hui. On vous donne rendez-vous dès demain, 16h10, TU avec Annie Gasnier. Merci, messieurs, pour votre participation au débat. On salue le maestro Laurent Salarno à la réalisation. Pierre Guérin m'a aidé à préparer cette émission. Excellente soirée à toutes et à tous à l'écoute de la Radio du Monde. Bye bye.
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10: Bonsoir à toutes et à tous. Il est 22h en temps universel, minuit ici à Paris. Le journal tout de suite.
11: Lisa Vili.
10: Dans l'actualité, le protocole d'accord entre Iran et États-Unis signé par voie électronique ce lundi par le président américain, son vice-président, le président du Parlement iranien et le principal négociateur pakistanais. Mais il faudra attendre la cérémonie de signature vendredi pour une réouverture du détroit d'Hormuz, en tout cas promise par Donald Trump, ce qui ne signifie pas que la situation revienne immédiatement à la normale, comme on l'entendra au début de ce journal. Reste aussi de nombreux détails à régler pour parvenir à une paix définitive. Et encore et toujours la question du nucléaire iranien bloque après 4 mois de guerre. Elle en reste au même point. Les médias sociaux, un danger pour les jeunes. Les mots du Premier ministre britannique Keir Starmer qui ce lundi a annoncé l'interdiction des réseaux pour les moins de 16 ans. Il a reconnu qu'elle serait difficile à appliquer. Et puis une publicité de l'enseigne américaine de café Starbucks fait scandale en Corée du Sud, si bien que l'enseigne impose 3 heures de formation à tous ses employés. On vous raconte à la fin de ce journal.
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10: Les marchés mondiaux ont poussé un soupir de soulagement lundi. Les bourses asiatiques ont bondi, les bourses européennes aussi sont dans le vert, rassurées donc par l'annonce d'un accord de paix entre Washington et Téhéran qui a fait chuter les prix du pétrole, passé sous la barre des 85 dollars le baril. C'est inédit depuis mars. Donald Trump a promis dès son annonce de l'accord il y a tout juste 24 heures que le pétrole allait de nouveau couler à flot. Le trafic dans le détroit d'Hormuz doit reprendre vendredi, après la cérémonie officielle de signature. Pour autant, il faudra attendre encore quelques semaines avant un retour à la normale, Nathanaël Vitran.
12: Première bouffée d'oxygène, la centaine de bateaux chargés de pétrole et de gaz coincés depuis des mois dans le golfe Persique devraient profiter de cette ouverture. Reste à voir si d'autres viendront prendre le relais. En tout cas, du côté de la production, les choses devraient rapidement revenir à la normale, estime Omayoun Falakshahi, spécialiste du pétrole au sein du cabinet Kepler, et ce, malgré les dégâts causés aux infrastructures de la région dans les premières semaines du conflit.
13: On est en présence de pays, de compagnies pétrolières qui connaissent très bien leur domaine et qui en fait vont surprendre le marché dans le bon sens du terme. Je pense qu'on est sur l'ordre de 4 à 6 semaines. On devrait voir une production proche d'un niveau d'avant-garde. Juste pour certains champs qui produisent un pétrole qui est d'un type plus lourd, pour cela, ça devrait prendre un peu plus longtemps. Quand je dis plus longtemps, c'est 4 à 5 mois.
12: Un retard qui concerne essentiellement l'Irak et le Koweït et que les réserves accumulées par les grandes puissances pétrolières de la région devraient largement compenser. Pour autant, le prix du baril ne devrait pas s'effondrer.
13: On pourrait perdre l'équivalent d'à peu près 10 à 15 dollars, mais je pense que le gros de la baisse, elle a déjà été intégrée dans les cours avant l'annonce de l'officialisation de cet accord.
12: Une situation qui reste fragile, suspendue au respect du cessez-le-feu par toutes les parties et à l'issue des négociations techniques qui s'ouvrent entre l'Iran et les États-Unis pour une période de 60 jours.
10: Et parmi les détails techniques qui seront discutés ces prochains jours, la très sensible question du programme nucléaire iranien. Une menace, selon les États-Unis et Israël, qui a été leur justification pour attaquer l'Iran le 28 février. Sauf que depuis, rien n'a changé et les discussions reprendront au même stade qu'avant la guerre, rappelle le chercheur Thierry Coville, spécialiste de l'Iran.
14: J'ai envie de dire tout ça pour ça. Avant le déclenchement de la guerre, il y avait des négociations entre l'Iran et les États-Unis par l'intermédiaire du sultanat d'Oman et ils négociaient sur cette question et le ministre des Affaires étrangères omanais même pense qu'on n'était pas loin d'un accord. Donc c'est absolument pas quelque chose de nouveau. Quant à les Américains qui enverraient une équipe pour diluer le stock d'uranium enrichi en Iran. Je crois que c'est le premier accord en direct entre les deux pays depuis la révolution. Comme d'habitude, Trump, ça part un peu dans tous les sens. Mais c'est vrai, par contre, ce qui est clair, c'est que les deux pays ont 60 jours pour discuter. À mon avis, le principal problème, c'est la question nucléaire iranien. Bon, on voit l'ébauche d'un accord. Il ressemblerait un petit peu à l'accord 2015, mais ça s'annonce pas facile.
10: Le Premier ministre israélien, lui, veut continuer à empêcher l'Iran d'obtenir l'arme nucléaire. Et au Liban, Benjamin Netanyahou a confirmé dans la soirée que les forces israéliennes vont rester dans les zones tampons qu'elles occupent illégalement. L'accord contiendrait un cessez-le-feu au Liban, mais rien sur le retrait israélien ou l'arrêt du soutien de Téhéran au Hezbollah. Son contenu n'a pas été été rendu public ni d'ailleurs communiqué aux autorités libanaises, selon une source officielle citée par l'AFP. Le président libanais Joseph Aoun a tout de même salué cet accord ce lundi et dit espérer qu'il mette un terme définitif à la guerre avec Israël. Reste que sur le terrain, le Hezbollah a dit lundi avoir repoussé une force israélienne qui tentait d'avancer dans le sud, près de la ville de Nabatieh. Et dans cette même localité, un peu plus tôt lundi, un drone israélien a visé une voiture tuant son chauffeur. C'est en tout cas fort d'un accord que Donald Trump est arrivé ce lundi au sommet du G7 à Évian, en France. Cette réunion des sept plus grandes puissances économiques d'il y a 50 ans. Outre le Moyen-Orient, plusieurs sujets délicats sont à l'ordre du jour jusque mercredi. Le commerce, la tech et la guerre en Ukraine. Le président ukrainien Volodymyr Zelensky a appelé les dirigeants à apporter une réponse décisive aux frappes russes de la nuit dernière qui ont tué au moins 11 personnes et ravagé le toit de la cathédrale de la Dormition, un édifice orthodoxe emblématique de Kiev, classé à l'UNESCO. Donald Trump a jugé ce lundi qu'il était, je cite, « peut-être possible de faire quelque chose », assurant que ses homologues russes et ukrainiens, à qui il a parlé dimanche, y étaient ouverts. Le Royaume-Uni a lui annoncé ce soir fournir de l'uranium enrichi à l'Ukraine pour ses centrales nucléaires et imposer de nouvelles sanctions à la Russie. L'une des nouvelles stratégies occidentales pour limiter les revenus russes, intercepter les navires de la flotte fantôme. Ce que le Royaume-Uni a fait hier pour la première fois, et le capitaine indien du pétrolier qui naviguait sous pavillon camerounais a été inculpé ce lundi pour non-respect des sanctions. Le Royaume-Uni qui suit aussi l'exemple d'autres pays comme l'Australie, pionnière en la matière au sujet de l'interdiction de l'accès aux réseaux sociaux aux moins de 16 ans. Le Premier ministre Keir Starmer a annoncé ce matin une interdiction à venir. Les détails, Muriel Paradon.
11: C'est un réel changement pour nos enfants et notre avenir, affirme solennellement Keir Starmer qui compte faire adopter avant Noël une loi sur l'interdiction des réseaux sociaux aux moins de 16 ans. Un danger pour les jeunes, selon le chef du gouvernement britannique.
15: Social media is making children unhappy.
16: Les réseaux sociaux rendent les enfants malheureux. Ils permettent aux tyrans de les harceler et de les maltraiter. Et cela pourrait même nuire à leur santé mentale. Ils les exposent à des contenus dangereux, captent leur attention. Ils sont conçus pour être addictifs et bien sûr, ils le sont.
11: 9 Britanniques sur 10 se sont prononcés pour cette interdiction lors d'une vaste consultation. Le sujet est en débat un peu partout dans le monde. Même si en Australie, premier pays à avoir interdit les réseaux sociaux aux moins de 16 ans l'an dernier, une enquête a révélé que 70% des jeunes avaient toujours accès à leur compte. Le risque de contournement est inévitable, admet Keir Starmer, mais les lois, dit-il, sont l'expression de nos valeurs. Il faudra toujours apprendre aux enfants à utiliser les réseaux sociaux.
10: En Corée du Sud, les 2000 cafés Starbucks du pays fermés lundi prochain. Le temps d'un cours d'histoire, une formation imposée par l'enseigne très critiquée dans le pays depuis une publicité qui fait polémique. Explication Antonin Barle.
17: C'est comme 3 heures de colle pour une mauvaise blague. Sauf que la blague a suscité un tollé national. Tout commence le 18 mai dernier, jour anniversaire du soulèvement démocratique de Gwangju en 1980, où la répression par l'armée avait fait plusieurs centaines de morts. Ce même jour, Starbucks lance une campagne de publicité pour vendre des thermos. Son nom, Tank Day, avec un slogan « Tac, un coup sur la table ». Pour beaucoup de Coréens, aucun doute, la pub fait référence à la torture mortelle d'un étudiant décédé, selon la police, d'un coup sur la table. Depuis, les appels au boycott se multiplient. Certains organisent même des rassemblements pour casser des tasses et des gobelets Starbucks. Les ventes ont subi un fort repli, reconnaît la direction. La firme états-unienne s'est excusée. Ses employés, selon elle, n'avaient pas conscience du problème. Alors, pour éteindre la polémique, Starbucks a décidé d'obliger ses salariés à visionner 3 heures de vidéo, je cite, sur la conscience historique et la sensibilité sociale. Et même les dirigeants de la filiale sud-coréenne vont devoir s'y coller.
10: Et puis en bref, la Coupe du Monde de football ce lundi, c'est ce match nul au goût de victoire pour le Cap-Vert. Les requins bleus ont tenu en échec l'Espagne, l'un des prétendants au titre. 0-0, très belle performance pour le tout premier match de leur histoire en Coupe du Monde. Et puis l'Égypte a sérieusement malmené la Belgique à Seattle, un match nul également. 1-1. Arabie Saoudite Uruguay vient de commencer toujours 0-0 et dans 3 heures l'entrée en lice de l'Iran face à la Nouvelle-Zélande. C'est la fin de ce journal à suivre sur RFI. 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
19: J'ai été très affecté.
20: What's happening?
19: Je ne faisais que pleurer en répétant, mais qu'est-ce qui s'est passé? Je pensais que c'était la fin de ma vie.
20: Up to now,
19: et aujourd'hui encore,
20: I'm still crying.
19: Je pleure toujours.
20: They can compensate me.
19: Je veux qu'ils me dédommagent pour que je puisse aller m'installer ailleurs.
20: That area is polluted.
19: Toute la zone est polluée.
20: I can't stay in that area myself.
19: Je ne peux pas rester ici.
18: Reportage Jacques Alix.
21: En Zambie, la province de la Copper Belt, la ceinture de cuivre à la frontière avec la RDC, renferme d'immenses réserves de cuivre et d'autres minerais stratégiques pour ce que l'on peut appeler la transition technologique, matériaux essentiels à la fabrication des batteries électriques.

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1: Au départ de Kitwe, nous sommes quatre dans un véhicule. Deux défenseurs des droits zambiens, ma collègue Yang Mei et moi-même. Direction Chambishi, la localité touchée par la rupture du barrage de Sinometals, filiale de la société d'État China Nonferrous Metals Industry Group. Sur la route, hôtels, sociétés en tout genre, zones industrielles, tout appartient aux Chinois, symbole de leur influence en Zambie. Lorsque le 4x4 pénètre sur la zone polluée, c'est un paysage de désolation. Plus de végétation, la terre est morte. Nous avons rendez-vous avec des Zambiens vivant au milieu de ce chaos, mais tout ne se passe pas comme prévu. Des agents de sécurité de Sinometals interviennent.
2: Donc ces terres appartiennent à la mine.
3: Oui, elles sont à la mine.
2: Mais depuis quand?
3: Vous savez qui est le propriétaire de ces terres? À qui elles appartiennent?
2: Mais on est en Zambie.
3: Oui, mais quand vous obtenez un titre de propriété, elles vous appartiennent. Donc ici, ça appartient à la mine.
2: Mais il y a des gens qui vivent là.
4: Vous savez que des gens vivaient ici bien avant que la mine ne s'installe. Donc vous ne pouvez pas les appeler des squatteurs.
2: Ils ont planté ce manguier il y a 30 ans. On ne peut pas les appeler des squatteurs. Et la mine est récente, donc même s'ils sont sur une parcelle de la mine, ils ont le droit d'être là jusqu'à ce que vous les relogiez.
1: D'abord courtois, les échanges s'enveniment avec l'arrivée du directeur de sécurité de Sinometals. Nous sommes arrêtés au motif que nous sommes sur une propriété privée. Ils nous conduisent au commissariat le plus proche. Nos passeports sont confisqués. Nous subissons interrogatoires et tentatives d'intimidation par les agents de Sinometals eux-mêmes, avec la complicité de la police zambienne, encore un indice de l'influence chinoise. La mascarade dure deux jours, on sent que le sujet est sensible, mais pas question d'abandonner. Nous faisons venir nos témoins dans un lieu sûr, à l'abri des regards. Ils se souviennent tous de ce 18 février.
5: C'était un midi. J'étais dans mes champs. Le ciel était très clair et soudain, j'ai entendu un bruit, comme si une forte pluie allait arriver. Mais ce n'était pas de la pluie. C'était le son des boues libérées par la rupture du barrage de Sinometal. Donc, je suis parti. Et les boues se sont répandues avec une force incroyable. C'était tellement puissant que même les épis de maïs d'un à deux mètres de haut ont été arrachés. Et tout de suite après, tout est devenu extrêmement sec, comme si un incendie avait tout ravagé. Quand je suis retourné dans mes champs, je n'entendais plus le moindre insecte. Il n'y avait plus du tout d'insectes. Et ensuite, j'ai observé le ruisseau, car mes champs sont collés à un ruisseau. Il y avait seulement des poissons morts, des grenouilles mortes. Il n'y avait plus aucune forme de vie dans le ruisseau. Il était donc clair qu'il y avait eu de gros dégâts sur l'environnement.
6: Je n'étais pas dans mes champs ce jour-là, mais on m'a averti au téléphone. Alors j'ai couru avec d'autres agricultrices pour voir l'état de nos champs. Et comme on ne savait pas ce qui s'était passé, on a marché dans ces boues qui étaient pleines d'acide. Nos chaussures ont fondu et on a été brûlés aux jambes. Tous nos champs étaient détruits, pleins d'acide. On ne pouvait plus rien en tirer. C'est terrible car ces champs étaient nos seuls revenus. Ils nous permettaient d'envoyer nos enfants à l'école.
1: Malgré l'ampleur du désastre, Sinometals et l'État zambien tentent de minimiser les faits. Le rapport d'une société sud-africaine, Drizit, qui affirme que la pollution est beaucoup plus importante que celle déclarée par la société chinoise, est jeté aux oubliettes au profit d'un autre rapport plus clément effectué par les autorités zambiennes. Et alors que la pollution a touché tous les cours d'eau environnants et s'est infiltrée dans les nappes phréatiques, un haut responsable zambien vient boire un verre d'eau devant les caméras, assurant

0: qu'elle est potable. À Lusaka, nous rencontrons le docteur Titus Akonde de l'Université de Zambie. Il est toxicologue, président de l'Institut zambien de la santé environnementale.
1: When we read through the report that was released by the government,
2: concernant Sinométhal, quand on lit le rapport fait par le gouvernement sur les métaux lourds qui ont été lâchés dans l'environnement et la rivière Kafue, on s'aperçoit qu'il y en a cinq principalement. Du cobalt, du manganèse, du chrome, du cuivre évidemment, du zinc et une petite quantité de plomb. Ce qui est intéressant d'un point de vue toxicologique, c'est que lorsqu'un individu est exposé à de petites concentrations de ces métaux sur une longue période, son corps n'a pas les capacités d'éliminer ces métaux. Donc, il se renforce dans le corps, c'est ce que l'on appelle la bioaccumulation. Ces métaux s'accumulent dans notre organisme jusqu'à un certain niveau. Une fois ce niveau atteint, ils provoquent des maladies. Par exemple, l'exposition au manganèse sur une longue période provoque un ralentissement du développement du cerveau chez les enfants. Il y a aussi des effets sur la reproduction, avec des risques d'infertilité. En cas de grossesse, le risque d'avoir un enfant prématuré est élevé. Ça, c'est pour le manganèse. Le plomb a des effets similaires. Déficience mentale, problèmes de développement osseux chez les enfants, et quand les os ne se développent pas, ils sont fragiles, ce qui entraîne d'autres complications par la suite. Il y a donc un grand nombre de problèmes de santé qui résultent de cette exposition aux métaux lourds.
0: Après ce rappel des effets délétères de l'exposition aux métaux lourds sur la santé, Titus Akonde revient sur les mesures de prévention qu'il est impératif de mettre en œuvre.
1: So, as an institute ourselves, we have always advocated for very stringent measures to reduce exposures.
2: À l'Institut zambien de la santé environnementale, nous avons toujours plaidé pour qu'il y ait des mesures très fortes pour limiter ces expositions. Et c'est valable pour toutes les compagnies minières. Il faut donc s'assurer qu'elles respectent toutes les normes quand elles fabriquent les barrages à résidus miniers et quand elles rejettent des eaux usées dans l'environnement. Nous avons besoin d'un bon système de contrôle des barrages qui soit efficace pour être sûr que tous les polluants soient bien retenus et qu'ils ne se retrouvent pas dans la nature.
0: Mais alors, comment expliquer qu'une telle catastrophe ait eu lieu ? Sinométhal a mis en avant de fortes pluies, soi-disant inhabituelles pour la saison, qui auraient provoqué la rupture du barrage. Mais Mwewa Mwanza, un leader communautaire qui a perdu ses champs dans la catastrophe, a une autre grille de lecture.
3: The presence of the Chinese, from my personal observation, is that.
4: D'après ce que j'ai pu observer, la présence des Chinois dans la Copper Belt est associée à ce qu'on pourrait appeler une institutionnalisation de la corruption. Ils se sont littéralement emparés de tous les ministères du gouvernement, jusqu'à un point où leur influence ne peut plus être remise en question. Et quand cela atteint un tel niveau, on se rend compte que nous sommes prisonniers de cette situation, car nous ne pouvons plus rien faire. Quand une institution est corrompue, elle devient incapable de faire son travail. La rupture du barrage de Sinométhal, par exemple. La question, c'est combien de fois ce barrage a-t-il été contrôlé par les instances gouvernementales censées le faire ? Et on découvre ensuite qu'apparemment, personne n'est venu jusqu'ici faire le moindre contrôle. Et toute cette défaillance logistique donne l'impression que les Chinois ont un certain pouvoir, même si pour moi, c'est une question de corruption qui s'est répandue à tous les niveaux du pouvoir.
3: Which has diluted most of the institution of good governance.

0: Arrêtons-nous à présent sur deux autres points sensibles, la dépollution et les dédommagements. Sinometals a épandu de la chaux pour réduire l'acidité de la rivière Kafue et les champs gravement pollués. La société chinoise fournit de l'eau potable à certaines familles et en a dédommagé d'autres financièrement pour la perte de leur récolte. Mais toutes ces terres ne peuvent plus être cultivées. Des centaines de familles se retrouvent donc sans terre et sans revenus. L'homme que nous souhaitions rencontrer avant d'être arrêté par le service de sécurité de Sinometals est dans ce cas. Sa maison près de la mine est encore debout, mais tous ses champs sont détruits et il n'est plus question d'élever des poules sur une terre contaminée. La compagnie chinoise lui a promis un logement sur une autre parcelle, mais il est toujours là, sans travail et sans nouvelles de ce nouveau logement.
1: J'ai été très affecté. Je ne faisais que pleurer en répétant « Mais qu'est-ce qui s'est passé ?» Je pensais que c'était la fin de ma vie. Et aujourd'hui encore, je pleure toujours. Les compensations sont vraiment très minimes. Sinometal me fournit de l'eau 3 fois par semaine. C'est tout. Ce n'est quasiment rien. Mais moi, je veux qu'il me dédommage, qu'il me donne suffisamment d'argent pour que je puisse aller m'installer ailleurs. Je ne peux pas rester ici. Toute la zone est polluée. Je ne peux pas rester ici pour des raisons de santé.
0: Et à la détresse provoquée par l'absence de dédommagement s'ajoute un terrible sentiment d'injustice.
2: Sinometal nous a donné 78 000 kwacha, environ 3 800 euros, ce qui est très inférieur à ce que nous attendions, étant donné la surface des champs que nous avons perdus. C'est pour cela que nous sommes dévastés. Nous ne savons pas où aller et nous n'avons plus de terre à cultiver. Et sans terre, notre avenir est très sombre. Nous souffrons et pendant ce temps-là, ceux qui exploitent nos minerais sont contents. Ils s'enrichissent en exploitant nos ressources. Mais nous, les Zambiens, les propriétaires de cette terre, nous souffrons chaque jour de plus en plus sans pouvoir nous projeter dans le futur. Nous avons vraiment besoin du soutien de notre gouvernement car nous ne pouvons pas vivre dans un pays où l'on prend les terres aux habitants pour les donner à des étrangers qui exploitent le cuivre. Nous perdons des terres tous les jours. Il faut nous protéger.
0: Nous sommes à Kitwe dans le bureau des Kati de Félix Chipoya, le directeur de l'Alliance territoriale du district de Kitwe, une ONG qui travaille sur le droit à la terre des populations de la Copper Belt. Il commence avec un peu d'histoire. Sous Kenneth Kaunda, premier président de la Zambie, resté au pouvoir pendant 27 ans, entre 1964 et 1991, les Zambiens pouvaient s'installer sur les terres inoccupées pour y vivre, faire leurs champs et devenir de facto propriétaires des lieux. Puis, dans les années 90, avec l'avènement du multipartisme et du système capitaliste, ces terres inoccupées sont devenues des biens commercialisables et en 1995, une loi va totalement changer la donne. Félix Chipoya.
3: The Land Act of 1995 says that if you don't have papers, you become a squatter.
4: Depuis la loi foncière de 1995, si vous n'avez pas d'acte de propriété, vous êtes considéré comme un squatter. Et c'est là que les problèmes ont commencé pour tous les gens qui s'étaient installés et avaient créé leur ferme, mais qui ne possédaient pas de papier officiel. Ils sont devenus vulnérables, susceptibles d'être délogés au nom du développement. Notre ONG est donc là pour parler au nom de ces communautés et rappeler qu'elles ont des droits. Droit à la propriété, droit à une eau potable et droit de gagner leur vie.
0: Et puis Félix Chipoya évoque les Zambiens habitant près de la mine, considérés depuis la catastrophe comme des squatteurs vivant sur une terre appartenant à Sinometals.
3: It has affected about 1400 community members who have been living there.
4: Le désastre qui a eu lieu avec Sinometals a affecté plus de 1400 personnes qui vivaient là. Donc la compagnie doit leur trouver des terres pour que ces habitants puissent continuer à vivre. Parce que sans terre, Où est-ce qu'ils vont aller? C'est un vrai problème. Une compagnie donne du travail à 500 personnes, mais elle en déplace 1500. Pour moi, ce n'est pas du développement. Le développement doit être global. Prendre soin des salariés, rapporter des taxes à l'État, mais il faut aussi protéger les populations qui survivent de façon autonome. C'est un devoir de l'État, surtout quand ils n'ont pas de titre de propriété. Ce sont des Zambiens, qu'importe qu'ils aient un papier ou non, ils vivent sur ces terres depuis toujours, donc ils doivent être considérés comme les propriétaires de cette terre et recevoir des dédommagements. Sinon, ils vont sombrer dans la pauvreté alors qu'ils sont déjà pauvres. On parle de démocratie, du peuple, par le peuple et pour le peuple. Donc, ce développement doit être équilibré entre le peuple et les investisseurs étrangers. Le développement, c'est de permettre au peuple de gagner sa vie.
0: Face à ce qui est considéré comme un drame humain et environnemental, il existe peu de recours pour les populations concernées. En Zambie, il n'est pas possible d'attaquer en justice les grandes compagnies minières. Seule solution, se saisir d'un tribunal arbitral qui tranchera le litige entre les deux parties. Vladimir Chilinya est directeur de l'ONG Fion International en Zambie, qui se bat contre les pratiques injustes et oppressives, empêchant les communautés de se nourrir.
5: It's very unfair to the communities.
6: C'est très injuste pour les communautés qui sont affectées, car les arbitrages sont difficiles à obtenir, sont très chers, et la plupart des arbitres se trouvent dans les grandes villes. Donc si un incident se produit en dehors de Lusaka ou d'une grande ville où il n'y a pas d'arbitre, le plaignant va devoir payer le coût du transport pour rencontrer un arbitre qui coûte également très cher. Ce qui réduit la possibilité pour ces gens d'avoir recours à la justice. Et il n'est pas normal que les gens soient si pauvres dans un pays qui possède tant de ressources. Juste à côté de Lusaka, et il n'y a pas besoin d'aller très loin, vous pouvez voir dans quelle pauvreté vivent les gens. Sans accès à l'eau potable, dans des conditions sanitaires déplorables, sans la moindre route digne de ce nom. Dans un pays aussi riche, il revient au gouvernement de faire profiter les Zambiens de ces ressources et pas uniquement les investisseurs étrangers. Il faut que l'État zambien agisse en ce sens.
0: C'est tout le paradoxe de la Zambie, un État qui possède d'immenses richesses avec ses réserves de cuivre et ses minerais très convoités, mais qui s'est déclaré en faillite en 2020 avec une dette extérieure évaluée à plus de 10 milliards de dollars. Élu en 2021, le président Hakainde Hichilema est candidat à sa propre succession lors de la prochaine élection présidentielle d'août 2026. Son programme économique est connu, tripler la production de cuivre du pays avec l'aide de la Chine, une manne financière pour l'État qui pourrait être un fardeau pour les populations de la Copper Belt.
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11: Il est 23h30 à Kinshasa, minuit et demi à Paris.
12: Zéphirin Quadio.
11: Bonsoir à toutes et à tous. À la une de cette dernière édition d'Afrique Soir, en République démocratique du Congo, le Sénat a adopté ce lundi la proposition de loi référendaire pour une révision constitutionnelle. L'opposition craint que ce texte n'ouvre la voie à un changement de constitution qui permettra au président Félix Tshisekedi de briguer un troisième mandat. En RDC toujours, un mois après le début de l'épidémie d'Ebola déclarée le 15 mai, la maladie poursuit sa progression avec une augmentation du nombre de victimes. Nous serons à Mangualou, localité de l'est du pays où tout a commencé. À retenir également l'ouverture ce lundi de la 62e session du Conseil des droits de l'homme des Nations Unies à Genève, en Suisse. Dans son discours d'ouverture, le haut commissaire de l'ONU aux droits de l'homme s'est dit préoccupé par la situation au Sahel central. À retenir enfin la grande surprise de ce début de Coupe du Monde de football, le Cap-Vert, petit poucet de la compétition, a tenu la dragée haute aux Espagnols, champions d'Europe et prétendant au titre à ce Mondial 2026 en arrachant un match nul et vierge 0-0. En République démocratique du Congo, une nouvelle étape a été franchie dans le processus devant conduire à un éventuel référendum constitutionnel. L'Assemblée nationale, après l'Assemblée nationale, le Sénat a adopté donc ce lundi la proposition de loi qui en fixe les modalités d'organisation. Les sénateurs ont toutefois apporté une modification à la composition de l'Assemblée constituante chargée de préparer les réformes soumises au vote populaire. En tout cas, l'opposition craint que ce texte n'ouvre la voie à un changement de constitution qui permettrait au président Félix Tshisekedi de briguer un troisième mandat. À Kinshasa, les précisions de Pascal Moulégois.
12: Les textes ont été adoptés à l'unanimité par les 89 sénateurs présents sur les 109 qui comptent la Chambre haute. Cette proposition de loi définit pour la première fois les modalités d'organisation d'un référendum en RDC. Mais le Sénat n'a pas repris intégralement la version votée quelques jours plus tôt par l'Assemblée nationale. Les sénateurs, en plus de reformuler certaines dispositions, ont introduit un amendement qui touche à la composition de l'Assemblée constituante appelée à trancher sur une nouvelle constitution. Les conseillers communaux intégrés par les députés nationaux ont été retirés du dispositif par la Chambre haute qui ne prévoit que les sénateurs, les députés et les membres des assemblées provinciales. Pour justifier sa décision, le Sénat explique que l'élection des conseillers communaux n'avait été organisée que dans les chefs-lieux des provinces, excluant d'autres villes et communes rurales. En cas de conflit, selon la procédure, c'est la position de l'Assemblée nationale qui l'emportera. La coalition d'opposition C64 rejette cette initiative. Ses dirigeants y voient une manœuvre destinée à préparer l'adoption d'une nouvelle constitution susceptible, selon eux, de permettre au chef de l'État de briguer un troisième mandat après 2028. Pascal Moulégois, Kinshasa, RFI.
11: Et en restant en République démocratique du Congo, un mois après l'annonce du début de l'épidémie d'Ebola, la maladie continue sa progression dans l'est du pays, notamment à Mangualou, la localité où tout a commencé. Ce lundi, 25 patients bénéficiaient encore de soins dans le centre de traitement Ebola, la CTE, gérée par Médecins Sans Frontières, à Mangualou, à cause de la peur que suscite le virus. Tous les autres centres de santé ont été désertés, une peur qui risque que de fragiliser davantage le système de santé déjà vulnérable. Reportage Coralie Piret.
13: Ah là, il n'y a personne.
14: On n'a pas des malades.
13: Et c'est comme ça d'habitude ou...
14: Non, d'habitude, c'est pas comme ça.
15: Aimé, l'infirmière du centre de santé Notre-Dame, sort des salles de consultation. Elle se dirige vers l'entrée, là où l'on trie les patients. Ici, tout le monde se lave les mains, puis l'infirmier prend la température. En cas de doute sur la pathologie, la personne est placée en salle d'isolement. Une petite pièce, sans fenêtre, aménagée à la va-vite, avec deux lits, dont un sans matelas.
14: Avant, on avait reçu un cas, mais il s'est évadé quand on a appelé l'ambulance déjà. Alors, c'est pour cela, comme il était, si ce matelas-là, on a enlevé d'abord le matelas. La population, jusque-là, la population n'a pas bien accueilli les formations. C'est pour cela que, vous voyez, il y a aussi la diminution des fréquentations des malades. Ils ont peur.
15: Pourtant, dans cette localité, le système de santé est déjà fragile. Amadou Issoufou est le coordinateur local d'Action contre la faim. L'ONG a appuyé le centre de santé avant le déclenchement de l'épidémie Ebola.
16: On est venu à la base pour des projets de nutrition parce qu'on a constaté qu'il y a plus besoin en termes de malnutrition.
15: D'ordinaire, le centre Notre-Dame est aussi très fréquenté pour les accouchements. Mais ce lundi, seules quelques femmes sont venues pour leur suivi de grossesse. L'équipe soignante a constaté 3 morts intra-utérines ce mois-ci. en partie due à une consultation trop tardive. Coralie Pierret, de retour de Mongoualou, RFI.
11: Et dans un communiqué publié ce lundi, Médecins Sans Frontières constate qu'en dépit de l'intensification récente de la réponse, d'importantes lacunes compromettent les efforts visant à la contrôler, que ce soit en matière de diagnostic, de surveillance, de recherche des cas contacts ou encore d'engagement communautaire. Médecins Sans Frontières appelle donc d'urgence à une réponse qui soit à la hauteur de la crise en cours. Le docteur Jean-Gilbert Ndong est le coordinateur médical de l'organisation République démocratique du Congo.
17: On est aujourd'hui à 780 cas pour environ 121 décès, mais nous avons surtout 3 provinces qui sont touchées et une trentaine de zones de santé qui sont affectées. Quand on sait qu'il y a un mois, on était plus ou moins à 3 zones de santé, aujourd'hui on en a une trentaine de zones de santé. Donc on se rend à l'évidence que l'épidémie poursuit son chemin et le poursuit assez rapidement.
18: On court toujours aujourd'hui derrière la maladie.
17: L'épidémie a pris un temps d'avance, on le disait déjà en début d'épidémie, qu'on avait 3 semaines de retard. Et je crois que malheureusement aujourd'hui, il faut se rendre à l'évidence, nous n'avons pas encore pu combler ce retard.
18: Les autorités communiquent régulièrement sur le taux de suivi des cas contacts, un taux qui dépassait 60% la semaine précédente et qui se retrouve cette semaine à 51%. Alors comment on peut expliquer cette baisse ?
17: Les autorités ont fourni beaucoup d'efforts, notamment en ce qui concerne tout ce qui est laboratoire. Il y a aujourd'hui plusieurs laboratoires qui ont été décentralisés. C'est le cas au niveau de Mongoualou, qui est l'épicentre d'épidémie, où aujourd'hui, il faut l'avouer, on arrive à avoir à peu près 30 résultats en une journée. Donc, bien évidemment, à partir du moment où vous avez plus de résultats, vous avez beaucoup plus de cas, et les cas qui augmentent très rapidement. Et il va falloir rattraper ce retard, d'où le gap que vous pouvez observer aujourd'hui. D'un point de vue surveillance, il y a un gros gap à rattraper, mais du côté laboratoire, il y a un retard qui est en train d'être rattrapé.
18: Depuis le début de cette épidémie, les acteurs de terrain mettent l'accent sur l'engagement des communautés. Est-ce qu'on commence à avoir une adhésion communautaire à cette riposte ?
17: Il est très difficile de le dire. Nous apprécions les efforts qui sont en train d'être faits. Nous vivons ces efforts au quotidien. La confiance ne peut pas être déclarée. La confiance, elle doit être méritée, elle doit se travailler au quotidien. Après, il est indéniable que nous travaillons dans des milieux où il y a déjà des problèmes à la base, où il y a des problèmes en termes d'accès à la santé, il y a des problèmes en termes d'accès à l'eau, il y a des réalités que les populations vivent sur place. Et il faut être franc et dire que dans ces communautés-là, on ne peut pas avoir qu'une réponse pour l'Ebola. On doit avoir une réponse globale, une réponse holistique qui prend en compte les problèmes des populations vivant dans ces zones-là.
18: Il y a une petite touche d'espoir dans cette épidémie, c'est le nombre de guéris. C'est ça ce message qu'il faut faire passer aux communautés, c'est qu'on peut en guérir de Ebola.
17: 40 guéris, c'est pas rien, comme vous l'avez dit, et c'est un message d'espoir. Et nous réitérons le message en demandant aux populations de venir dès les premiers symptômes dans les centres de santé, dans les hôpitaux pour être pris en charge. Donc ça, c'est vraiment le maître mot, le message à passer aux populations.
11: Le docteur Jean-Gilbert Ndong, coordinateur médical de Médecins Sans Frontières en RDC, il répondait aux questions de Paulina Gidi.
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11: Au Gabon, le discours à la nation du président Brice Clotaire Oligui Nguema, discours devant l'Assemblée nationale et le Sénat réunis en congrès. Le chef de l'État a dressé un bilan élogieux de ces 2 années de gestion du pays. Brice Clotaire Oligui Nguema s'est félicité également d'avoir remis le Gabon sur les rails et lancé des chantiers pour l'amélioration des conditions de vie des populations. Un seul point négatif selon le président gabonais, la perte de l'île Mbanié au profit de la Guinée équatoriale suite à une décision de la Cour internationale de justice. Et un détour par Genève, en Suisse, pour l'ouverture de la 62e session du Conseil des droits de l'homme des Nations Unies. Pendant près de 4 semaines, le Conseil doit examiner des rapports concernant la situation des droits humains dans différents pays du monde. Dans son discours d'ouverture, le haut-commissaire de l'ONU aux droits de l'homme s'est notamment dit préoccupé par la situation au Sahel central. Volker Türk a également évoqué la multiplication des attaques de groupes terroristes dans les 3 pays de l'AES, à savoir le Mali, le Burkina Faso et le Niger.
19: Au Mali, des groupes armés extrémistes ont lancé des attaques coordonnées contre plusieurs villes et localités en avril, faisant de nombreuses victimes parmi la population civile. Je suis préoccupé par les informations selon lesquelles les forces de sécurité auraient procédé à des exécutions extrajudiciaires, enlevé des opposants politiques et détenu des journalistes de renom pour avoir fait leur travail. Au Burkina Faso, des groupes armés extrémistes continuent d'attaquer, d'enlever et de menacer les civils. Je déplore que les autorités aient dissous ou suspendu plus de 930 organisations de la société civile depuis avril. Les attaques par des groupes armés extrémistes au Niger se multiplient et la formation de groupes dits d'autodéfense pèse de graves risques d'exactions et de violences intercommunautaires. Personne n'a été tenu responsable des violations qui auraient été commises par l'armée.
11: Volker Türk, le haut commissaire de l'ONU aux droits de l'homme, direction le Niger, pour parler du début de la saison des pluies, début de saison marqué par de fortes précipitations ce week-end à Niamey, la capitale, avec les premiers dégâts. Le bilan officiel fait état de plus de 200 ménages touchés dans quatre régions du pays. Les autorités rappellent les mesures à prendre pour éviter les risques. Les précisions de Magali Lagrange.
20: Des images de chaussées inondées à Niamey, plusieurs quartiers touchés, des coupures d'eau et d'électricité constatées. Et par endroit, la Nigélec a reçu 1300 déclarations de panne ce week-end. La RN25, qui relie la capitale à Filengue, endommagée par endroit, le ministre de l'Équipement s'est rendu sur place hier. Dans la région de Niamey, les relevés pluviométriques atteignent parfois 80 mm, niveau comparable aux pluies habituellement enregistrées en juillet-août. Sur l'ensemble du pays, depuis le début de la saison, le bilan officiel est de 7 personnes tuées, 29 blessées par des effondrements ou par la foudre. 220 ménages ont été touchés dans les régions de Niamey, Dosso, Tawa et Zinder. Une alerte a été émise par le centre de veille qui rappelle les précautions à prendre, se tenir informé des conditions météo, évacuer les zones inondables, fixer les toitures, mais aussi ne pas traverser de cours d'eau en crue, ni s'approcher de pylônes pendant la pluie ou se mettre à l'abri sous des arbres. La semaine dernière, dans la région de Dosso, 3 personnes sont mortes après s'être réfugiées sous un arbre qui a été frappé par la foudre.
11: Magali Lagrange, et puis au Nigeria, l'ex-ministre de l'Aviation, Adi Sirika, poursuivi pour fraude, corruption et abus de fonction à hauteur de 2 milliards de naira, soit environ 1 500 000 euros de fonds publics. Sa fille, son gendre et l'entreprise familiale sont également poursuivis dans ce dossier. Lors d'une audience en fin de semaine dernière, un officiel de la commission de lutte contre les crimes économiques et financiers est revenu sur le rôle du ministre Sirika dans le lancement il y a 3 ans de la compagnie aérienne Nigeria Air. Pour rappel, 3 jours avant la fin de la présidence de Muhammadu Buhari, un avion floqué aux couleurs de la soi-disant nouvelle compagnie nationale avait atterri à Abuja. Il s'agissait en réalité d'un appareil d'Ethiopian Airlines maquillé pour l'occasion. Le récit de Lisa Fabian.
20: La fraude avait été révélée par un journaliste indépendant juste après l'inauguration du soi-disant avion de Nigeria Air. Cette fois, c'est le contrat d'affrètement conclu avec Ethiopian Airlines à l'époque qui a été dévoilé devant la justice nigériane. Ce document décrit notamment comment l'appareil repeint aux couleurs de Nigeria Air devait être piloté depuis Addis Abeba par un équipage éthiopien qui serait remplacé à l'arrivée par des acteurs nigérians vêtus d'un uniforme de la compagnie afin de réaliser quelques clichés officiels. Un représentant de la commission de lutte contre les crimes économiques et financiers a souligné devant le tribunal que cette mise en scène avait été planifiée pour correspondre parfaitement à la fin du mandat de l'ex-ministre Adi Sirika, qui voulait à tout prix remplir sa promesse de relancer une compagnie nationale au Nigeria. L'appel d'offres pour ce projet est également mis en cause puisque le contrat de création de Nigeria Air a été attribué à une société appartenant à un proche collaborateur et ami de l'ancien ministre de l'Aviation. Le procès de ce dernier reprendra le 17 juin.
11: Récit signé Lisa Fabian. On en vient à la grande surprise de ce début de Coupe du Monde de football. Vous l'avez vécu sans doute en direct sur nos antennes Afrique. Le Cap-Vert a réalisé l'exploit de tenir en échec l'Espagne pour le premier match de son histoire au Mondial dans le Mercedes-Benz Stadium d'Atlanta. Les requins bleus ont plié mais n'ont pas rompu dans le sillage de leur gardien Josimar Vocinha, héroïque pour préserver ce score de 0-0. L'attaquant du Cap-Vert, Nuno da Costa, livre les clés de ce résultat historique.
21: Il fallait qu'on reste costaud, pas donner beaucoup d'espace parce qu'ils ont des joueurs très talentueux. Et puis, dans le peu de ballons qu'on avait, d'essayer de les contrer. Et voilà, on savait que si on poussait le résultat à 0-0, au plus ça allait jouer pour nous. Donc c'est ce qu'on a fait et voilà, on sort d'ici aujourd'hui avec un point. C'est notre première Coupe du Monde. Un des plus gros adversaires de la compétition. Je pense qu'on s'est préparé, on a réussi à prendre un point aujourd'hui. Ça nous lance très bien la compétition et on espère que dans les prochains matchs, on va réussir à prendre plus de points.
11: Nuno Da Costa, l'attaquant de la solide sélection du Cap-Vert, la sélection égyptienne qui faisait également son entrée dans la compétition, a arraché un match nul, un but partout face à la Belgique. A noter l'entrée en lice du Sénégal demain face à la France. Rencontre à suivre en direct et en intégralité sur les antennes Afrique de RFI. Coup d'envoi 19h temps universel. L'autre équipe africaine a entré ce mardi en lice, l'Algérie qui affrontera l'Argentine. Nelson Mandela le présentait comme le Mozart sud-africain. Le pianiste de jazz Abdoulaye Ibrahim est mort aujourd'hui en Allemagne. Âgé de 91 ans, il a succombé à une courte maladie selon sa famille. Au cours de sa carrière, démarrée à l'âge de 15 ans, Abdoulaye Ibrahim a côtoyé les plus grands de Paris à Londres en passant par New York ou encore le Cap. Il a donné des concerts partout dans le monde et n'a jamais arrêté de composer. Il a enregistré pas moins de 70 albums. Une façon pour le musicien de rester profondément ancré dans le ici et maintenant, car pour Abdoulaye Ibrahim, seul comptait l'instant présent. Il l'avait confié en 2022 à Joe Farmer dans l'épopée des musiques noires à l'occasion de la sortie de son album Solitude. For posterity.

0: ça nous est une aussi postérité.
1: Pensez-vous que je pense vraiment à la postérité?
0: The whole idea is that,
1: toutes les œuvres que j'ai composées appartiennent à un instant que je vivais sur le moment. Par conséquent, la musique que j'interprète n'est jamais la même. Chaque respiration n'est jamais la même. Je vis ici et maintenant. Définir le temps qui passe crée la confusion. Nous devons penser au moment présent. C'est aussi la raison pour laquelle j'ai décidé très tôt dans ma carrière d'enregistrer ma propre musique. Même si j'ai étudié Bach, Beethoven ou Prokofiev, je considérais qu'il était inutile de jouer leur musique car elle était l'émanation de leur présent. Au moment où je respirais, elle n'était plus d'actualité. Elle ne représentait plus mon souffle de vie. Je devais donc suivre mon propre rythme, le battement de mon cœur. La respiration est un rythme qui vous identifie dans le temps. C'est une part de votre mémoire.
2: Abdoulaye Ibrahim en 2022 dans l'épopée des musiques noires sur RFI au micro de Joe Farmer. Sachez que vous pouvez également retrouver un portrait d'Abdoulaye Ibrahim sur notre site internet RFI.fr, un portrait riche en anecdotes. Il est 22h et bientôt 48 minutes en temps universel. Dans un court instant, Afrique Soir la suite, mais d'abord le rappel des titres de l'actualité dans le reste du monde.
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2: Le Hezbollah pro-iranien affirme avoir repoussé une force israélienne qui tentait d'avancer dans le sud du Liban malgré l'accord annoncé entre Washington et Téhéran. Le président américain Donald Trump a effectivement affirmé que le détroit d'Hormuz serait complètement ouvert vendredi, jour de la cérémonie de signature du cadre d'accord trouvé entre l'Iran et les États-Unis pour mettre fin à la guerre au Moyen-Orient. Et c'est donc un Donald Trump gonflé à bloc qui est arrivé au sommet du G7 à Évian en France, où son nom Emmanuel Macron et ses autres partenaires espèrent une réouverture rapide, effectivement, du stratégique détroit d'Hormuz sans péage iranien. Le Royaume-Uni va lui fournir de l'uranium enrichi à l'Ukraine pour ses centrales nucléaires et imposer de nouvelles sanctions à la Russie, annonce faite ce lundi par le Premier ministre britannique Keir Starmer en amont d'une session du G7 consacrée ce mardi au conflit en Ukraine. Et justement, sur le front du conflit russo-ukrainien, au moins 11 personnes ont été tuées dans une série de frappes russes sur des villes d'Ukraine et un incendie a ravagé le toit de la cathédrale de la Dormition, un édifice orthodoxe emblématique de Kiev et classé au patrimoine universel de l'UNESCO. Et puis le Premier ministre britannique Keir Starmer a annoncé l'interdiction prochaine de l'accès aux réseaux sociaux aux mineurs de moins de 16 ans, estimant la mesure nécessaire pour protéger nos enfants tout en reconnaissant qu'elle serait difficile à appliquer. Il y a un an, le Gabon annonçait sa volonté de ne pas renouveler l'accord de pêche signé avec l'Union européenne, accord qui permettait jusque-là à une trentaine de navires européens de pêcher dans les eaux gabonaises en échange d'une contribution financière de près de 2 millions d'euros, contribution que Libreville juge insuffisante. Nathanaël Vitran, les négociations se poursuivent alors que l'accord arrivera à expiration le 28 juin prochain.
4: Passé cette date, plus aucun bateau européen ne pourra pêcher dans les eaux gabonaises. Une première en près de 40 ans, déplore Machi Beretsky, porte-parole de la Commission européenne.
5: Les premiers accords de pêche entre l'UE et le Gabon remontent à 1988. Cet accord est très important pour l'Union européenne, mais de notre point de vue, il bénéficie aux deux parties. Nous versons au Gabon une première contribution financière en échange de l'accès aux eaux gabonaises et une deuxième en soutien au secteur de la pêche locale.
4: Soit un total de 2,6 millions d'euros par an. Pas à la hauteur pour Aimé Martial Massamba, ministre de la mer, des pêches et de l'économie bleue du Gabon.
6: Les contreparties financières et le soutien du secteur local étaient minimes par rapport à la richesse prélevée. Donc nous avons eu par l'Union européenne la volonté de vouloir négocier un nouvel accord gagnant-gagnant. L'expression de l'Union européenne, ce qui sous-entend finalement que le premier accord ne l'était pas au profit du Gabon.
4: À moins de 15 jours de l'échéance, les négociations s'annoncent difficiles, d'autant que les exigences du Gabon ne sont pas seulement financières.
6: L'accord ne répondait plus aux ambitions de développement du Gabon. Nous ne pouvons plus accepter un modèle historique où nos ressources halieutiques sont simplement capturées, exportées brutes sans aucune valeur ajoutée, créées sur le sol gabonais.
4: Les Européens se disent prêts à étudier toutes les propositions du gouvernement gabonais, tout en rappelant qu'à leurs yeux, ils ne font pas concurrence aux pêcheurs locaux.
5: Les bateaux européens ne sont autorisés à pêcher que les espèces de poissons que le Gabon ne cible pas, comme le thon tropical. Il n'est pas question de toucher aux ressources côtières exploitées localement par les pêcheurs artisanaux.
4: De plus, l'UE assure se baser sur un comité scientifique pour n'autoriser à la pêche que les stocks excédentaires de poissons et réaffirme son engagement pour une pêche durable. Pas de quoi convaincre Alioubba, responsable de la campagne océan pour Greenpeace Afrique.
7: Pour que ces accords puissent être durables, il faudrait que ces navires ne puissent pas utiliser des moyens de pêche destructifs comme le chalut de fond, mais aussi quand ils exploitent les ressources, il faudrait que la transformation puisse être faite au niveau de ces pays-là.
4: Avant le Gabon, le Sénégal avait déjà rompu l'accord de pêche signé avec l'Union européenne fin 2024.
2: Un dossier signé Nathanaël Vitran. Et la Coupe du Monde de football 2026 également au sommaire de la chronique musicale de Keïs Loum. Bonsoir Keïs.
1: Bonsoir mon très cher Zéphirin.
2: Vous nous proposez ce soir Keïs une photographie musicale de titres continentaux qui ont tissé un lien particulier avec la compétition la plus suivie de la planète. On commence par qui ?
1: Eh bien tout simplement, j'ai déclenché l'appareil du patrimoine musical africain et mondial par l'incontournable tube de Shakira et Burna Boy que le monde entier fredonne désormais. Die Die, c'est en playlist sur RFI ce mois-ci.

0: Ah là là, Zéphirin, calmez-vous, je vous vois danser là devant le micro. Alors oui, c'est vrai qu'on entend ce titre absolument partout. Il est joué à chaque début de rencontre de ce mondial. Shakira et Burna Boy, ils valorisent le parcours de celles et ceux qui poursuivent un rêve malgré les obstacles. Die Die, ça signifie « Allez, on y va, courage !» Et contrairement à beaucoup de tentatives musicales pour représenter cette compétition sportive et populaire XXL, celle de Shakira et Burna Boy est vraiment réussie. Parce que déjà, elle réunit deux stars internationales de la musique. Le côté pop international résonne très très bien dans cette chanson. La rythmique africaine, grâce à la petite guitare là comme ça, n'est pas une grossière caricature. Et puis l'apport du grand Burna finit d'asseoir cette musique dans le panthéon des musiques qui marche pour la Coupe du Monde.
1: Et on poursuit notre exposition musicale par un morceau et qui est revenu à votre mémoire, hein, mais qui avait déjà été ombragé par le retentissement phénoménal de Shakira, encore elle, et le titre Waka Waka.
0: Et oui, Waka Waka, ça a cartonné. Mais en 2010, Kenan, un rappeur somalien, a placé son flow sur un de ses titres qui était au départ un simple track du disque officiel de la FIFA pour la Coupe du Monde 2010 en Afrique du Sud, mais qui a pris une toute autre dimension en devenant le titre officiel de la campagne de Coca-Cola. Ça s'appelle Waving Flag, et dans cette version en anglais et en français, il est en combinaison avec le rappeur-chanteur Fefe. Allez, on secoue nos drapeaux.

0: En effet, Zéphirin, je pense que vous vous souvenez de ce titre. En tout cas, ce titre, il a également été publié. Il s'appelle America.
1: Absolument.
0: Il était en collaboration avec Mos Def et Chalitouna sur ce titre, dans lequel Kenan nous explique que son statut d'immigré aux États-Unis lui imposait parfois le regard méfiant porté sur lui, les contrôles policiers, les inégalités sociales et les contradictions d'un pays qui se présente comme un modèle de liberté. Il dit tout ça dans America. C'était extrait de son album Troubadour, qui était sorti en 2010. Et quand on sait ce que représente la Somalie, et notamment cette histoire avec l'arbitre Omar Abdulkadir Hartan, pour le président Donald Trump, et le traitement indigne et inhumain qui lui a été infligé en se voyant refuser l'entrée du territoire américain sous le seul prétexte qu'il est somalien, le son de Kenan produit en 2010 prend alors tout son sens.
1: Eh bien, dans un autre registre maintenant, un autre registre musical, le titre Mona Kingi Chissa de Bonga a aussi retenu votre attention.
0: Oui, tout à fait. En 1972, alors que l'Angola se bat pour son indépendance, un homme fuit son pays. Il s'appelle Bonga. Et dans ses bagages, il emporte une chanson, Mona Kingi Chissa. Ce titre, qui parle d'un enfant laissé derrière soi, et devient un hymne pour tous ceux qui ont quitté leur terre.

Voilà, ce titre nous prouve que la Coupe du Monde, c'est aussi un moyen de raconter de belles histoires. Tous ces titres sont une manière de nous raconter de belles histoires à travers la musique. Celle de Kenan, avec donc son titre America, qui a vécu aux États-Unis, nous explique 16 ans avant que la peur, l'injustice et le racisme sont malheureusement toujours au cœur de nos vies. Bonga nous parle, lui, du destin de tous ces hommes et ces femmes qui quittent leur pays pour représenter au plus haut, à travers l'éloignement ou alors une compétition sportive, comme le héros de sa chanson Mona Kingi Chisa. Le football nous réunit à tous les niveaux finalement. On finit cette chronique par le titre avec lequel nous avons commencé, mais dans sa version live, c'était au stade Azteca, lors de la cérémonie d'ouverture de cette Coupe du Monde 2026. C'était au Mexique, Shakira et Burna Boy.

Voilà, Die Die de Shakira et Burna Boy, ainsi que tous les titres de la playlist RFI sont à retrouver sur nos antennes et sur nos environnements numériques. Ainsi s'achève cette édition africaine. Merci de l'avoir suivi. Merci à l'équipe, rédacteur en chef Sidi Yansané, assisté de Camille Polo, réalisation Tiffany Manta.

0: Radio France Internationale, 23h temps universel, 1h ici à Paris. L'actualité du monde en 10 minutes sur la radio du monde, c'est avec vous Lisa Villy. Bonsoir Lisa.
1: Bonsoir Zéphirin, bonsoir à toutes et à tous. Dans cette édition, un premier accord trouvé, signé entre l'Iran et les États-Unis, mais quid du Liban ? Téhéran a obtenu un cessez-le-feu, sauf que ni Israël ni le Hezbollah n'ont participé aux discussions. Le retour à la paix pour les Libanais est donc loin d'être certain. Réaction et récit d'une journée d'accalmie par notre correspondant au début de ce journal. La fin de la guerre au Liban et la réouverture du détroit d'Ormuz, deux priorités pour la présidente de la Commission européenne, dont on entendra la réaction depuis le G7 en France ce lundi. Et enfin, à la fin de ce journal, on parlera de l'avancement du gouvernement français après les propositions faites il y a 3 ans par la Commission indépendante sur l'inceste et les violences sexuelles faites aux enfants. Un point d'étape a été fait ce lundi et pour la Civise, il faut aller plus vite et plus loin.
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1: Beaucoup de questions autour de l'arrêt de la guerre au Liban stipulé dans le protocole d'accord signé par l'Iran et les États-Unis. Après donc l'insistance de Téhéran, ce lundi, le ministre israélien de la Défense, Israël Katz, a assuré que son armée ne se retirera pas des zones qu'elle occupe dans le sud du Liban. Ce que le premier ministre israélien, Benjamin Netanyahou, a finalement confirmé dans la soirée. Sur le terrain, le calme reste précaire. Une frappe a été signalée, une grenade larguée par un drone israélien près de la ville de Tyr, faisant un mort et plusieurs blessés. Plus de détails avec notre correspondant au Liban, Paul Khalife.
3: C'est sans doute la journée la plus calme après 15 semaines de guerre acharnée. Des tirs d'artillerie israéliens ont été enregistrés sur des villages au nord de la zone tampon de facto pour empêcher les habitants de rentrer chez eux. Sur le plan politique, le Hezbollah se présente en vainqueur. Dans un communiqué au ton triomphant, il a remercié l'Iran pour son soutien, sa base populaire pour avoir enduré en silence de grandes souffrances et ses combattants pour avoir résisté à l'invasion israélienne. Le Hezbollah ne fait pas d'annonce politique, mais un dignitaire religieux chiite proche du parti s'en est chargé. Cheikh Ahmad Abalan a appelé le président de la République, Joseph Aoun, à remplacer le gouvernement de Nawaf Salam par une nouvelle équipe incluant les alliés chrétiens du Hezbollah. Joseph Aoun, lui, a pris acte du protocole d'accord en remerciant les pays qui ont contribué à y inclure le Liban, sans nommer l'Iran. Le ton du chef de l'État tranche avec ses discours des dernières semaines, très offensifs à l'égard du Hezbollah et de la République islamique. La nouvelle donne imposée par l'accord négocié par l'Iran laisse planer le doute sur le sort des négociations directes entre le Liban et Israël prévues le 22 juin. Paul Khalife, Beyrouth, RFI.
1: Et les autorités libanaises n'ont pas été notifiées officiellement de l'accord. Un accord auquel les réactions ont été nombreuses ces dernières 24 heures. À son arrivée à la réunion entre les puissances du G7 à Évian en France ce lundi, la présidente de la Commission européenne a salué le compromis. Ursula von der Leyen attend maintenant la réouverture totale du détroit d'Ormuz et la fin des combats au Liban.
4: La priorité est désormais la mise en œuvre de cet accord. Le détroit d'Ormuz doit rouvrir et la liberté de navigation sans péage doit être rétablie. C'est essentiel pour la stabilité régionale et bien sûr pour l'économie mondiale. Cet accord devrait ouvrir la voie à des négociations plus larges et aboutir à la fin des programmes nucléaires et balistiques iraniens. Je tiens également à souligner qu'il ne peut y avoir de paix durable tant que le Liban reste en proie aux flammes. Nous appelons à un véritable cessez-le-feu et au respect total de la souveraineté du Liban.
1: Ursula von der Leyen au micro de Julien Chavanne depuis le G7 où ce mardi sera organisée une séance de travail sur l'Ukraine en présence du président ukrainien Volodymyr Zelensky qui déjà ce lundi a appelé les dirigeants à mettre davantage de pression sur la Russie et soutenir la défense anti-aérienne de l'Ukraine. Le président français qui organise la réunion espère convaincre Donald Trump de continuer à aider l'Ukraine. Le britannique Keir Starmer a lui déjà annoncé ce lundi soir fournir de l'uranium à l'Ukraine pour ses centrales nucléaires et prendre de nouvelles sanctions contre la Russie. De nouvelles sanctions européennes cette fois également annoncées ce lundi pour complicité avec la Russie dans sa guerre contre l'Ukraine. L'Union européenne a sanctionné 80 personnes et entités, parmi elles un dignitaire orthodoxe souvent présenté par les médias russes comme le confesseur du président Poutine, mais aussi des fabricants russes et chinois envoi de drones, des exportateurs de pétrole russe ainsi que des juges et des procureurs responsables de l'empoisonnement et de la mort de l'opposant russe Alexei Navalny en 2024. Premier pas franchi vers l'adhésion à l'Union européenne pour l'Ukraine justement ainsi que la Moldavie. Les ministres des Affaires étrangères de l'UE ont officiellement donné en début de soirée lundi le coup d'envoi d'une première série de négociations sur 35 chapitres au total. Une avancée rendue possible par la levée du veto hongrois qui bloquait le processus depuis 2024. La Hongrie que Viktor Orban a dirigée pendant 16 années, il ne pourra plus revenir au pouvoir, conséquence d'une loi votée ce lundi par les parlementaires à une écrasante majorité. Elle inscrit dans la Constitution une limite de 8 ans pour l'exercice de la fonction de Premier ministre. C'était l'une des promesses de campagne du conservateur Peter Madjar. Le gouvernement français a-t-il suivi les recommandations contre les violences sexuelles faites aux enfants de la Ciivise, la commission indépendante chargée par le président il y a 5 ans de plancher sur le sujet? Ses représentants avaient rendez-vous ce lundi au ministère de la Justice pour un point d'étape justement sur l'application des 82 mesures qu'elle avait proposées au gouvernement en 2023. Pour la Ciivise, Marius Lafont, le gouvernement doit aller plus loin et plus vite.
2: Dans le bilan que RFI a pu consulter, la commission indique qu'environ 2/3 de ses recommandations de 2023 sont plus ou moins mises en œuvre. C'est le cas du renforcement des moyens pour les services sociaux et les services de santé dans les écoles qui permettent de déceler les cas de violences sexuelles. L'augmentation des contrôles dans les établissements accueillant des enfants aussi, une recommandation qui fait aujourd'hui écho aux agressions sexuelles dans le périscolaire à Paris. Mais malgré le volontarisme du gouvernement, il faut passer à la vitesse supérieure, insiste la Ciivise. Là où ça pêche, c'est d'abord sur le traitement judiciaire des violences sexuelles sur les mineurs. 6 plaintes sur 10 sont classées sans suite et seulement 3% des agresseurs sont condamnés. Des carences persistent aussi dans la protection des victimes qui restent trop souvent exposées à leurs agresseurs. Et parfois les faits sont trop anciens, la Ciivise demande l'imprescriptibilité. La réparation du préjudice et l'accompagnement sont aussi à revoir. Les soins psychologiques et les frais d'avocat devraient être pris en charge par des fonds publics, estiment les rapporteurs.
1: On part désormais à New York pour la bourse.
5: Le rendez-vous de Wall Street.
1: Wall Street qui termine en hausse après l'annonce de l'accord USA-Iran. Les détails, Pierre-Yves Dugas.
6: L'indice Dow Jones grimpe de 470 points, ce qui le conduit à 51 672, un nouveau record. Le Nasdaq s'offre 795 points, finissant à 26 000. 684, l'euphorie reprend donc de plus belle. Les investisseurs sont rassurés par la signature, par Donald Trump, d'un accord avec Téhéran. Accord qui doit permettre la réouverture du détroit d'Ormuz dès vendredi, affirme le président Trump. Le compromis donne ensuite 60 jours aux deux parties pour négocier l'avenir du programme nucléaire iranien. Le Light Sweet Crude, le pétrole américain pour livraison en juillet, plonge de près de 5% à près de 81 dollars. Le marché obligataire applaudit aussi la nouvelle. Le rendement du T-bond à 10 ans retombe à 4,47. On ne voit cependant pas la circulation dans le Golfe et les exportations de pétrole, de gaz et d'engrais par les pays de la région retrouver un niveau normal avant de longs mois, notamment en raison des dommages causés aux infrastructures pétrolières. Le déminage, l'absence de toute forme de péage au-delà de 60 jours figure aussi sur la liste des priorités à régler. Les actionnaires de Fox sont déçus, ils sont sceptiques devant le rachat par la société de Rupert Murdoch du pionnier de la vidéo à la demande, Roku, pour quelque 25 millions de dollars. Fox entend se renforcer sur les plateformes de médias qui dépendent de la publicité. L'action de Fox plonge de quelque 16%. L'euro remonte à 1,1599. Le Dow Jones aujourd'hui établit un record sur un bond de 0,9%. Le Nasdaq s'envole de plus de 3%.
1: Merci Pierre-Yves Dugas. Depuis New York où il est 19h09 et puis un rapide coup d'œil à la Coupe du Monde en ce moment. Arabie Saoudite, Uruguay, les Saoudiens mènent 1-0. Autre match du groupe H ce lundi, Espagne, Cap-Vert et cette très belle performance des requins bleus qui ont neutralisé les Espagnols prétendant au titre 0-0.
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18: Bonjour, ravi de vous retrouver en direct, chers amis auditrices et auditeurs, avec Thibaut Baduel à la réalisation, pour nous interroger sur les liens tissés depuis la préhistoire entre les Homo sapiens que nous sommes et les autres animaux. Des baleines aux hérissons et aux oiseaux, en passant par les chats, les chiens et les chevaux, pourquoi un tel bestiaire aussi varié se retrouve représenté sur les parois des grottes ? Enterré avec les humains dans les tombes, sculpté sur tant d'objets symboliques ou ornementaux. Et qu'est-ce que ça dit de nous ? Notre invité, l'archéologue et écrivain roumain Catalin Pavel, a mené l'enquête. Son essai fascinant, « Les animaux et nous, une enquête archéologique » paru chez Flammarion, et dont nous avons d'ailleurs un exemplaire à vous faire gagner, met en lumière la place centrale des animaux domestiques.

0: de représentation animale. Vautour, serpent, félin. Dès les origines et sur tous les continents, Sapiens a des animaux plein la tête.
1: Sapiens a des animaux plein la tête. C'est aussi votre constat. Cataline Pavel, bonjour à vous.
2: Bonjour.
1: Merci d'avoir profité de votre passage à Paris pour être en direct avec nous en studio. Vous êtes, Cataline, archéologue et écrivain, auteur de plusieurs romans à succès et d'une archéologie de l'amour, on y reviendra. Vous êtes maître de conférence à l'université Ovidius de Constanza, en Roumanie, et vous avez participé à de nombreuses fouilles dans tout le pourtour méditerranéen où vous avez mis au jour de nombreuses traces de ce lien intime, profond, symbolique que les humains entretiennent avec les animaux depuis les origines et sur tous les continents. Sapiens a des animaux plein la tête, je reprends la formule, et pas seulement pour se nourrir, ou plus exactement pour s'en nourrir, mais à tous les sens du terme, Cataline Pavel, c'est ça?
2: Oui, c'est absolument ça, et en vous écoutant, j'ai réalisé que j'aurais dû vous prendre en co-auteur, car vous avez tellement bien summarisé le livre. Et oui, nous avons une tête pleine d'animaux, et parfois cette tête est à prendre littéralement, car on a découvert en Égypte néolithique, par exemple, des squelettes d'hommes sans tête, sans crâne, et la crâne était remplacée par un œuf d'autruche. Alors, la tête était littéralement un œuf, une partie d'un animal. Et aussi, on a dans la France médiévale des exemples des chiens enterrés sans tête, et la tête et le crâne d'un enfant humain. Alors, vous voyez là comment s'entretissent les humains et les animaux. Mais bon, depuis que j'ai publié le livre et que les gens savent que j'ai un doctorat en études d'animaux, tout le monde croit que je suis vétérinaire. Alors, ce qui serait formidable, au moins je ferais quelque chose d'utile.
1: Non, vous êtes archéologue, vous fouillez tous les terrains méditerranéens, et surtout vous mettez au jour, alors vous avez aussi publié et traduit en français également avec un grand succès l'archéologie de l'amour, au fond vous mettez en avant des pans, comment dire, je ne sais pas si c'est ignoré de l'archéologie, mais un peu laissé de côté. Vous avez un regard à vous, votre regard d'écrivain, de romancier et de chercheur, et en l'occurrence là, vous vous intéressez à ce que dit de nous ce rapport avec les autres animaux, ces humains à tête d'autruche, enfin en œuf d'autruche, c'est extrêmement prenant, mais on n'avait jamais pensé ça comme ça. Et en tout cas, on n'a pas pu le faire passer au grand public comme vous le faites dans cet ouvrage, Les animaux et nous, Cataline Pavel.
2: Oui, ma thèse est exactement ça, que les animaux ont été des témoins privilégiés de notre formation. Qu'elles nous ont appris, ou bien ils ont influencé la formation de la vie sociale, de notre cognition, de notre vie affective, et surtout de la manière dont nous percevons les dieux, la communauté, la mort. Et tout ça en partant dans l'alphabet animal, car je crois que les animaux ont fourni pour nous une sorte d'alphabet symbolique externe. Si on pense qu'il y a un autre alphabet interne qui est le corps, le premier fournisseur de métaphores pour nous, et puis ce sont les animaux qui nous ont fourni les catégories, les concepts, tout ça pour organiser mentalement le monde.
1: Qui nous ont permis de penser au fond, penser le monde par des modèles animaux de sauvagerie, de force, d'intelligence.
2: Et c'est exactement ça. Et vous voyez, nous avons pour les animaux une affection un peu stéréotypés aujourd'hui, mais les animaux ne sont pas seulement des choses mignonnes. Ils sont des vétérans multimillénaires de la survie. Ils ne sont pas mignons et c'est tout, mais Ils sont des partenaires. Vous avez déjà parlé d'un bestiaire de la, disons, de la coévolution.
1: Oui.
2: Alors je parle, disons, d'un arche retrouvée.

0: trouvés.
1: D'une arche de Noé retrouvée.
0: On a été sauvés tous ensemble, mm-hmm. avec les animaux, et je crois qu'on doit vivre ensemble, quoi.
1: Et ce sont au fond des archétypes, les animaux aussi. Est-ce qu'on peut dire ça? Vous parlez de liens symboliques, on pense au chamanisme. C'est vraiment des manières, plusieurs manières d'être au monde que nous proposent les animaux. C'est un peu ça aussi.
0: Oui, depuis toujours, les hommes ont désiré se combiner avec les animaux, devenir. Des thérianthropes, des bêtes humaines, et c'est pour ça qu'on voit depuis la peinture rupestre des êtres combinés, mixtes, hybrides, mmh. avec des corps humains et des têtes animales,
1: voilà. Ou vice versa d'ailleurs avec des,
0: voilà,
1: c'est ça,
0: hein. C'est vrai, et c'est pour ça que même au Paléolithique, on a cette tombe d'un Néandertal qui a été enterré, et puis dans la prolongation de ses jambes, on trouve des tibias, des os de jambes, mm-hmm. d'ours. Alors, pourquoi on a cette bête humaine,
1: ouais, avec des jambes d'ours, des pattes d'ours?
0: Des pattes, non pas des pattes, mais des jambes, vraiment des jambes, tibias, ah, ouais. des os de la jambe. Alors on crée un autre être qui probablement a parmi ses qualités la qualité de renaître comme l'ours après l'hibernation, je crois.
1: Eh oui,
0: c'est probablement ça.
1: Mettre des jambes d'ours, c'est peut-être assurer une mmh. renaissance à l'humain qu'on a enterré, autour de la question comment notre humanité, hein, vous l'avez dit, nos capacités cognitives, nos émotions, notre art, nos croyances se sont forgées avec et à partir de ce lien tissé avec les autres animaux. Je vous pose un petit arrêt sur l'image d'un oiseau gravé il y a plus de 30 000 ans sur la paroi d'une grotte. C'est l'éclairage du préhistorien Eric Robert, spécialiste des représentations préhistoriques. Il est maître de conférences au Muséum National d'Histoire Naturelle.
2: En fait, on est dans la grotte d'Alcheri, au Pays Basque espagnol. Et il y a, en fait, eh bien, une forme naturelle de la paroi, complètement naturelle, qui n'a pas été du tout transformée, ni aménagée, ni sculptée, et qui évoque un peu le contour d'un oiseau. Et ce qui est tout à fait saisissant, eh bien, c'est que on sait que les préhistoriques l'ont vu parce qu'ils l'ont investi. Ils s'en sont emparés, en fait, de ce relief naturel, ce qui est quelque chose qu'ils faisaient assez souvent, mais là, de façon assez spectaculaire, en allant simplement faire quelques tracés gravés à l'aide d'un silex, un petit tracé circulaire qui évoque l'œil, un court trait pour l'extrémité du bec, et deux ou trois tracés gravés qui vont appuyer à la fois le contour et le plumage. Et de cette façon, ils ont témoigné qu'ils avaient exploité, utilisé ce relief naturel et qu'ils en ont fait surgir quelque part un oiseau, une image réelle, concrète, vivante pour eux, telle qu'elle existait aussi à travers la paroi même de la grotte.
1: Que vous inspire cet éclairage? Vous voulez réagir, Catherine Savelle?
0: Oui, c'est déjà Lévi-Strauss qui disait que la société des oiseaux était une société, une communauté comparable à la communauté humaine, mais mm-hmm. c'était une société parallèle qui faisait des oiseaux d'êtres humains métaphoriques. Et je crois que les oiseaux nous apprennent l'altérité. Alors, c'est une société bizarre,
1: l'altérité,
0: mais similaire.
1: Des autres. Les oiseaux, ce sont des autres.
0: Ce sont les autres, voilà. Les oiseaux, ce sont les autres. Et ça me rappelle qu'au néolithique, déjà, on a des situations où des gens ont été enterrés et recouverts par une vingtaine d'ailes de mmh. jets, par exemple. Mmh. Et aussi, on a des situations où les enfants sont enterrés sur des ailes de cygnes. Alors là, c'était les jets ici, les cygnes. Alors la préhistoire, c'est déjà un laboratoire où on développe cette relation difficile à expliquer entre hommes et oiseaux, car comme vous savez, on n'a pas de sources écrites qui puisse nous renseigner pourquoi on a fait tout ça. Alors, en quelque sorte, mon livre fait une cartographie des choses bizarres, même dans la sphère funéraire et dans l'art religieux et tout ça, sans pouvoir toujours éclairer la situation, mais au moins on pose la question et on fait une base de données des comportements humains, de leur relation avec les oiseaux et les animaux, et on va répondre plus tard.
1: Et est-ce que c'est le fait, en tant qu'archéologue, d'avoir vu justement tous ces phénomènes bizarres, toutes ces tombes enterrées avec les enfants sur des plumes d'oiseaux, ces espèces d'hybrides humains-animaux, est-ce que c'est le fait de les avoir vus qui vous a incité à faire ce travail? Est-ce que c'est le fait qu'au fond on s'en occupe pas tellement, on dit bah il y a des oiseaux et on fait juste un recensement où il y a des animaux dans les tombes? Comment est venue cette idée de faire ce travail des animaux, de faire cette enquête archéologique?
0: Oui, j'ai fouillé. J'étais près d'Ankara à Gordion et
1: en Turquie,
0: voilà, et j'ai trouvé cette fossé, cette trou, et là dedans il y avait 4 crânes de chameaux d'une forme tellement bizarre pour moi, je n'en avais jamais vu, avec des dents des lions et tigres et tout ça. On doit dire que ça c'est un assemblage assez intéressant et qui pour moi est tout à fait surprenant. Qu'est-ce que ça veut dire? Et puis en préhistoire américaine au Californie, on voit cette squelette d'une femme, et dans l'humérus, c'est l'os du bras, on a une griffe d'ours qui s'est enfoncée, qui s'est incrustée dans l'os. Alors cette femme a survécu un accident de chasse peut-être ou quelque chose, et elle a vécu toute sa vie avec une griffe d'ours dans son bras, car la blessure s'était guérie, mais elle avait survécu. Et ça, ce sont des choses qui c'est ravissant, quoi, pour moi, et il faut en savoir plus.
1: C'est très très étonnant, et c'est bien bien loin de simplement de fouiller et de remarquer. Et ça, ce sont des constructions humaines qui les ont enterrées comme ça. Dans votre ouvrage, c'est fascinant à chaque chapitre. Le premier chapitre, enfin, il y a d'abord un chapitre sur cette arche de Noé reconstituée, ou ce bestiaire très varié. Mais un des premiers chapitres s'intitule Baleine, dauphin et petit poisson, je crois. Assez étonnant, parce qu'au fond, on pense, vous avez cité l'ours, on va revenir sur le chat, le chien évidemment, et d'autres animaux, les éléphants, les gazelles, mais alors les petits poissons, les baleines, les dauphins, ils sont là aussi dans le bestiaire, dans ce bestiaire qui nous a construit nous en tant qu'humains.
0: Oui, et même il y a du métatexte dans la préhistoire, dans une grotte au sud des Pyrénées, on a une dent de cachalot sur laquelle est gravé un cachalot. Alors ça, c'est du, comme je disais, du métatexte, c'est intéressant.
1: C'est extraordinaire, une dent de cachalot sur laquelle les artistes de la préhistoire ont gravé un cachalot. Mm-hmm. Ouais.
0: Alors leur vie spirituelle était un peu plus complexe et plus ludique qu'on ne soupçonne.
1: Plus ludique, parce que c'est ça aussi qui apparaît, il y a les jeux sûrement avec les animaux qu'on a partagés, vous le dites hein, à un moment, Catherine Pavel.
0: Oui, les gens jouent avec les animaux, mais bon, là, on a affaire avec quelques préjugés, car la préhistoire et l'Antiquité ont eu une affection un peu plus brutale ou bien rustique pour les animaux. C'est pas ce que nous avons aujourd'hui pour nos chiens. C'est un peu différent. Et ça, on ne doit pas juger, on doit comprendre, surtout un archéologue et un historien, oui.
1: Oui, c'est ça, il faut pas plaquer ce qu'on est aujourd'hui, mais c'est quand même assez étonnant. Est-ce que ça vous permet aussi, cette archéologie, vous dites vous mettez au jour tout ce qu'on a pu trouver, est-ce que vous avez l'impression de rentrer un peu dans la tête, justement, de ces humains du passé, de ces humains préhistoriques, ou de comprendre un peu mieux leur spiritualité, leur croyance, leur symbolique bien plus sophistiquée qu'on le pense?
0: Je vous donne un exemple. Ouais. Très concret sur entrer dans la tête d'un humain. Il y a un squelette étrusque et dans la bouche, dans la mandibule de l'homme, il avait perdu deux dents de molaire, et on avait fait une prothèse dentaire, voilà, Et dans d'une dent de bœuf, on a remplacé les deux dents humaines perdues. Alors, il y a de nouveau quelqu'un qui a vécu avec un dent de bœuf dans la bouche qui était attaché avec des rivets d'or des autres dents. Alors ça, c'est déjà un thérianthrope vivant, là. C'est pas de la mythologie,
1: c'est vrai. Un hybride, il y avait des dentistes à l'époque et qui ont fait des hybrides.
0: Absolument, non, les Étrusques étaient les spécialistes anciens de des prothèses dentaires. Mais c'est essentiel pour moi de reconnaître qu'on ne doit pas importer dans l'étude de l'Antiquité les préjugés et le cadre mental du présent. Je vous dis une anecdote sur Isaac Newton, le grand scientifique.
1: Physicien.
0: Voilà. Une anecdote qui s'était déjà répandue à la fin du 18e siècle. Alors, Newton en avait assez que son chat gratte à la porte et il a fait couper une chatière dans la porte, OK. Mais puis le chat a eu des petits. Et notre grand physicien a demandé qu'on fasse une autre porte plus petite pour les chatons. Et ça, c'est tellement comique, car les chatons auraient pu passer par la grande. Mais ça, c'est très, très relevant parce que Newton pensait, avait un réflexe scientifique. Et le réflexe, c'était de ne pas traiter un problème nouveau avec une méthode vieille. Alors, une logique de type prêt-à-penser, un concept valise, tout ça. Alors, son réflexe était d'apporter quelque chose de nouveau pour un problème nouveau. Et c'est exactement ça ce que nous devons faire avec les animaux.
1: J'ai l'impression que c'est un peu ce que vous nous incitez à faire avec votre ouvrage, hein, Les animaux et nous, Cataline Pavel, autour de la question comment notre humanité s'est construite avec les autres animaux. On continue de se décaler et de s'interroger avec vous à l'écoute d'une nouvelle voix à découvrir dans notre playlist du mois, c'est celle envoûtante de l'anglo-ghanéenne Nectarwood sur RFI. Et le morceau s'intitule « Naturally ».

0: Naturally, le single de Nektarou dans Sélection du mois sur RFI autour de la question comment notre humanité s'est construite avec les autres animaux. Nous poursuivons l'enquête archéologique menée par notre invité, l'archéologue et écrivain roumain Cătălin Pavel. Son essai fascinant Les animaux et nous vient de paraître dans la collection Science des éditions Flammarion et nous en avons un exemplaire et un seul à vous offrir, chers amis auditrices et auditeurs, curieux de découvrir à quel point les animaux nous ont façonné notre humanité. Mais jusqu'où et comment? C'est tout le sens de la question soulevée par l'ornithologue Philippe Dubois, qui était récemment notre invité.
1: Moi, ce qui m'intéresse, c'était est-ce qu'on a aujourd'hui des indices, quand on fait des recherches archéologiques, des indices sur les rapports qui pouvaient déjà exister entre certaines espèces en voie de domestication, je pense aux chiens et aux humains. C'est-à-dire que est-ce que il y a des indices qui nous permettent d'avoir des idées, des hypothèses sur le rapport qui existait déjà entre les humains et les animaux domestiques ou en voie de domestication. Voilà. Est-ce qu'il y a des traces qui parlent?
0: Est-ce qu'il y a des traces qui parlent, l'archéologue que vous êtes?
2: Oui, l'archéologie, c'est la science des traces qui parle, car je crois que rien ne disparaît jamais si on sait où regarder les traces. Mm-hmm. Et en ce qui concerne les chiens, c'est une question super importante parce qu'on a même dit que le sapiens a eu un grand avantage face aux Néandertaliens. Et cet avantage, c'était une relation privilégiée avec les loups qui étaient en cours de domestication. Mmh. C'était une sorte de pré-domestication ou seulement de la commensalité. Mmh. Et on a cette trace c'est un squelette de chien, de loup-chien, qui a été enterré, c'est un près de Mosti, dans la République tchèque, avait été enterré avec un petit os de mammouth dans sa bouche. Et ça ne peut pas être accidental. Mmh. Ça, c'est un humain qui a mis l'os dans la bouche, c'est ça, nous dit déjà qu'on a affaire avec une relation privilégiée, mais c'est pas de la domestication.
0: C'est ça, c'est
2: pas
0: avant
2: encore,
0: la domestication,
2: pas encore,
0: c'est ça. Hein.
2: C'est à la fin du paléolithique, mais peut-être que le chien a déjà une histoire de 13 000 d'années de domestication ou quelque chose comme ça.
0: En tout cas, il y avait un rapport, effectivement,
2: mais
0: le rapport était là. Oui. Le rapport était là. Et alors, ce que vous dites est très intéressant. Vous dites, c'est peut-être un avantage pour les sapiens. C'est-à-dire que si je vous suis vraiment, les Néandertaliens n'étaient pas accompagnés d'animaux ou de l'archéologue que vous êtes. Je trouve ça très intéressant. Mm-hmm. Et moi, en lisant votre livre, c'est peut-être ce qui m'a le plus frappé. Mm-hmm. Ce serait un des propres d'Homo sapiens que de coévoluer avec les animaux, sans même parler de domestication.
2: C'est tout à fait correct. Et on a même dit que c'est la domestication des animaux qu'a fait l'homme comprendre le potentiel de l'idéologie. La domestication a apporté avec soi l'idée de je peux pas dire propaganda, mais c'est une idéologie. Mmh. Avoir des animaux domestiqués, c'est pas comme des esclaves, mais c'est une relation de force.
0: Okay, avec des rapports de force.
2: Un rapport de force avec des responsabilités, mais aussi du profit et tout ça. Alors, ça se peut traduire en plan mental aussi. Mais les Néandertaliens n'ont domestiqué aucune espèce, quoi qu'ils ont chassé et tout ça, mais ils n'ont rien domestiqué, non, absolument pas.
0: Vous vous rendez compte que ça, quand même, je trouve que c'est une révélation. Alors, vous me dites que d'autres travaux d'archéologues le montrent, que dans le monde de l'archéologie, le monde scientifique, on le sait. Mais moi, je trouve que c'est quand même très intéressant sur ce que nous sommes aujourd'hui. Il n'y a plus que des Homo sapiens sur toute la Terre, et donc, qui ont instauré ce lien avec les animaux pour le meilleur et pour le pire, en s'en inspirant pour des questions chamaniques, symboliques, de croyances, mais aussi pour des rapports de force. C'est vraiment essentiel.
2: Et c'est là, vous avez touché sur le point essentiel du livre, car dans le livre, je ne m'intéresse pas aux animaux en tant que fournisseur de calories. C'est pas la gastronomie qui m'intéresse. Et c'est même les animaux domestiqués que j'étudie là, mm-hmm, sont là pour leur relevance en plan rituel, pour les cérémonies, pour les métaphores, pour les symboles et pas pour la gastronomie. Ça ne m'intéresse pas du tout. On a déjà fait ça ailleurs, c'est l'autre côté de la zooarchéologie. Ce qui m'intéresse, c'est comment les animaux ont été des catalyseurs de notre développement cognitif, affectif, tout ça. Alors, c'est pas la gastronomie.
0: Eh ben, on se pose la question avec vous, puisque vous nous faites découvrir que, effectivement, c'est pas du tout ni la gastronomie ni la nourriture qui vous intéresse, mais c'est vraiment cette coévolution-là entre les autres animaux et nous, les humains. Néandertal n'a pas domestiqué les animaux, Sapiens a domestiqué, a établi cette relation-là. C'est peut-être même ce qui pourrait définir les sapiens que nous sommes. Au fond, l'espèce qui a domestiqué les autres animaux. Est-ce qu'on pourrait aller jusque-là?
2: Jusqu'où?
0: Jusqu'à dire, au fond, nous sommes l'espèce qui a domestiqué les animaux.
2: Ah, que ça, c'est l'aspect définitoire.
0: C'est ce qui définit, parce qu'au fond, le propre de l'homme, on a du mal, hein, mais ça serait un des propres...
2: Alors, vous proposez que l'homme, c'est l'animal qui domestique, ou qui peut domestiquer. Ouais. Oui, c'est tout à fait, c'est génial, c'est tellement correct. Réfléchissez pour un moment à la peinture rupestre en paléolithique.
0: Ouais.
2: On voit que les animaux, les ossements, les assemblages fauniques, alors les ossements d'animaux, mm-hmm. des caves, sont surtout des os de rennes, mmh. et de cerfs, mmh. et tout ça. Mais les représentations, mmh. les plus souvent, mmh. les représentations prioritaires ne sont pas celles des rennes ou cerfs, mais celles des chevaux et puis bisons. Alors, il y a là une discrépance. Ils ne les...
0: Ce ne sont pas les animaux dont ils se nourrissaient ou qui leur permettaient de s'habiller qu'ils ont peint sur les grottes, c'est
2: voilà.
0: ce que vous dites.
2: Et c'est là que Lévi-Strauss a dit qu'il était représenté parce qu'il était bon à penser et mmh. pas bon à manger. Alors, depuis le début, on a cette dichotomie, cette discrépance mmh, entre comportement fonctionnel, chassé pour manger, élevé pour sacrifier et manger, et comportement rituel, sacré, cérémonial. C'est une toute autre chose.
0: Donc Sapiens a peut-être élevé les animaux pour arriver à penser. Là, on va très très loin. On peut aussi se demander par rapport à la domestication animale, qui a domestiqué qui, les humains ou les animaux? C'est une question que s'est posée un autre archéozoologue, Jean-Denis Vigne, auteur de plusieurs ouvrages sur la domestication aux éditions du CNRS. C'est lui, Jean-Denis Vigne, qui a exhumé ce qui est peut-être à ce jour le plus ancien chat domestique connu sur l'île de Chypre. Je propose de l'écouter.
3: Sur ce chantier de Chypriote de Chylrocambos, il y a un grand village du tout début du néolithique. Eh bien, dans ce village, on a trouvé dans l'une des maisons les plus récentes, donc datée aux alentours de 7000 avant notre ère, une tombe humaine d'un homme adulte relativement jeune. Et à ce squelette humain était associé un squelette de chat. C'est quelque chose de très insolite. Nous autres préhistoriens savons lire ce genre de choses, mm-hmm, parce mm-hmm. que c'est très rare.
0: On a trouvé un animal avec voilà. un humain dans la même tombe, enfin,
3: alors,
0: une proximité.
3: On a souvent des restes animaux mm-hmm. qui sont associés aux humains, mais qui sont le symbole de l'animal. C'est pas un sujet. Or là, on a un squelette qui est complet, dont l'analyse a montré qu'il avait été déposé sans que la peau ait été retirée, alors que mmh. le principal intérêt des chats, c'était sans doute
0: pour leur
3: la
0: peau.
3: On a tout un tas d'éléments qui nous permettent de dire ça.
0: Donc il s'agissait vraiment d'un chat domestique.
3: Alors, pour être juste, oui. il faut dire que c'est un chat qui accompagnait l'humain qui était là. Alors, ça peut être simplement une mise en scène funéraire qui traduit une image mythique. Sans pour autant que ce chat et cet homme aient vécu ensemble. Mais ce qui a été très important, c'est les techniques que nous avons maintenant pour analyser les ossements, et qu'on s'est rendu compte que ce chat, ben, il n'était pas comme les autres chats dont on avait trouvé le squelette dans le même site. Les autres chats, ils portent des traces de silex, ils ont été consommés, on a pris leur peau, ils ont été jetés, enfin leurs os, mm-hmm. tout cassés, ont été jetés dans les dépotoirs, alors que ce chat-là, il est entier et il est plus gros, il a été sans aucun doute mieux nourri que les autres. Donc il y a quelque chose qui concerne la mise en scène sépulcrale, funéraire, mais il y a aussi, et ça repose aussi sur une réalité de la vie de cet animal qui n'a pas eu le même régime qu'eux. Et c'est là qu'on a pu dire, c'est non seulement un chat qui traduit un certain niveau de proximité, un rapprochement entre humain et petit félin. Mais c'est encore plus que ça, probablement le plus ancien chat domestique connu.
0: Catherine Pavel, vous voulez réagir à cet éclairage de Jean-Denis Vigne, vous consacrez dans votre ouvrage, hein, Les animaux et nous, dans cette enquête archéologique, un chapitre entier au chat. Hein.
2: La situation de Chilou Rocambos est bien connue et c'est tellement tôt dans l'histoire de la relation avec le chat, car normalement on trouve dans les manuels que le chat était domestiqué en Égypte il y a 4000 ans et que la situation à Chilou
0: sur l'île de Chypre,
2: Chypre. Voilà. Merci pour m'avoir sauvé. C'est une exception, c'est une situation un peu inouïe. C'est vrai que depuis 15 000 ans, l'homme a été enterré avec des animaux. Tout d'abord avec de renards et puis aussi voilà un chat, mais ça ne suffit pas pour démontrer que le chat était domestiqué élevé isolé d'autres espèces sauvages et tout ça, mais c'est vrai que on trouve toujours des infos nouvelles, alors on pousse toujours les dates plus tôt. Et normalement, vous rappelez que on a en Égypte aussi des momies, des chats, et parfois
0: Des chats qui ont été momifiés, hein.
2: Des milliers ou sinon des millions des momies, des oiseaux et de chats, des chats, et dans l'une d'entre elles, on a trouvé que il y avait aussi le crâne du chat, mais le reste des ossements, c'était un os de jambes humaines. C'était de nouveau une combinaison.
0: C'était le squelette du chat qui était agrémenté.
2: Pourquoi? Et ça, on ne comprend pas pourquoi, mais évidemment que la relation a été tellement étroite. Mais en Europe et en Antiquité, le chat n'était pas répandu et aimé. En antiquité grecque et romaine, à l'exception de l'Égypte. Et c'est seulement au début du Moyen-Âge qu'on trouve des histoires sur les chats qui sont caressés, qui sont aimés. On a un moine irlandais de Reichenau qui écrit même un poème sur son chat Pangour le Blanc, qui, alors le moine dit je copie des manuscrits dans mon scriptorium, mais je suis concentré, mais mon chat est aussi concentré, fait son travail autour de moi, faisant la chasse aux souris. Et c'est dans la même période, le 9e siècle, on a sur le côté sud de l'Angleterre, une dizaine de chats enterrés, et un d'entre eux se révèle, avec les analyses d'isotopes, à avoir été nourri par deux poissons, ce qui est un luxe. Ça veut dire qu'il y avait là un chat comme un animal de compagnie. Peut-on dire ça?
0: Absolument.
2: Alors, ce sont là les premières épreuves du chat comme animal de compagnie en Europe, car en Antiquité, à l'exception de l'Égypte, il ne l'était pas.
0: C'est ça. Donc, on en retrouve en Égypte, ensuite Grand Sceau, et ensuite, aujourd'hui, c'est un animal évidemment domestique. Moi, j'aimerais bien qu'on s'arrête sur le hérisson, chère Catherine Pavel, parce que j'aime beaucoup les hérissons, je dois dire, vous consacrez un chapitre au hérisson. C'est assez inattendu dans ce...
2: Oui, c'est tout à fait inattendu. Ça, c'était pour moi une surprise. C'était le premier chapitre du livre que j'ai écrit. Et j'ai commencé le livre au jour où on a déclaré le confinement pendant la pandémie.
0: Vous l'avez publié en roumain et en Roumanie d'abord, hein, cette ouvrage.
2: Ça est paru il y a 5 ans en roumain. Mais à travers la pandémie, ce livre a été mon projet non seulement académique, mais existentiel, qui m'a maintenu sain, pour ainsi dire. Et j'ai commencé avec le hérisson, et je me suis dit, je vais démontrer qu'un être apparemment insignifiant a aussi eu des contributions à l'évolution humaine. Et je me suis heurté immédiatement du fait que dans des tombes paléolithiques et néolithiques et de l'âge du bronze et partout dans l'Europe, on a des mandibules de hérissons déposées avec les squelettes humains. Et ça, c'est déjà... c'est déjà quelque chose. Alors pourquoi vous savez que le hérisson quand il est dans la hibernation, son cœur ne bat qu'une fois par minute. Alors il est apparemment tout à fait mort et puis il renaît, non? Et on se demande si ce n'est pas là la motivation pour laquelle les hommes ont déposé les mandibules de hérisson comme un signe d'une possible future renaissance.
0: C'est ça. Et là, ça nous ouvre sur leur imaginaire, leur symbolisme, leur spiritualité. Ça fait penser à l'ours dont vous parliez, auquel vous consacrez aussi un chapitre. Ces animaux qui hibernent et qui pourraient peut-être être des messagers, permettre de renaître, enfin, ou des messagers avec de l'au-delà. Enfin, c'est vrai que ça ouvre sur...
2: Ça. Exactement ça, mais Caroline, l'idée c'est que pendant toute la préhistoire, on ne sait rien des sources écrites.
0: Mais oui, y a rien,
2: c'est
0: y a
2: seulement
0: rien.
2: L'archéologie qui puisse nous informer sur des choses comme ça. Et alors, je crois qu'on retrouve un passé tout entier en faisant les fouilles et en analysant soigneusement chaque os. Car si on les jette ou bien si on se dit bon, ça c'est un petit os, qu'est-ce que ça peut nous apporter? Rien. Ça c'est pas l'approche scientifique.
0: De l'importance d'étudier chaque petit reste, d'étudier les hérissons, d'étudier les gazelles quand on est dans d'autres parties du monde et pas seulement les gros animaux. Enfin, c'est ça, d'étudier à la fois les animaux pour ce qu'ils sont, pour leur rapport avec nous, c'est ça, hein, sans idée préconçue.
2: Non, comme je disais, pour une deuxième édition du livre, vous devrez écrire un petit mot, une introduction, car vous êtes archéologue honorifique.
0: Vous remercie. Je prends date avec vous. Et vous êtes programmateur musical également, puisque vous avez choisi Cataline Pavel, excusez-moi, de nous proposer comme choix musical un trio texan un peu psychédélique qu'on a apprécié.
2: Okay, merci.
0: Et qui s'appelle Kwangbin. Alors ça, c'est, on a regardé ça en thaï, ça veut dire avion. Et comme on va parler d'oiseaux dans quelques instants et du rapport entre humains et oiseaux, vous nous donnez des ailes sur RFI, cher

0: Ninth du trio texan Quang Bin. Merci pour ce très joli choix musical, Kathleen Pavel. Excusez-moi, je vais essayer de pas écorcher votre nom. Je rappelle que vous êtes archéologue et écrivain. Votre dernier essai chez Flammarion s'intitule « Les animaux et nous », une enquête archéologique où l'on découvre comment les animaux sauvages comme domestiques ont fait de nous ce que nous sommes. Mais jusqu'où les chiens, les chats, les baleines, les poissons, les hérissons, les oiseaux nous ont-ils inspirés? C'est tout le sens de la question que vous pose ma consoeur Elsa Couder, responsable de la rubrique science du site The Conversation. On l'écoute.
1: Bonjour. Aujourd'hui, on a l'impression que le rêve de l'humain de voler est immémoriel. Est-ce que c'est vraiment vrai? Est-ce que les humains ont toujours souhaité voler? Est-ce qu'ils sont inspirés des animaux qui savent voler? Et depuis quand?
0: Est-ce que c'est vrai, Kathleen Pavel? Qu'en pensez-vous?
2: Bon, moi, je ne veux pas voler, je veux fouiller.
0: Et voilà, creuser. Hein.
2: Ma direction est tout à fait...
0: dans le sol.
2: C'est l'autre direction, dans le sol. Mais oui, on a, depuis le néolithique, on a une fascination, je crois, pour les... Bon, comment dit-on en français?
0: Les oiseaux, les volatiles.
2: C'est un oiseau, il s'appelle the crane en anglais, mais... C'est
0: pas les grues.
2: Les grues, les voilà, grues, c'est ça. Hein, les grues. Excusez-moi. Merci.
0: Les grues, et le vol des grues.
2: Alors, on a même les représentations picturales des gens qui ont des ailes attachées, probablement imitant les grues, qui sont en fait tellement similaires aux humaines. Ils sont monogames, ils sont de la même taille presque, ils dansent, ils ont cette danse sociale. Alors oui, absolument, la coexistence avec les oiseaux.
0: Ce sont des animaux sacrés en Chine d'ailleurs, les grues sauvages.
2: Voilà, ouais, oui, ouais. Et au Japon, je
0: pense. Et au Japon aussi,
2: voilà.
0: Oui.
2: Alors oui, les animaux nous ont donné des idées. Et pas seulement des calories, de la protéine. Et c'est pas seulement les oiseaux, mais je sais qu'on va conclure, alors je vous rappelle deux autres exemples.
0: Oui, volontiers.
2: En Égypte, on a trouvé dans les années 90 un armoutis, qui est le seul, comment dit-on ça, un couveur des œufs de crocodile.
0: Ah.
2: Un couveur, c'est correct ça?
0: Un oiseau qui couve?
2: Non.
0: C'est un crocodile, crocodile.
2: On a trouvé un bâtiment où
0: une couveuse pour œufs, voilà, de crocodile.
2: C'est
0: extraordinaire.
2: Ça. On y mettait dans les sols de sable des œufs de crocodile afin qu'ils puissent écloser et puis éclore, pardon. C'est mon français, c'est...
0: Oh non, merci, non, pas
2: non,
0: du tout.
2: Non. Et puis, on exportait les animaux ou bien les momies là où on adorait le dieu crocodile Sobek pour les momifier, non? Et c'est pour ça qu'on avait besoin d'une couveuse d'œufs de crocodile, ce qui s'appelait saurieion en grec ancien. Et alors, ça c'est... Et aussi en France, à l'époque romaine, alors le deuxième siècle après Jésus-Christ, on a dans une nécropole cet homme qui a été enterré, et dans son crâne, très proche de son crâne, il y a un maxillaire de jument et un maxillaire d'étalon.
0: Oui.
2: Super, comme un sandwich, comme ça, c'est hyper bizarre. C'est l'une des images les plus étranges qui est jamais produite l'archéologie.
0: Extraordinaire.
2: Alors, c'est ça le mosaïque. Des faits, c'est ça le mosaïque de données qu'on a à faire. Et ça, pour moi aussi, avant de d'écrire le livre, c'était difficile à prévoir.
0: Qu'on allait aller aussi loin, et c'est vrai
2: aussi
0: qu'on n'a pas parlé des chevaux.
2: Vraiment,
0: et qu'on n'a pas parlé du chamanisme, mais j'espère que vous allez revenir, mon cher Kathleen Pavel. Vous repartez bientôt en Roumanie?
2: Oui, malheureusement, oui.
0: En Roumanie, où vous nous écoutez, chers amis auditrices et auditeurs, à Bucarest, sur 93.5 FN. En tout cas, merci, un grand merci, Kathleen Pavel, d'être venue en direct dans notre studio. Vous revenez vraiment quand vous voulez. On n'a fait qu'aborder ce sujet extraordinaire. Je rappelle le titre de cet ouvrage, dont nous avons, je vous le rappelle aussi, chers amis auditrices et auditeurs, un exemplaire à vous faire gagner. Il vous suffit de nous demander par mail ou sur notre page Facebook, en précisant bien votre adresse postale. Votre ouvrage, Cataline, s'intitule « Les animaux et nous, une enquête archéologique » paru dans la collection Science d'édition Flammarion. Et je le rappelle, c'est un essai passionnant et assez détonnant. Autour de la question, c'est fini pour aujourd'hui. Vous pouvez nous retrouver en rediffusion ce soir à 23h, temps universel. Et bien sûr, n'hésitez pas à vous abonner à notre podcast. Au plaisir de se retrouver demain, si vous le voulez bien, avec Thibaut Baduel à la réalisation et Caroline Fillette en coulisses. Caroline Achowski au micro pour une émission lunaire et astronomique. Autour de la question, pourquoi décrocher la Lune et va-t-on vraiment réussir à y retourner? Nous, en tout cas, on l'observera grâce au télescope que partage déjà notre réseau d'astronomes amateurs sur le continent et ailleurs. Un grand merci à eux et à vous tous et toutes pour votre curiosité. Surtout, gardez l'esprit libre et ouvert à tous les possibles. À l'écoute de RFI, c'est bientôt l'heure de retrouver le journal.

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2: Vous êtes bien à l'écoute de RFI, il est 2h à Paris, minuit en temps universel, l'heure d'un nouveau journal.
3: Lisa Villy.
2: Et à la une, les justifications de Benjamin Netanyahou, le premier ministre israélien, après la signature d'un accord cadre entre l'Iran et les États-Unis, qui n'est pas du tout favorable à Israël. Les critiques dans le pays sont vives de toutes parts, mais lui assure que grâce à la guerre, le pays a échappé à la menace nucléaire iranienne. Au Mozambique, la justice a classé l'enquête sur la disparition d'Americano Sebastião, un entrepreneur portugais enlevé en 2016. Pourtant, des indices avait été transmis par la justice portugaise. RFI a enquêté. C'était une promesse du nouveau Premier ministre hongrois, limiter le nombre d'années au pouvoir pour un chef de gouvernement. Alors que son prédécesseur Viktor Orban est resté en poste 20 ans au total, les parlementaires ont donc modifié la constitution en ce sens ce lundi. Et puis à la fin de ce journal, on revient sur la carrière du pianiste de jazz sud-africain Abdoulaye Ibrahim, décédé ce lundi. 70 albums au total, une œuvre empreinte de promesses de liberté après une vie marquée par l'apartheid. En Israël, le Premier ministre tente de se justifier après l'accord signé entre les États-Unis, son allié et son ennemi juré, l'Iran. L'État hébreu n'a pas été associé aux négociations et l'accord qui en résulte est dénoncé dans le pays, aussi bien par l'opposition de tous bords qu'au sein du gouvernement. Benjamin Netanyahou a donc réagi ce soir après de longues heures de silence. Il a mis en avant des menaces extrêmes pour se décharger de toute responsabilité.
4: La chose la plus importante, nous avons sauvé l'État d'Israël de la menace d'une destruction nucléaire. Si nous n'avions pas agi au moment où nous avons agi, et avec